0: comprendre en écoutant cette histoire. Nous sommes le 16 juillet 1919. C'est un grand jour à Santenay. Des milliers de fleurs ont été accrochées aux portes et aux fenêtres du village. Les cloches de l'église carillonnent à toute volée et les dames portent de longues robes claires et de beaux chapeaux. Lucille, la fille d'un des plus riches fermiers du village, épouse Norbert. Un ancien soldat, issu d'une famille plus modeste, qui s'est joliment distingué durant la guerre. Mais à présent, il a décidé de déposer les armes et de renoncer à cette noble fonction pour demeurer près de sa belle. Le travail ne manque pas à la ferme. Le père de Lucille possède aussi de beaux hectares de vignobles. Norbert est certain de ne jamais s'ennuyer.
1: Oh, quelle chance d'être au bras de Lucille, une fille aussi belle et aussi riche. Oh, mais qu'elle était longue cette messe, j'ai cru qu'elle n'en finirait jamais.
0: Norbert n'a qu'un seul défaut, il ne croit pas en Dieu. Il faut dire que les horreurs de la Grande Guerre ne l'aident pas à retrouver la foi. Lucille, elle, par contre, est très pieuse.
1: Mon jeune époux accepte au moins d'aller à la messe le dimanche.
0: Les jours passent, Lucille est heureuse. Norbert est devenu un fermier travailleur. Mais certains matins, il revoit du sang jaillir de la terre. Cependant, bien vite, il oublie les bombes et fait repartir ses magnifiques bœufs tout blancs dans son champ. Le soir, il peste auprès de sa jeune épouse, toujours en train de prier pour un oui ou pour un non.
1: Si ton Seigneur existait, il n'aurait pas permis tous ces morts dans les tranchées. Il n'aurait pas toléré les larmes de toutes ces pauvres femmes qui pleurent aujourd'hui, un mari, un fils, un frère.
0: Lucille ne répond plus. Elle préfère garder son calme. S'énerver pourrait nuire au bébé qui va arriver prochainement. Nous sommes le 10 juin 1920. Il fait un soleil superbe à Santenay. C'est la fête Dieu. Sur les coteaux, les vignes se prélassent dans leurs jolies robes vertes. Les villageois se préparent à assister à la grande messe. Mais dans la ferme de Lucille, le climat est loin d'être aussi serein. Norbert ne veut rien entendre. Il n'ira pas à l'église. Au lieu de cela, il travaillera dans les champs.
1: Je t'interdis formellement d'atteler les bœufs ce matin. Au moins, si tu ne le fais pas pour moi, fais-le pour ton âme, mon chéri.
0: Norbert sort de la maison en claquant la porte. À midi, de retour de l'église, Lucille ne trouve pas son mari et décide de partir à sa recherche.
1: Oh, je vais aller voir au champ. Il doit y être avec les bœufs, pourvu qu'il ne soit rien arrivé. Tiens, quel est le plaisantin qui a amené ces trois rochers dans mon champ? Bon, ils ne gêneront pas le labour, c'est déjà ça.
0: Le soir tombe, Norbert ne revient pas.
1: Mais où peut bien être le jeune époux de Lucille? Pourquoi ne revient-il pas dans sa ferme à Santenay?
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1: Quelques mois après la fin de la Grande Guerre, un jeune couple s'est dit oui pour la vie à Santenay. C'est la légende des Teux Blancs de Santenay, de l'ouvrage « Légende du vignoble » édité chez l'Escargot Savant et écrit par Sandra Amani.
0: Norbert, ancien soldat traumatisé par la guerre et jeune marié, est toujours absent. Lucille, sa femme, est enceinte, mais garde espoir depuis ce fameux dimanche où Norbert a préféré aller labourer son champ plutôt que d'aller à l'église. Dans le village, la rumeur de sa disparition prend de l'ampleur.
1: Ah, quel salaud ce Norbert! En plus, il est parti lâchement en emmenant les bœufs et la charrue.
0: Un matin, un sentiment étrange pousse Lucille, sur le point d'accoucher, à se rendre dans le champ sous la roche fendue de son village, Santenay. Nous sommes en mars. Son gros ventre la gêne un peu pour marcher. Courageuse, elle lutte pour son enfant. Arrivée dans le champ, elle est saisie d'une violente douleur au ventre.
1: Appuie-toi contre moi.
0: Lucille a si mal qu'elle ne prête pas attention à cette voix lointaine d'homme. Machinalement, elle s'assied au pied du plus petit des rochers qui se trouve à côté d'elle. La douleur cesse et Lucille finit par s'endormir.
1: Repose-toi, tendre Lucille. Ton mari veille sur toi. Je ne t'ai jamais abandonnée. Je suis là, près de toi, avec nos bœufs et la charrue. Le Seigneur s'est vengé de mon impiété et m'a sévèrement puni. Ces trois rochers que tu vois là, c'est nous, les bœufs et moi. S'il te plaît,

0: situés en dessous de la roche fendue. On les nomme les teux blancs de Santenay.
1: Eh oui, Charlotte. Le mot teux signifie roche dans les régions viticoles de Bourgogne. Il peut aussi désigner la falaise.
0: Heureusement, l'âme du pauvre laboureur n'est plus prisonnière de la pierre de Santenay depuis longtemps déjà. Malgré tout, si vous tendez bien l'oreille, vous pouvez encore entendre Norbert guider ses bœufs à travers champs et Lucille qui l'accompagne joyeusement en chantant.
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3: Pluie, neige, canicule, brouillard, la météo décide si on va râler ou si on va râler autrement, si vous voyez ce que je veux dire. Mais dans le fond, qui décide des prévisions météo? Qui observe? Qui calcule? Qui c'est qui tranche à la fin? Et surtout, pourquoi ils disent qu'il va y avoir du soleil alors qu'on se prend une rincée? Eh bien, réponse tout de suite dans les coulisses de Météo France Alsace que je teste pour vous aujourd'hui. Je suis à Ilkirch-Grafenstaden. Ici, on estime, on calcule le temps qu'il fera demain. Et à côté de moi, voici Simon. Simon, c'est le technicien météo. C'est lui qui surveille des capteurs, des antennes, des machines qui parlent. Bref, tout le langage, c'est des chiffres. Entre le vent, la pression, l'humidité, tout est mesuré en continu avec des stations météo basées un peu partout en Alsace, à des endroits stratégiques, en altitude, dans les vallées, en plaine ou encore en ville, au nord, au sud, bref, un peu partout. Et à cela, on peut ajouter aussi d'autres outils comme les radars, les satellites. Et chaque jour, c'est des millions d'observations qui arrivent dans les ordinateurs de Météo France Alsace. Et avec des équations très, très, très complexes. Et cette complexité est en lien avec notre prochaine découverte. Direction, le bureau des modèles météo. Ça, c'est avec Théo. Théo, il est météorologiste et il m'explique qu'on ne prédit pas le futur. Mais en revanche, on calcule des scénarios et leurs probabilités. Certains modèles, par exemple, simulent l'atmosphère avec comme résultat, écoutez bien, 350 prévisions possibles chaque jour. Ah bah oui, hein, la machine, elle calcule tout ce qui est possible. Hein. Et c'est l'humain, enfin, qui va trancher. Parce que oui, la météo, en bout de ligne, c'est pas juste une machine, hein. C'est aussi un cerveau. Il y a un cerveau qui tranche. Et en parlant de cerveau, en voici un autre bien rempli. C'est celui de Cédric. Il est climatologue. Et Cédric, lui, va nous emmener littéralement dans un autre monde. Parce qu'avec ses analyses à Cédric, on ne regarde pas demain. Non, on va regarder 100 ans en arrière. Car Météo France, conserve en quelque sorte la mémoire du climat depuis plus de 150 ans. Parce que le passé, il nous permet quoi? De comprendre l'avenir. Surtout avec les notions du dérèglement climatique qui nécessite une véritable expertise. Alors, après ce dévoilage d'outils, de calculs, d'équations et d'expertises en tout genre, comment se fait-il qu'en 2026, on puisse encore se tromper dans les prévisions? J'ai posé la question et la réponse de mes spécialistes est claire. Prévoir la météo, c'est comme essayer de prédire la forme exacte des vagues dans une soupe qu'on remue en permanence, sauf que la casserole fait la taille de la planète et que la cuillère tombe toute seule. Et en plus de ça, il y a quelqu'un qui joue avec le feu. On continue. Bref, vous l'avez compris, impossible d'être parfait, seulement de se rapprocher de probabilité. Mais avant tout, le rôle de Météo France Alsace, c'est d'anticiper au maximum les risques.
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1: Il est un beau voyage qu'on peut faire pas très loin de chez soi. Un voyage dans le Saintois. Une demi-heure d'Épinal, la même chose de Nancy, c'est pas bien compliqué. Hein. Une terre qui tourne autour d'un lieu riche en énergie et en histoire, la colline de Sion. Elle en est le phare et le cœur battant, elle qu'on aperçoit si facilement au détour d'un virage émergeant d'un champ de mirabelliers en fleurs au printemps ou fendant le flot vert des haies, des bois, des plateaux, quand on la distingue au loin, au moment de traverser ce Saintois, à travers sa Via Appia moderne, la Nationale 57. Que voilà un vieux pays dont le nom se perd dans la nuit des temps au point que personne n'est parvenu vraiment à en donner une origine ou une explication. Ben oui, Sion est Sion depuis toujours et tout autour, le Saintois est toujours là. Il a ses hauts lieux, la colline inspirée, avec la basilique, ce superbe émetteur d'espoir vers les nuées, avec les restes de la forteresse de la turbulente famille de Vaudémont, cette famille des cadets des ducs de Lorraine, aussi turbulents que le sont toujours les cadets, hein, et qui sont la boule blanche du billard historique lorrain, arrivant de loin, cognant pile où il faut pour faire virevolter les boules de couleur sans qu'elles ne puissent s'y opposer. Les hauts lieux du Saintois, ce sont les châteaux. Arrouet, le palais à la campagne qui plonge ses douves d'un madon, qui plonge ses douves dans un madon à l'image des gens d'ici, finalement. Il est calme, il est cool, mais il peut se réveiller d'un coup et vous rappeler quelle force est la sienne. Torre Eliotet et sa mosquée intérieure, qui rappelle qu'on peut avoir ses racines à un endroit, sa vie à un autre, qu'on peut partir et revenir, comme l'a fait le maréchal Liotet, des ruelles de Nancy à la place Jamal Afna de Marrakech, avant de se poser ici, sur les rives de la colline de Sion. Je n'oublie ni Aboncourt, ni Vendlesville. Dans le Saintois, il y a les Halles de Vézelise, qui sont de ces monuments qui peuvent témoigner de l'immense variété des envies, des amours, des destins humains, elles qui en ont vu tant passer. Il y a Gélocourt et ses fleurs. Il y a le petit détour bucolique par Vaudeville. Mais j'aurais pu citer tant d'autres villages, si lorrains, ces villages, rues, qui se laissent traverser par celui qui ne voit rien, mais qui se laissent admirer par celui qui voit tout. Telle grange aux murs sculptés, telle pierre de grès autour des fenêtres, de telle vieille église. Le Saintois, c'est un voyage au cœur de la Lorraine de toujours. D'un pays plus vieux qu'elle encore, c'est une sensation d'éternité.
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2: Taureau, je crois que c'est du 21. Ah non, je sais plus.
3: Savez-vous ce que c'est que l'astrologie ?
4: C'est les astronautes qui vont dans l'espace.
2: C'est l'espace et les constellations, le placement des étoiles.
3: Vous êtes de quel signe ?
4: Verseau. Moi, je crois que je suis taureau.
5: Moi, je suis taureau.
6: Moi aussi, je suis taureau.
3: Comment on a découvert que vous étiez de ce signe-là ? C'est grâce à quoi ?
2: Bah, au mois de l'année, par exemple, le taureau, je crois que c'est du 21 mars jusqu'au 20... Ah non, je sais plus.
7: Moi, j'avais un petit carnet de jeu et il y avait un jeu. Si on réussit le jeu, ben, on savait on était de quel signe.
8: C'est quand même magique, hein ?
9: Waouh, c'est fabuleux ! Et pourquoi on fait ça ?
10: Je suis un peu Verseau. C'est de quel temps à quel temps ? C'est de la fin de janvier au début de février. Et moi, vu que je suis née le 31 janvier, bah, je suis Verseau, du coup. Ça s'appelle des signes astrologiques. Et l'astrologie, du coup, bah, c'est des signes astrologiques.
3: T'es taureau, ça veut dire que tu rentres, t'as besoin d'une étable ?
2: Non, c'est sur les qualités. C'est quand on est, par exemple, taureau, bah, dans le mois de où on est taureau, bah, on n'est pas comme d'habitude.
3: Et vous êtes comment, messieurs les taureaux ?
2: Bah, j'en sais rien.
11: Il possède certainement des qualités, mais voilà. Lesquelles ?
10: Je sais pas, moi, je pense de l'émotion. Beaucoup, beaucoup d'émotions. Après, je sais pas.
12: Comment je peux te montrer que je peux être fort et sensible, noble et affectueux ?
13: Les taureaux, eh ben, par exemple, ce sont des personnes qui sont nées pendant les mois de taureau.
14: C'est logique.
2: Quand on est taureau, on se contrarie plus, on est plus vexé, alors que d'habitude, non.
10: Taureau, bah, vu que les taureaux, c'est costaud, bah, je pense que les taureaux, ils sont costauds. Enfin, ceux qui ont les signes astrologiques taureaux, ils sont peut-être très forts.
3: Et les balances, alors ?
15: Quand on était le signe astrologique balance, c'est-à-dire que quand il y a quelqu'un qui nous dit quelque chose, on va le balancer.
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6: Bonjour Arnaud Fromage.
14: Bonjour, bonjour à tous.
6: La nécessaire minute comptoise, c'est maintenant. C'est vous que j'ai vu tout à l'heure, hein, le doigt dans le pot à pâte à tartiner. C'est quand même pas très propre, hein, tout ça.
14: Je sais, mais que voulez-vous, c'est tellement bon et tellement régressif, la pâte à tartiner, du chocolat, des noisettes et plein d'huile. Bon, ça aide pas à rentrer dans du 38, mais flûte à la fin, il faut savoir se faire plaisir. Et surtout, cette merveille a bien failli ne jamais exister.
6: Alors comment ça, à cause de Monsieur Ferrero, c'est ça?
14: Non, lui, il y est absolument pour rien. Ce serait plutôt à cause de l'homme de Néandertal. Je vous explique. L'année dernière, des scientifiques de l'université d'Aarhus au Danemark se sont mis en tête de reconstituer le paysage et d'identifier les essences de plantes qui poussaient en Europe il y a 100 000 ans avant l'arrivée de l'homme. Pour cela, ils ont collecté des pollens anciens, les ont analysés et les résultats ne sont finalement pas si surprenants que ça. On y retrouve du tilleul, du hêtre, du charme et donc, bien sûr, des noisetiers. Beaucoup de noisetiers même. L'arbuste prolifère en effet dans les plaines, hors des forêts. Or, il faut s'imaginer qu'à cette époque, l'Europe était remplie de hordes de bisons, de rhinocéros, d'éléphants de 4 mètres de haut qui pouvaient peser jusqu'à 13 tonnes, autant dire des débroussailleuses, des animaux géants qui, en empêchant la forêt de tout grignoter, assuraient ainsi indirectement un espace pour les noisetiers. Bon, les années passent, et il y a 45 000 ans, l'homme quitte son berceau africain pour gagner l'Europe. Les premiers humains s'habituent à leur nouvel environnement, ils commencent à chasser les grosses bestioles. Aucun risque pour ces espèces, les humains sont bien trop peu nombreux pour représenter le moindre risque. Mais il n'empêche que ça commence à modifier légèrement l'équilibre en place. Moins de grands animaux, moins de défrichage, donc plus de forêts et moins de noisetiers. Si bien que, nous dit encore l'étude, ils sont passés pas loin de l'extinction.
6: Alors qu'est-ce qui a sauvé les noisetiers justement, Arnaud ?
14: Eh bien, ces mêmes humains. En effet, alors que les noisetiers étaient sur le point de disparaître, nos ancêtres ont commencé à développer ce qu'on appellera plus tard l'agriculture. Or, le bois de noisetier, c'est très pratique si l'on veut se fabriquer des outils, des armes, réaliser un peu d'artisanat ou tout simplement manger des noisettes. Les premiers hommes ont donc commencé à les cultiver, sauvant ainsi les noisetiers de la disparition. Alors, aujourd'hui, on n'a plus d'éléphants sauvages de 4 mètres de haut en Europe, mais heureusement, il nous reste les noisettes. La pâte à tartiner peut donc exister et ma journée peut commencer.
6: Ouf, je suis rassuré aussi parce que le petit déjeuner n'aurait pas la même saveur. Sinon, merci beaucoup Arnaud Fromage et heureusement également qu'on n'a plus d'éléphants. Eh bien, à demain, je crois.
14: À demain.
6: Bah oui, c'est ça, demain pour la nécessaire minute comptoise en réécoute, évidemment, sur l'application ICI et sur ICI.fr.
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1: Et le cocktail américain, c'est quoi ?
2: C'est un cocktail grillé avec une sauce américaine, tomate, échalote, une pointe de cognac, du vin blanc. C'est un peu relevé.
3: Un décaen !
4: Pâté, jambon, c'est du cornet, gruyère, chantal, rosbif, jambon de pays.
5: Eh ben tout ça, ça va aller dans la blanquette.
2: Bon appétit.
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10: Bonjour, c'est Christophe Mouton, donc le spécialiste à Brandade sur Nîmes. Je voulais parler d'une petite passion que j'ai, qui me tient à cœur depuis ma plus tendre enfance sur nos côtes languedociennes, c'est la pêche en mer. Voilà, je suis un passionné de pêche en mer, de toutes les pêches.
11: Alors contrairement à votre métier, puisque vous pratiquez et vous fabriquez la brandade qui est à la base de morue, on n'en trouve pas en Méditerranée, donc vous ne pêchez pas de la morue.
10: Non, mon grand malheur, il est là, quoi. Donc j'ai essayé avec les carpes du jardin de la Fontaine, ça n'a pas fonctionné
11: non
10: parce
11: plus.
10: Qu'elle devenait rose et c'était pas terrible quoi pour notre brandade. Et donc je me suis rabattu sur le poisson de Méditerranée, bien sûr. Mais je vais y venir, aller pêcher mes morues bientôt en Norvège, dans les pays froids.
11: C'est prévu.
10: Ah, c'est la finalité.
11: Ok. Alors, une pêche en Méditerranée, ça se fait comment ? Sur le bateau ?
10: Y a beaucoup de pratiques, quoi. Hein. Alors, bon, c'est pas une pêche statique, comme on peut le voir, avec sa canne à pêche, son bob et en attente, quoi. Il y a différentes pêches. En plus, on a les poissons actuellement qui sont en train de changer. On a des nouvelles espèces qui sont en train de regagner le rivage.
11: Et le pêcheur est de plus en plus malin. Et on vous a offert un beau cadeau il n'y a pas longtemps. Racontez-nous.
10: Il était au courant, Olivier. Ouais, effectivement. Mon cadeau de Noël, j'ai eu la chance de trouver au pied du sapin un drone. Donc, dès que je parle de cet appareil, tout le monde rigole. Me dit, mais qu'est-ce que tu fais avec un drone?
11: Un drone de pêche.
10: C'est vraiment un drone de pêche. Elles m'ont fait venir ça des États-Unis. C'est un drone qui peut tomber à la mer et qui se relève automatiquement et qui est surtout étanche, quoi, à tous les embruns, à toutes les conditions un peu dures. C'est vrai qu'à ces périodes un peu d'hiver, j'aime bien aller affronter les éléments avec mes grandes cannes et donc j'utilise ce drone pour pouvoir aller déposer mes appâts où je le souhaite parce que il y a énormément de vent, il y a énormément de vagues, donc il faut braver quand la mer est déchaînée. Et maintenant, j'ai plus la force pour jeter très loin et je n'arrive pas à atteindre le poisson. Et avec ce drone, ça me permet de pouvoir positionner mes appâts où je le souhaite.
11: Qu'est-ce que vous mettez comme appât?
10: Ah ben là, en ce moment, c'est le bibi, c'est le couteau, c'est la coque rouge. Voilà, là, c'est,
11: donc il y a une petite pince sur le drone.
10: C'est exactement ça. Il y a la pince, ça prend l'appât et ça va le déposer où je le souhaite. Alors les gens, quand ils me voient faire ça, ils me disent, mais c'est pas possible, mais qu'est-ce que c'est cette pêche? C'est vraiment pour passer un moment et d'être au cœur de la nature. Moi, c'est ce qui me ressource.
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12: 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Alors, bonjour Olivier, on parle d'eau aujourd'hui?
13: Vouille, sagassouille. Bonjour les amis, aujourd'hui on va voir des mots comme on ne trouve nulle part ailleurs. Chez nous, dans le parler gaga, on a des termes pour tout. Et pour patauger dans l'eau ou la gadoue, on n'a pas un mot, mais trois. Bassouiller, gabouiller et gassouiller. Oui, trois verbes pour exprimer le bonheur de tripoter de la flotte ou de barboter dans la boue liquide. Et, comme on est généreux hein, quand même, on ne s'est pas arrêté là. Et on a même des noms qui vont avec. On appelle ça des déverbaux, car ces noms viennent des verbes. On a la bassouille, la gassouille et la gabouille. Ces mots sont employés dans la Loire, mais également dans le Lyonnais et le Beaujolais, et puis de façon plus générale dans une bonne partie de la région Rhône-Alpes. Voici une maxime qui nous est donnée par Jean-Baptiste Martin. T'as beau gabouiller la bassouille, t'en feras pas rien des œufs à la neige. La plupart du temps, c'est juste remuer l'eau, éclabousser, patauger. Bref, faire ce que les mamans, elles y trouvent à redire quand les enfants reviennent avec le pantalon trempé. Et s'il y a des gens qui aiment bien gassouiller, ce sont bien les enfants. Les matrues, il n'y a pas besoin de faire grand-chose pour leur faire plaisir. Tu sors une petite bassine, tu mets un peu d'eau au fond et c'est parti pour la gassouille. C'est que ça peut gassouiller jusqu'à l'évaporation totale. La gassouille, c'est révélateur de la personnalité profonde des gens. Hein. Comme le dit l'adage, dans la gassouille, il y a deux sortes de gens. Ceux et ceux qui y tombent et ceux et celles qui t'y poussent. Bon, la nage n'existait pas hein, jusqu'à aujourd'hui, mais mieux vaut tard que jamais. Ou alors celui-ci, d'adage. Quand t'as les pieds dans la gabouille, c'est pas le moment de chercher tes pantoufles. Et oui, chez nous, la gassouille, c'est souvent un souvenir d'enfance. Mais entre nous, on est tous encore un peu des garagnas. Hein. On y aime bien parfois encore. Quel plaisir de gassouiller un peu.
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1: Une puydômoise aujourd'hui, elle était tournequoise. Bonjour Cécile.
2: Bonjour.
1: Merci de nous accueillir avec ce petit thé à la fleur de cerisier, a priori.
2: Oui, avec plaisir.
1: Et ces petites gaufrettes, bien appétissantes. Vous êtes née dans le département 59.
2: À Tourcoing. Et
1: une maman belge, un papa belge également.
2: Un peu, à moitié, voilà. Et ma maman plutôt flamande et mon papa plutôt wallon.
1: Quel souvenir est-ce que vous gardez de votre enfance, donc soit à Tourcoing, soit très vite donc à la campagne.
2: Oui, à Rugy, ouais. Petit village de 1200 habitants, je crois. Et on habitait à 2 km dans un petit hameau, le hameau de Belzanois, qui existe toujours. Mon papa habite toujours là-bas. Et ben, en fait, les souvenirs, moi, c'était, on était dehors tout le temps, dans le jardin. Souvenirs de photos de la construction du garage.
1: C'était sur un territoire frontalier.
2: Oui.
1: Avec la Belgique.
2: Ouais. À 2 km donc, du centre du village. Il y en a beaucoup qui travaillaient ou qui travaillent en Belgique. Il y a l'Elnon, une petite rivière qui fait la frontière aussi.
1: Il y a un petit pont.
2: Voilà. Et donc, du coup, ben, cette rivière tout le long et tous les endroits où on pouvait passer en voiture, il y avait un poste de douane.
3: Et là-bas, pas de tabac? Pas de devises étrangères?
4: Non, monsieur le douanier, absolument rien.
3: Si ça pète, hein? Allez, au bloc.
2: On allait de l'autre côté du petit pont, c'est Louvet, un tamisier, un café. Chaque fois que j'y retourne, je vais me promener là-bas. En
1: fait. Et oui, forcément, vous vous ressourcez là où vous avez, où vous avez grandi. Vous passiez beaucoup de temps dehors, mais à faire quoi? Vous êtes dans l'observation?
2: J'étais un garçon manqué, j'étais la petite dernière, donc j'ai souvenir d'avoir fait des cabanes dans le pommier avec mon frère. C'est rigolo, j'étais souvent à pieds nus, en fait, je me souviens de ça.
1: Et aujourd'hui, la Cécile que vous êtes, elle marche encore pieds nus?
2: Pendant des années, j'ai oublié ça. C'est drôle, ouais. Bon, c'est peut-être quand j'avais 47 ans que j'ai commencé à... Même dans des parcs ou ici, au jardin partagé, parfois, quand il est ouvert, quand l'herbe est fraîche l'été, j'enlève mes chaussures.
1: On dit que c'est très bon, hein. Oui, c'est très bon pour la santé, de ressentir le sol avec, avec la plante des pieds. Bon, je me permets de goûter cette petite gaufre.
2: Ah oui, avec plaisir, oui.
1: Merci.
2: Là, c'est du coup cassonade. Elle est noire.
1: Ah, c'est une cassonade aussi.
2: Ouais. Processus, en fait, la cassonade, moi je croyais que c'était non raffiné, mais en fait c'est hyper raffiné, c'est recuit.
1: Ça vous rappelle votre enfance?
2: Oui, complètement.
1: C'était le petit-déj?
2: Ouais. Non, ça c'était ces gaufres-là, les gaufres Rita. Découvert quand j'étais jeune adulte, qu'il y avait une dame qui en fabriquait à 1 km de chez nous, en France, du coup. T'es allée voir en vélo pour trouver, et en fait c'était chez elle. Je faisais des tartes au sucre avec ça.
1: Et on dit tarte au sucre?
2: Oui, tarte au sucre.
1: Au sucre, avec l'accent.
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5: En 1994, c'est bien simple, en cette journée du 4 juin, c'est tout Carpentras qui attend la rockstar. Allez vous enfiler votre blouson de cuir, montez sur votre Harley Davidson, la balade commence. Et il faut remonter à 1992 pour bien comprendre la venue de Johnny Hallyday chez nous. C'est à cette date qu'il fonde avec un ami son premier groupe de bikers, les HDC Desperados. Ouvert à tous ceux qui ont une Harley Davidson, l'association va se rassembler à Carpentras pour la première fois, donc 2 ans plus tard, en juin 1994. Carpentras, bah oui, parce que l'un des meilleurs amis de Johnny Hallyday, c'est Joe Rodriguez. Alors, son nom ne vous dit peut-être pas grand-chose, mais ce carpentracien de naissance est le garde du corps de Johnny Hallyday pendant 5 ans. Et c'est vrai qu'il partage, comme Johnny, la passion des Harley. Ils ont même des tatouages en commun. En ce 4 juin 1994, notre ami Joe Rodriguez se marie.
6: Au nom de la loi, je vous déclare unis par le mariage.
5: Et il choisit qui en témoin? Johnny Hallyday. Et voilà, c'est comme ça que Carpentras voit arriver depuis le Var des milliers de motos. Tour de ville, mairie de Carpentras, centre-ville, c'est juste la folie. Ce que vous entendez là, c'est un extrait du reportage d'une chaîne câblée de l'époque qui suit le voyage de Johnny et de ses copains bikers. Cette visite aux allures de chef d'État impressionne une partie des Carpentraciens. Et d'ailleurs, il suffit de parler aux commerçants et aux habitants d'aujourd'hui pour comprendre ce souvenir de cette journée juste dingue. En fin de journée, Johnny, au bras de son épouse à l'époque, Adeline Blondeau, et de son producteur Jean-Claude Camus, prend la direction de l'hippodrome Saint-Penchant où se déroulent les courses hippiques. Là-bas, c'est presque 30 000 personnes qui l'attendent. Un mini-concert est organisé et Johnny, il faut le dire, il s'éclate. 6 titres chantés par la star qui est ensuite rejoint par le guitariste Paul Personne. À l'époque, c'est l'animatrice Sophie Favier qui présente ce concert. L'entrée est de 50 francs et pendant 3 jours, c'est juste la folie. La fête ne s'arrête pas. Johnny partira avec Adeline en hélicoptère à la fin de ce week-end. Alors figurez-vous que j'ai pas mal cherché et ce n'est pas la première fois que Johnny chante à Carpentras. Il était déjà venu en 1961. À l'époque, il se produisait place de la mairie dans un tour de chant organisé par l'association des commerçants. Il était alors âgé de 18 ans.
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7: 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J'espère que vous allez bien. Aujourd'hui, on va parler d'amour ou alors de célibat. Enfin, je sais pas, parce que on voit tellement de choses sur les réseaux sociaux. Oui, les hommes ceci, les femmes ceci. Il y a une femme, elle m'a fait du mal au cœur. Mon mec m'a fait du mal au cœur. Il m'a trompé, il est parti. Mais en fait, pourquoi vous vous mettez en couple? Vous savez qui vous vous mettez en couple? Vous vous mettez en couple avec un être humain. Alors un être humain, je vous rappelle quand même ce qu'il est capable de faire. Un être humain, ils ont créé la guerre, l'esclavage, la torture, le viol, le génocide et la télé-réalité. Et après, vous êtes surpris quand votre partenaire, qui est un être humain, il vous a mal parlé ou alors il vous a trompé, machin et tout. C'est vous qui choisissez de sentir. Pourquoi vous sentez qu'un être humain? Et après, vous êtes surpris quand ça se passe mal. Vous avez l'arrogance de croire qu'un être humain, il va bien vous traiter pendant 30 ans. Il y a des êtres humains, ils trichent au Scrabble. C'est quoi l'intérêt de tricher au Scrabble? Et vous, vous leur confiez vos émotions, vous leur confiez votre cœur à un être humain et vous êtes surpris quand l'être humain il vous fait un coup de Trafalgar, mais vous n'êtes pas bien. Arrêtez de vous mettre en couple. Mettez-vous en couple avec un esprit, voilà. Tu mets en couple avec un esprit, voilà, l'esprit au moins il va pas t'emmerder. Enfin, en même temps, un esprit, c'est un ancien être humain, donc si ça peut être emmerdant. Non, mais pas les esprits. Arrêtez de faire confiance aux êtres humains. T'as cru que ton partenaire c'était qui? C'était Jésus. D'ailleurs, même Jésus, ils l'ont tué, les êtres humains. Même lui s'est fait avoir. Et vous exigez une loyauté pendant 30 ans. Arrêtez ça. Arrêtez de vous mettre en couple avec des humains. Mettez-vous avec un arbre. Voilà. L'arbre, c'est solide, calme, silencieux, stable. Et en plus, il est enraciné, il peut pas partir. Voilà. Ton ex, il aurait dû essayer. L'arbre, tu peux lui faire des câlins. Il parle pas, il t'engueule pas. Tu peux oublier les sacs poubelles, il dit rien. Tu peux lui raconter ta journée, il te juge pas. Et c'est mieux qu'un mec, c'est mieux qu'une meuf, c'est mieux qu'un psy. Alors après, niveau sexe, bah écoute, c'est du bois. Il est toujours dur. Alors après ça dépend de ce qu'on aime, hein, ça dépend de ce que t'aimes, tu vois. En même temps, si c'est pas très fun, au moins il te ghoste pas, l'arbre, tu vois. Il a pas d'insta. Il poste pas de story ambigu en mode, je suis dans une forêt chelou. Et le pire, c'est que des fois, tu parles à un arbre dans la vie, tu vois. T'as plus de réponses que quand tu parles à une copine. Parce qu'un arbre, lui, il te fait pas rien. Non, rien. Non, c'est pas ça, mais laisse tomber. Alors, moralité, si vous vous mettez en couple avec un être humain, n'oubliez jamais qu'en face de vous, bah, vous avez un être humain. 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
1: Chaque week-end, Patrick Citeau explore nos communes du Poitou. Il part aujourd'hui à Saint-Chartres dans la Vienne, ce village situé au cœur de la commune de Moncontour de Poitou, qui abrite un moulin depuis plus de 700 ans.
2: Situé au nord-ouest de Poitiers, à 20 km de Loudun, le village de Saint-Chartres abrite ainsi la bâtisse de ce moulin à eau implanté sur la Dive. Bien que sa construction date d'avant le XIVe siècle, le moulin impose toujours sa puissante silhouette dans le paysage. Entretenu au fil du temps, il a su mettre à profit l'énergie hydraulique de la Dive en s'adaptant aux évolutions techniques et notamment au cours du XIXe siècle. De cette époque, le moulin de Cholet nous a transmis un mode de production d'énergie innovant. Il a en effet la particularité d'être équipé d'une roue de type Sagebien. C'est Alphonse Sagebien qui invente ce type de roue à vanne dans la seconde partie du 19e siècle. Elle fonctionne plus par le poids d'eau que par la vitesse du courant. Ce type de roue est d'autre part parfaitement adapté aux faibles chutes. La roue Sagebien du moulin de Cholet entraîne ainsi une génératrice à aimant permanent. Ce système permet la production d'un courant électrique alternatif de 400 volts, ou quand une invention du 19e siècle s'accorde aux exigences de la transition énergétique à notre époque.
1: Et au début des années 70, Patrick, le village unit son avenir à Moncontour.
2: Le village est ainsi associé à la commune au même titre que ceux de Messey et Ouzilly-Vignoble. Les origines du nom du village réservent quant à elles quelques surprises. La liste des saints ne compte en effet aucune mention du dénommé Chartres. Il faut ainsi probablement y voir une erreur de transcription. Le village était ainsi a priori connu sous le nom de Saint-Cyr pendant toute une période. On trouve trace de cette forme toponymique au XVe siècle. Le lieu est alors dénommé Sanctus Siricus Supra Divam. Peu de temps avant la Révolution, on en trouve trace sous l'appellation Saint-Cyr-sur-Dive. La probable erreur de transcription qui mène à Saint-Chartres intervient à une date indéterminée. Avec ses deux hameaux, Jay et Héron, ainsi que ses trois lieux-dits, Cholet, Plumain et Loret, ce petit bout de territoire de la Vienne continue malgré tout d'afficher son paysage en plein cœur du Loudunais.
1: Merci Patrick Citeau. Tout est à retrouver sur ici.fr, la rubrique Nom de nom.
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3: À la base, le chemin de Saint-Jacques, c'est vrai que ça, c'est plus ou moins spirituel, quand même, quand même. Il faut pas se leurrer.
4: Spirituel, parce que spirituel.
3: Oui, spirituel, pardon. Excusez-moi, spirituel. Spirituel, excusez-moi. Vous n'avez pas enregistré, bon, c'est bon.
5: Virginie et vous.
6: Virginie, on vous attend à 13h ce dimanche, Ville-la-Plaisance, dans le centre-ville de Lodève. Signé Bruno et Lily. Le couple héberge des marcheurs du chemin de Saint-Jacques de Compostelle. Et ce dimanche, ils ont invité une trentaine d'hébergeurs héroltais à une journée de rencontre. Avec Théo, le technicien du son, on arrive pendant l'apéro. Dans la cour de leur maison vite, des tables hautes ont été installées. Tout le monde se parle avec le sourire, un verre ou un toast à la main. Quand je suis partie faire ce reportage, je pensais aborder l'hébergement des marcheurs. Pourquoi on héberge, comment? Mais très vite, un autre sujet s'est imposé, la marche. Car s'ils sont devenus hébergeurs, c'est parce qu'ils ont été hébergés et que cette rencontre a changé quelque chose en eux pour toujours. Exemple avec Miguel qui accueille les gens sur Lunas depuis 2016.
7: J'étais marcheur avant d'être hébergeur. Je fais les deux parce que je continue de marcher. C'est un manque qu'on a dans le cœur que à un moment donné, on se dit, je disais, ça me manque, c'est un besoin qu'il nous faut combler.
6: C'est-à-dire que tous les ans, vous partez pour marcher?
7: Oui, moi, tous les ans, je fais un chemin ou l'autre. Cette année, j'ai fait le chemin de Saint-Guyen. J'ai fait une partie du chemin de Saint-Guyen.
6: Ouais.
7: Et bon, l'an dernier, il y a deux ans, j'ai fait le Camino Primitivo en Espagne.
6: Ah ouais,
7: aussi, qui était magnifique, qui est très beau.
6: Qu'est-ce qui fait qu'à un moment donné, vous vous dites, Miguel, je vais accueillir des gens?
7: Grâce à une pèlerine. Et qui avait eu un souci et qui était tombée. Et je n'avais pas encore le gîte ouvert. Et que grâce à elle, par rapport à ce qu'elle a vécu, ce qu'elle était tombée, tout ça, elle est sortie d'une séparation, d'une maladie. Et je l'ai accueillie, on l'a accueillie ce jour-là. Et donc, ça fait que le déclenchement de pouvoir entamer le gîte.
8: Il n'y a pas de hasard, en fait.
6: Albine, marcheuse et accompagnatrice sur le chemin.
4: Le chemin vient nous chercher et il nous lâche pas en fait. Et donc après, même après avoir cheminé, il va encore créer des choses pour nous. Et
6: on vous dites, c'est le chemin qui vient nous chercher.
4: Vraiment.
6: C'est-à-dire que quand on a l'idée, parce que moi ça m'a déjà traversé, je peux me dire, tiens, je vais faire un bout du chemin de Saint-Jacques de Compostelle. Pour vous, c'est pas moi qui décide, c'est le chemin qui vient m'appeler.
4: Totalement.
6: Ça, c'est hyper religieux et mystique, votre truc.
4: Pas du tout, non.
7: Non, pas vraiment... spécialement. Ouais. Non, pas spécialement pour moi. Comme on dit, chacun trouve midi à sa porte.
6: Oui.
4: C'est la foi. Et la foi n'est pas forcément religieuse.
6: Mmh. Si après tu deviens toi-même hébergeur, c'est parce que tu n'as pas envie de quitter ce truc-là, tu as envie de continuer.
7: C'est un peu ça. C'est-à-dire que retracer la convivialité, tout l'accueil que j'ai eu.
6: Alors voilà. Ça veut dire que vous transformez votre maison à ce moment-là ? Comment ça
7: pas
6: se passe ?
7: Pas spécialement. Moi j'ai la chance que je suis dans une villa et que j'ai le rez-de-chaussée à disposition.
6: Et est-ce que c'est payant ou pas ?
4: Oui, mais alors c'est
6: dérisoire.
7: Oui, c'est-à-dire on fait des sommes en s'adaptant au pèlerin.
4: De toute façon, c'est ça le chemin. C'est vraiment l'idée, je pense, comme tu le disais tout à l'heure, c'est de rendre ce qu'on a reçu. C'est vrai, de continuer en fait le chemin d'une autre façon.
6: Miguel me dit qu'il y a une grande différence entre randonner et marcher. Quand je lui demande laquelle, il me répond « il faut le vivre pour le comprendre ». 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
9: 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Luca.
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11: Eh bien, Adichas, Camille.
9: Adieu.
11: Toi, tu vas nous raconter une trop belle surprise qui t'est arrivée il y a 2 ans et demi, c'est ça ?
9: Doukop, Carrie et Anso de la Maïboun. J'étais chez ma mamie et à Louis Mespaï, Carrie, ben ta minja d'Apnozot. Mes parents, ils arrivent pour manger et qu'ils me disent ça y est d'Apnozot à la Béiture, que je suis grosse colis qui t'attend. Et ils me disent viens à la voiture, il y a un gros colis qui t'attend. Et Doukop, Carrie, bien à la voiture. Couvrez la porte, et n'ébaye pas passerait. Je vois rien dans la voiture. Et au pied de Seti, qui a eu boule des paus, je vois une grosse boule de poils à mes pieds. Car Lumeka, c'était mon chien. Lumeka qui s'appelle Soleil. Mon chien s'appelle Soleil.
11: Oh, parce qu'il a mis du soleil dans ta vie?
9: Pas tout le temps. Pas tout le temps. Kepkuntari, la bestesse d'Aumeka, Niotekop. Je vous raconterai les bêtises de mon chien une prochaine fois.
11: Eh ben j'ai hâte. Merci Camille.
9: Merci, salut.
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Labaye est une chanteuse, autrice, compositrice qui mêle douceur, humour et spontanéité. Si vous avez pu la voir dans l'émission The Voice, ce qu'elle affectionne aujourd'hui, c'est sillonner le monde rural pour chanter dans les tout petits villages.

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1: Sur votre radio ici, c'est l'heure de Décibel, en direct de Rochefort, au Festival Sœurs Jumelles.
2: Nous sommes deux sœurs jumelles, nées sous le signe des Gémeaux, mi fa sol la mi ré, ré mi fa sol sol sol ré do.
1: Ce soir avec nous à Sœurs Jumelles, Julie Gaillet, la fondatrice du festival, et puis un de nos meilleurs rappeurs et poètes, le grand Oxmo Puccino, qui chantera demain sur la grande scène et qui a déjà participé à ce festival, pas comme les autres. Aujourd'hui, bienvenue les amis, c'est Décibel.
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1: Ah, le festival Sœurs Jumelles, comme je l'aime. Depuis 2021, ce festival imaginé par Julie Gaillet, Delphine Paul et Éric Debègue s'est donné pour mission de rendre la relation si belle, si intense et si particulière entre les films et la musique, eh bien, pour tout le monde, accessible, comprendre, créer des ponts et puis surtout passer de sacrément bons moments. C'est le 5e anniversaire de Sœurs Jumelles et on fête ça en direct de Rochefort avec Julie Gaillet. Bonsoir Julie.
4: Bonsoir, merci, merci Émilie.
1: Bienvenue dans ce Décibel un peu spécial. On devait être sur une scène au pied de la grande scène du festival. Et puis, là, ça va parler à toutes celles et tous ceux qui nous écoutent. Le temps, la météo a fait des siennes. Et on s'est retrouvés sous un orage apocalyptique, Julie. Et il y a eu, juste avant le début de la soirée de concert, une évacuation du site qui s'est passée hyper bien, en fait. C'est incroyable.
4: Mais ouais, mais en fait... On est dans cette période de canicule que vous êtes tous en train de vivre en ce moment. Donc, autant vous dire que quand tout à coup, il y a cet énorme coup de vent qui arrive, on fait, waouh, puis là, ça devient très fort, le vent, quand même. Ouais. Donc, on a dit, oulala, attention les parasols. Donc, bon, évidemment, on a fait attention, on a évacué pour que personne se prenne un parasol.
1: Oui, dans
4: ou,
1: le nez,
4: voilà, ou qu'importe. Et très tranquillement. Et puis, surtout, ben voilà, c'était très court. On a eu Météo France très rassurant, disons que ça allait être très court. Et c'est assez fabuleux parce que là, donc, ça a rafraîchi l'air.
1: On a eu cette 10 degrés d'un
4: mais
1: coup.
4: Mais 10 degrés d'un coup. Et là, tout, voilà, on a le temps de remettre un peu de l'ordre. Tout le monde est revenu. Moi, j'ai fait la première. On m'a donné un porte-voix, là. Hein, comment
1: un mégaphone.
4: Un mégaphone. Et je me suis retrouvée devant la foule. On a dit, ça va repartir. Donc, laissez-nous ranger, nettoyer. Et voilà. Et vous allez avoir le concert de Camille et de Birds on Wire dans. Voilà. Et à 20h, maintenant, regardez, le soleil s'est levé. Il fait beau.
1: Il fait beau. Mais il fait un peu plus frais.
4: On est bien. Ouais. Donc c'est merveilleux.
1: Et on sent dans ces moments-là que Sœurs Jumelles, c'est pas un festival comme les autres. Parce que cette évacuation de site s'est passée dans le plus grand des calmes, avec un sourire. Tout le monde était content, tout le monde a dit bah ok, on sort et puis on reviendra après.
4: C'est
1: et,
4: vrai.
1: Non mais il y a un truc spécial avec ce festival. Alors est-ce que c'est parce que c'est très féminin? Je ne sais pas.
4: Là j'ai pas quelqu'un venu en me disant c'est rare d'avoir une présidente de festival aussi calme.
1: Ouais, calme et voilà.
4: Peut-être.
1: Je sais pas. Hein.
4: Bon, d'ailleurs, je suis présidente, c'est vraiment le mot, mais en tout cas, ce qui est sûr, c'est qu'il y a de l'âme dans mon équipe. Oui. C'est un peu comme sur mes tournages, moi j'aime les gens bienveillants, gentils. Donc, c'est une équipe avec aussi la parité, parce qu'on fait très attention dans la programmation, mais dans l'équipe, il y a plein de runs, il y a plein de filles.
1: Oui, c'est vrai.
4: Plein de techos, plein de
1: filles à la technique.
4: La chef de la sécurité, Stéphanie Lagorcet, que j'embrasse, qui est fabuleuse et qui a géré ça de main de maître, elle est, voilà, elle est à cette image de sœur jumelle. Elle défend les mêmes valeurs, donc c'est peut-être ça, ouais.
1: Voilà, vive la parité, parce que là, quand ça nous arrive, en vrai, dans la vraie vie, et ben un vrai partage homme-femme, voilà.
4: Donc là, on est au cœur des rencontres. Là, on est vraiment
1: dans l'hôtel
4: du Mercure, qui est le très très beau Mercure qui donne sur la grande Corderie Royale, sur la pelouse, et où là, tout le monde est en train de, ben voilà, se rencontre, se retrouve et repart.
1: Et là, ils vont repartir au concert, parce que ça y est, le site a rouvert. Donc, si vous êtes en voiture direction Sœurs Jumelles, les amis, c'est bon, vous allez pouvoir évidemment rentrer sur le site pour voir les concerts.
4: Vous étiez rentré à la maison, revenez.
1: Oui,
4: Camille sera sur scène à 21h55 à 22h et là maintenant ça va être Birds on Wire avec le cœur de Java de 25 enfants.
1: Ouais. Ah, ça va être beau.
4: Ça va être magnifique parce que Birds on Wire c'est Rosemary Stanley et Dom LaNena.
1: Elle est violoncelliste et l'autre est chanteuse.
4: Elles ont fait la musique du Chant des Forêts. Mais quel film, on plonge dedans, c'est magnifique. De Vincent Meunier, où on est dans la forêt, où la musique est tellement importante. Je les adore. Rosemary Stanley, elle a une voix incroyable. Dom LaNena au violoncelle. Enfin voilà. Ouais, ça va
5: écoutez
4: être beau.
5: Ça et Camille surtout, c'est symphonique avec tout l'orchestre national de Bordeaux et c'est incroyable le spectacle puisque ils ont répété hier, donc je peux vous dire que c'était, j'avais des frissons.
4: Alors, on est très fiers, nous, à Radio France aussi, que ces spectacles-là vivent sur un festival comme Sœurs Jumelles, puisque Dom La Nena et Rosemary Stanley, les Birds on the Wire, leur goût pour le cœur d'enfant, il est né à Radio France avec la maîtrise de Radio France. Elles avaient
5: c'est
4: fait,
5: vrai, elles ont fait la création. Mais c'est vrai.
4: Et en fait, de se dire, bah voilà, elles ont fait ça chez nous, et c'est une des missions de service public d'avoir ces grands orchestres et d'avoir ces grands cœurs d'enfant. C'est vrai que ça coûte de l'argent aux contribuables, mais voilà, ça crée de l'art, ça crée de la beauté, et ça vit après pendant des années. Donc c'est beau.
5: Oui, et puis. Ce qui est fort aussi, c'est que là, Camille, elle vit en Nouvelle-Aquitaine. C'est l'orchestre de Bordeaux de Nouvelle-Aquitaine. Ouais. La captation, elle est aussi pour France Télévisions, France 3, Nouvelle-Aquitaine, dans cet esprit de se dire qu'il y a des ponts entre cet opéra où parfois certaines personnes ne poussent pas la porte de l'opéra.
4: Ouais.
5: Et bien là, ils sont. C'est quand même un festival où on essaye d'avoir des prix accessibles. On essaie en tout cas que ce soit ouvert à tous, avec une diversité. Même dans le théâtre, les rencontres artistiques sont uniques. Hein.
4: Ouais.
5: Ce soir, il y a quand même, c'est Béatrice Dalle qui fait Kurt Cobain au théâtre.
4: Ça va être fou. Elle est demain dans l'émission, on est trop contents.
5: C'est vrai. Elle passe vous voir. Ben voilà, c'est la magie, c'est voilà, Sœurs Jumelles.
4: Alors, vous voyez, c'est fou parce que là,

0: jour-là, les musiciens sont là, mais les réalisateurs viennent aussi parfois avec leurs monteurs-monteuses, parce que la musique sur les films, ils le travaillent avec les monteurs-monteuses. Il y avait Stéphane de Moustier qui avait fait de l'Inconnu d'un grand Arche, qui est venu avec, pareil, son compositeur et sa monteuse, ou son monteur, pardon. Et il y avait, Jean-Xavier de Lestrade qui a fait la série des Vivants, qui est venu avec sa monteuse et son compositeur. Donc, les monteurs sont là aussi. Ouais. On a des speed meetings avec eux, des rencontres avec eux, je veux dire.
1: Ouais, et puis pour le public, c'est génial parce qu'on se retrouve à assister à des échanges qu'on voit pas forcément, ni à la télévision, qu'on n'a pas forcément à la radio, parce qu'ici, c'est fait pour ça. Et donc, si on est passionné de musique, d'image, de cinéma, ici, on en prend vraiment une belle dose. Et puis, Julie Gayet le disait à l'instant, mais je veux appuyer là-dessus. Et certains concerts sont captés, filmés et seront plus tard à la télé. Donc, pour vous toutes et tous, même si vous n'êtes pas à Rochefort aujourd'hui et que vous vous dites, ah là là, les Vénardes, vous pourrez voir certains concerts.
0: Et la fameuse rencontre artistique que tu as modérée avec cet après-midi. Mains de maître. Tu étais géniale, Émilie, avec Oxmo Puccino, donc, qui va être demain sur la grande scène avec Vanessa Paradis. Avait envie de parler d'image, lui, donc de son frère jumeau, sa sœur jumelle, et c'était avec donc Kim Chapiron qui fait des clips, mais aussi un photographe.
1: Ouais, et il s'appelle Aristide Barrault.
0: Aristide Barrault, qui était un ancien joueur de rugby. Enfin, l'histoire, c'était magnifique. Vraiment, Émilie, merci pour ce cadeau, parce que ça, c'était rare, vraiment, comme rencontre. Et là, c'est filmé aussi. Vous pourrez le retrouver sur notre chaîne YouTube ou sur le site. Voilà,
1: le site de
0: tu verras.
1: Ah, trop bien, je me regarde. Vous pourrez entendre Oxmo Puccino tout à l'heure, puisqu'il est aussi notre invité ce soir dans Décibel. Forcément, un festival qui s'appelle Sœurs Jumelles, on a envie que la première chanson du festival, ça soit la chanson des jumelles, la BO des Demoiselles de Rochefort, chantée par Anne Germain et Claude Parent. Quand le nom de ce festival et la ville du festival ont été choisis, ça t'a rappelé des souvenirs d'enfance? T'es particulièrement attachée aux Demoiselles de Rochefort?
0: Aux Demoiselles de Rochefort, mais à tous les films de Jacques Demy, avec ce duo fort, avec Michel Legrand. Et c'est pour ça qu'on a présenté Peau d'âne, parce qu'il y a une très belle exposition au musée Èbre sur Otoniel. Donc si vous êtes à Rochefort, vous pouvez voir cette exposition, le petit théâtre de Peau d'âne, en résonance avec la maison Pierre Loti. Moi, ça a été une découverte. Rochefort, il y a un studio d'enregistrement de musique qui fait du montage.
1: L'Alhambra,
0: Il y a cette maison Pierre Loti. C'est évidemment c'est Demy, Jacques Demy. Donc Mathieu Demy est là. Il a présenté le film. Et Agnès Varda qui m'avait donné mon premier grand rôle. Donc j'y suis très. Voilà, évidemment, c'est très émouvant parce que tous les films de Jacques Demy. Mais Catherine Deneuve et Françoise d'Orléac dans Les Demoiselles de Rochefort, évidemment. Et puis, je voulais cette idée de la musique et l'image, son sœur jumelle, le cinéma. Il y a des discussions qui se créent c'est pas un festival. Il y a du cinéma, il y a la série et il y a de la musique. Moi, en tout cas, ce qui est beau, c'est que les réalisateurs viennent tous en disant je suis trop content de venir parler de musique, de venir avec mon compositeur. Ils sont très émus.
1: C'est vrai. Et c'est ça qui donne ces rencontres absolument incroyables. Allez, vous la connaissez par cœur, vous allez pouvoir la chanter très fort sur votre radio. Ici, c'est la chanson des Jumelles, la bande originale des Demoiselles de Rochefort au Festival Sœurs Jumelles.
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1: Ah non, je vais.

0: Ah, la chanson des jumelles, Anne Germain, Claude Parent, la bande originale des Demoiselles de Rochefort. Alors, le festival Sœurs Jumelles, c'est une série de têtes d'affiche absolument incroyable. Il y aura des concerts d'ici, entre aujourd'hui et dimanche, de Benjamin Biolay, de Pomme, de Sébastien Tellier, Vanessa Paradis, Oxmo Puccino, le groupe Catastrophe, et puis ce soir, on en parlait, Birds on the Wire et Camille, Julie Gaillet. Il y a aussi évidemment plein de jeunes talents au festival Sœurs Jumelles, et notamment un dispositif qui est génial qui s'appelle le Lab, où en fait vous avez sélectionné des groupes que vous allez coacher pendant le festival, justement parce qu'ils savent déjà où ils vont. Nouveau pour eux.
1: Ouais, c'est vraiment des jeunes indépendants. Ils n'ont pas encore signé un label, mais ils ont quand même. Comme beaucoup avancé, sorti des titres, sont presque sur le point de sortir des albums
0: Ils font des concerts.
1: Et en même temps, ce moment-là où on peut se perdre, moi je l'ai connue aussi comme actrice quand au début il y a une petite pression médiatique, on ne sait pas tellement.
0: Et puis faire quel choix
1: La presse, donc il y a des rédacteurs en chef qu'ils rencontrent, il y a des designers dans la mode, les marques, la question important. De la photo, donc ils font des photos avec une photographe qui vient spécialement. Pour apprendre, pour faire un premier portrait qu'on leur offre, comme ça, ils ont libre de droit. Moi, je sais qu'il y a des groupes qui sont venus comme ça, les Bell Boys, ils ont fait un quatrième de couverture de, je crois que c'était Libération. Ils nous ont appelé, ils ont dit, c'est trop sympa parce que grâce à vous, la photo, on avait une photo, tu vois.
0: Ben oui.
1: Et l'idée, c'est, ils rencontrent des réalisateurs, des journalistes. Toi, par exemple, tu vas les voir, tu vas être la marraine.
0: Ouais.
1: Ils m'ont dit, est-ce qu'elle serait notre marraine? Mais l'idée, c'est vraiment d'arriver à avoir Kim Chapiron, avoir le corps avec un chorégraphe qui est ici dans la région.
0: Mais oui, mais ça, c'est très important parce que quand on est un jeune groupe, on ne sait pas quoi faire de son corps sur scène. On est tous les bras ballants, on ne sait pas.
1: Ouais. Et eux vont exprimer. Poser les questions et vivre pendant 2 jours. C'est une résidence que j'appelle l'image pour la musique. C'est-à-dire que pour les musiciens, c'est important de comprendre ces histoires d'image.
0: Et je trouve que c'est très caractéristique aussi de cette envie du festival Sœurs Jumelles, et ça depuis la première édition, de partager. Alors oui, bien sûr, c'est un festival avec des têtes d'affiche, on en a parlé, avec des projections, des avant-premières, etc. Donc oui, ça brille, mais Sœurs Jumelles, c'est aussi un festival qui parle aux jeunes groupes, on l'a dit. C'est un festival qui se déplace dans les écoles, dans les collèges, dans les lycées. Là, on est, nous, sur un stand radio qu'on vient de squatter, parce que normalement, on avait une scène dehors, mais vous l'avez entendu, c'est une école de radio et de podcast. Et en fait, il y a plein d'étudiants. C'est un festival farci étudiant.
1: Oui, parce que d'abord, on a fait un tarif pour ces rencontres professionnelles, pour qu'ils puissent rencontrer. Parce que le plus difficile quand on sort des écoles ou quand on est dans les écoles, c'est parfois d'aller au contact, et les festivals, très gros festivals, ne sont pas forcément à sa taille humaine, où tu peux parler avec tout le monde. Donc on se disait, là, c'est l'endroit où ce serait bien d'avoir des jeunes étudiants qui viennent des écoles de musique et d'image, donc des musiciens, et qui puissent se rencontrer. Et de partout, et évidemment dans la région, de faire les jeunes, donc on a aussi les projections scolaires, enfin.
0: Mais oui.
1: Cette idée de transmission, c'est la rencontre de la musique et de l'image. Donc quand on est dans une école, on fait que de l'image, c'est quand même hyper intéressant d'aller rencontrer des gens de la musique. Et inversement, le Conservatoire supérieur de musique et de danse de Paris, ils l'ont tout de suite compris. Ils nous ont envoyé tout de suite des étudiants qui ont adoré et qui reviennent chaque année. Et depuis, ils ont même monté un master, je crois, pour des musiciens qui veulent filmer la musique.
0: Ah bah voilà.
1: Et c'est pour ça aussi qu'on fait cette rétrospective de Bruno Mont-Saint-Jean, qui est un peu la grande star de la captation. Tu sais, il avait suivi Glenn Gould. C'est un grand monsieur. Il sera là en rencontre artistique et on présente des films, des documentaires musicaux qu'il a fait. Et il y a tous ces documentaires musicaux que vous pouvez voir
0: à Rochefort. À Sœurs Jumelles, il y a aussi des documentaires musicaux absolument incroyables que vous pourrez voir bientôt au cinéma.
1: Et des artistes, c'est-à-dire que vous avez Benjamin Biolay, mais il y aura son documentaire sur lui. Ouais. Il y a un documentaire sur Vanessa Paradis qui a été fait par Julien Pelletier, qui lui-même est dans un groupe, Last Train, mais qui a suivi Vanessa, et on voit bien que c'est un musicien qui la filme. Ouais. Il y a une intimité, il était passé sur France Télévisions, d'ailleurs ça.
0: Et Vanessa Paradis, la soirée, ça s'appelait.
1: Exactement. Et donc il est diffusé, et Julien Pelletier sera là, il est hyper content de venir le présenter. Et après, vous allez voir le concert de Vanessa.
0: Voilà.
1: Ou Pomme, ou Sébastien Tellier. Alors Pomme, c'est Cédric Lapiche qui vient, parce qu'elle a joué dans l'Avenue de l'Avenir.
0: Ouais.
1: Et il vient avec Loïc Duris, son compositeur évidemment, Cédric, présenter ses films et faire une rencontre artistique, c'est-à-dire ces échanges qui sont dans le théâtre, qui sont uniques, que tu connais bien, Émilie, que vous connaissez bien, pardon, qui sont ces moments un peu privilégiés qui n'existent nulle part ailleurs, où ils montent des extraits, ils jouent des morceaux, ils jouent un peu de musique, et parfois ils jouent même beaucoup de musique. Ouais. Donc c'est comme,
0: c'est comme une masterclass ou un mini concert privé. Ouais. En tout cas, c'est un truc que j'ai jamais vu ailleurs. Ça, c'est spécifique à Sœurs Jumelles, hein, les rencontres artistiques. Et puis, quand Julie Gayet est dans le coin, le point levé et la lutte pour les droits des femmes n'est jamais bien loin. Et ça tombe bien, vendredi à Sœurs Jumelles, nous on sera sur place, mais on en parle maintenant parce que vendredi tu seras très prise et tu seras peut-être pas avec nous, je sais pas.
1: Non.
0: Mais je veux qu'on en parle aujourd'hui. Une journée qui est autour de la Fondation des femmes. Beaucoup de femmes sur scène, évidemment, et beaucoup de prévention et beaucoup de messages forts. C'est une journée qui est importante pour Sœurs Jumelles.
1: C'est alors dès la création de Sœurs Jumelles, je me suis dit, je vais de faire une programmation paritaire, quoi. Mettons ouais. autant d'hommes que de femmes comme on est dans le monde, quoi, en fait. Comme est le monde, la réalité. Et ben, ça, c'est surprenant, mais c'est rare. C'est que il n'y a pas forcément cette égalité. Et puis aussi, mettre en place, voilà, des choses pour être un peu attentif, sur le harcèlement, faire attention, et puis essayer de former les bénévoles, faire. Et puis, comme c'est à taille humaine et que c'est pas des grandes jauges, bah, on peut être plus vigilant. Et
0: il y a
1: pas...
0: combien? C'est quoi la jauge ici?
1: C'est, quand on est là, Camille, parce que là, c'est tout assis, parce qu'il y a l'orchestre.
0: Ah, oui.
1: Et donc, il y a 2500 personnes, je crois, dans la grande salle. Et après, c'est 3004. Tu
0: D'accord,
1: vois, comme c'est
0: oui.
1: un gros Olympia, 3005. Oui, oui. Mais c'est pas les 10 000, 20 000 ou 35 000. Des gros oui. festivals de musique, tu vois. Et surtout, cette idée de Nos Voix pour Toutes qu'a lancée la Fondation des Femmes, elles ont décidé de le faire se promener dans toute la France et d'aller vers...
0: Oui, alors expliquons, Nos Voix pour Toutes, c'était déjà deux grands concerts à Paris à la Adidas Arena, avec plein d'artistes qui venaient faire des reprises, des duos, des trios, et là, oui, donc ça...
1: Non, enfin, oui, c'est ce qu'elle disait, c'est-à-dire que la Fondation des Femmes voulait faire quelque chose qui soit joyeusement féministe, avec des hymnes féministes, donc ouais. elles m'ont dit, eh ben nous, on va venir, donc elles vont faire déjà sur scène une demi-heure, où elles vont vous faire chanter
0: des chansons d'Amel Bend. Ouais,
1: voilà. Vous allez pouvoir danser, chanter. Il y aura la formation stand-up, bon voilà, il y aura il y a des surprises, donc je vais pas vous les dévoiler. Et puis après, c'était cette idée de faire ce concert 100% féminin. Ce soir-là, j'ai appris qu'il y avait l'équipe de France qui jouait au foot à 21h45. Je dis, bah, peut-être que les filles, elles seront hyper contentes de venir à un concert. Donc, voilà. Et là, c'est Charlotte Cardin qui nous fait cet honneur dingue ouais. de venir ici à Rochefort.
0: Ça va être fou, Charlotte Cardin, Mentissa.
1: Mentissa et PR2B. Et puis, on a à côté Vanille qui joue aussi, qui
0: November
1: est là.
0: November Ultra qui vient faire un tour aussi.
1: Ouais, November ouais. Ultra qui sera en rencontre, qui va avec une réalisatrice dont elle a fait la musique. Il va y avoir voilà. L'idée, c'est que vous allez être dans la sororité et j'aime cette idée aussi de moments où on peut être entre copines et faire, voilà. Se dire des choses et oser et crier. Mais Charlotte Cardin, c'est vraiment un beau cadeau. Ouais, ça va être fou. Fou, fou. Et puis surtout, November Ultra qui était là, qui dit quoi? Il y a Charlotte? Mais c'est mon ami.
0: Voilà.
1: Et il y a PR2B. Ah, il y a Pauline. Voilà. Donc c'est un peu ces clins d'œil. Et puis je crois que c'est cette. En tout cas, ça, je crois que ça se sent dans le festival.
0: Ouais.
1: Partout, cette parité, l'air de rien, sans qu'on s'en rende compte.
0: Bah, bravo, Sœurs Jumelles, bravo, Julie, parce que en sortie de Covid, c'était pas évident de lancer un festival, et là, il est bel et bien lancé.
1: Ça y est.
0: Sœurs Jumelles. On se fait un petit hymne féministe que tu as le droit de chanter en karaoké ou pas, ou sinon tu peux courir sur la grande scène, aller voir tes premiers artistes de la semaine. Un petit Résiste, France Gall.
1: Allez. Bah non, mais là, je résiste pas.
0: Alors, ne résistez pas. Ici, c'est Décibel en direct du festival Sœurs Jumelles et on révise nos classiques avant la journée. Nos Voix pour Toutes avec la Fondation des Femmes.
1: Résiste.
0: Vendredi.
1: Prouve que tu existes.
0: Merci, Julie.
1: Merci.

0: Entonné, c'est sûr, par le public et la bande de joyeuses féministes de Nos Voix pour Toutes, la Fondation des Femmes. Vendredi, au Serge Jumel, direct de Rochefort. Rochefort, c'est ailleurs. Ou alors, c'est un truc à manger. Mais ça n'est pas l'ambiance du soir, en tout cas. Rochefort, le festival Serge Jumel, les jolies rencontres de la musique et de l'image. Alors, on devait être en public sur une scène. Et puis, il y a eu un énorme orage causé par cette canicule que vous ressentez toutes et tous depuis quelques jours. Donc, on s'est installé dans un petit de l'eau qui jouxte le festival, là où une partie des rencontres professionnelles du festival. C'est pour ça peut-être que vous vous dites que le son de ma voix est un petit peu différent ce soir. Ce n'est pas parce que j'ai fait la fête hier, c'est parce qu'il y a eu des éclairs dans le ciel. Voilà, comme ça, vous savez tout. Je peux vous dire aussi que notre prochain invité ce soir, c'est le seul, l'unique Oxmo Puccino, et qu'il va arriver dans moins d'une minute. A tout de suite, les amis.
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0: Et tiens, puisque au festival Sœurs Jumelles, on parle de musique et de cinéma, il faut que je vous parle du record, du biopic musical le plus populaire et profitable de tous les temps. Jusqu'à présent, c'était Bohemian Rhapsody, le film sur la vie de Freddie Mercury, sorti en 2018. Recette record de 911 millions de dollars, qui viennent d'être détrônés par... Le long métrage événement du printemps qui raconte l'enfance et le début de la carrière de Michael Jackson vient de dépasser les 950 millions de dollars en recettes, ce qui en fait le plus gros film biographique musical de l'histoire. À noter qu'en France, Michael a dépassé les 5,5 millions d'entrées. C'est mieux que La Môme, le film sur Edith Piaf qui détenait le record depuis 2007. On fait ça en écoutant Don't Stop Till You Get Enough. Et merci d'avoir choisi ici. Il va être 20h30 à La Rochelle, à Rochefort et partout en France.

0: Michael Jackson et le film Michael, qui est donc officiellement le film biographique musical le plus populaire de tous les temps.
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0: Oxmo Puccino est arrivé en studio. Salut Oxmo.
2: Salut.
0: Comment ça va?
2: Mais mieux que bien.
0: Oui, ah, j'aime bien mieux que bien. Ça, c'est vraiment, voilà, sur l'échelle du bien, il est très bien et souriant, Oxmo Puccino. Et en tournée de festival?
2: Tout à fait.
0: Ouais.
2: Tout à fait.
0: Alors, ça, c'est spécial parce qu'il y a eu évidemment une magnifique tournée pour la sortie de votre dernier album, La Hauteur de la Lune, sublime 9e album. On en écoutera des chansons d'ailleurs. Quand on fait sa tournée à soi, il y a évidemment tout un tas de détails, de scénographie, etc., auxquels j'imagine vous êtes hyper attaché. Sur la tournée de festival, il faut parfois composer un peu. Est-ce que c'est quand même agréable?
2: C'est quand même agréable parce qu'on se retrouve devant un public qui ne nous connaît pas pour la plupart. Et en plus, les conditions sont des plus estivales. Donc le public est déjà rempli d'enthousiasme et le manifeste, quelle que soit sa proximité avec moi,
0: ouais,
2: et mon groupe. Donc c'est une découverte commune qui fait que quelquefois on est amené à se revoir dans mes concerts.
0: Et ça, c'est toujours une très bonne chose. Enfin, moi, je vous recommande d'aller voir Oxmo Puccino en concert. Ce festival, il est particulier, Sœurs Jumelles, Rencontre de la Musique et de l'Image. C'est par exemple un des seuls festivals où les artistes arrivent la veille de leur prestation, puisque Oxmo, vous, c'est demain soir que vous jouez sur la grande scène avec une sacrée connaissance, Vanessa Paradis. On y reviendra tout à l'heure. Mais voilà, c'est sympathique de savoir que vous serez sur la même scène le même soir. Trois petits points. Oui, alors ce festival, la musique, l'image, mélanger les deux, ça vous parle?
2: Bah, je pense qu'aujourd'hui, c'est presque indissociable, la musique et l'image. J'ai même pris l'habitude ces dernières années de dire qu'une chanson devait être vue pour être entendue. Ouais.
0: Ah, c'est intéressant. C'est-à-dire, il faut qu'elle ait une vie.
2: Il faut qu'elle ait une vie en image, que les gens puissent plus se figurer au cas où. Faire une proposition qui rende la chanson, qui mette la chanson en évidence. Voilà.
0: C'est génial. Alors, c'est pour ça que vous faites toujours des clips hyper percutants, toujours différents. Il y a toujours une proposition artistique. Comment vous faites ça? Est-ce que vous faites confiance au réalisateur ou est-ce que vous avez des idées, vous, pour vos chansons?
2: Le plus difficile, c'est de trouver le réalisateur qui comprenne,
0: ouais,
2: et qui puisse traduire ce qu'on a exprimé
0: dans la chanson.
2: Image.
0: Ouais.
2: Oui. Et je dirais que je suis quelqu'un d'assez chanceux. Oui,
0: ah oui, et nous aussi du coup, puisqu'on les voit. Alors après, se pose une question, on en avait parlé ensemble quand vous étiez venu dans l'émission au moment de la sortie de votre 9e album, on avait parlé de la durée des chansons,
2: oui,
0: et que l'algorithme des sites de streaming n'aimait pas les chansons longues,
2: oui,
0: et que donc on s'adaptait, on faisait des titres plus courts, de 2 minutes 30, 3 minutes, 3 minutes 30,
2: oui,
0: voilà.
2: Oui, oui.
0: De même, l'algorithme d'Instagram aime les petites vidéos courtes et pas forcément les clips.
2: Exactement.
0: Il y a beaucoup de jeunes groupes qui ne font plus de clips. Vous êtes posé la question ou pas?
2: Je trouve ça naturel parce que c'est une manière de s'adapter au marché,
0: ouais,
2: et à la manière dont les gens consomment ce qui leur fait plaisir aujourd'hui. Ils s'évertissent avec des contenus courts,
0: ouais,
2: de manière répétitive. Et on croise les doigts pour que l'on soit dans la playlist,
0: ouais,
2: si on peut dire.
0: C'est ça.
2: Mais ça confirme l'idée que une chanson sans image est une chanson en danger.
0: Ouais, c'est ça. Mmh. Et une chanson qui arrivera peut-être pas dans les,
2: exactement,
0: oreilles qui pourtant l'auraient aimée.
2: C'est un raccourci.
0: Ouais.
2: C'est un raccourci. C'est-à-dire que s'il y a pas d'image, la chanson peut mettre des années,
0: ouais,
2: avant d'être entendue à sa juste valeur. C'est injuste, justement.
0: Alors là, pour le coup, on a la chanson qui va bien, la collaboration qui va bien et le clip qui m'a mis de bonne humeur pour les 6 prochains mois. Et croyez-moi, c'est pas du luxe, Oxmo. Ne pas m'aimer avec MC Solar.
2: Merci.
0: Ah, avant qu'on l'écoute, est-ce que vous pouvez me raconter la genèse de ce duo? On entend dans vos voix et on voit sur vos visages dans le clip à quel point vous prenez un plaisir dingue à faire ça ensemble.
2: Bah, c'est un rendez-vous de très longue date parce que Solar fait partie de mes inspirations avant même que je commence à faire de la musique. Et donc, il a toujours été quelque part à côté de moi lorsque j'écrivais. Parce que j'ai vraiment ses premiers albums, je les connais presque tous par cœur. Parce qu'ils correspondaient à une vision du rap à laquelle je rêvais. Une vision du rap poétique, multi-sujet.
0: Et littéraire aussi.
2: Littéraire
0: avec des
2: aussi,
0: beaux mots.
2: Avec des propositions.
0: Ouais.
2: Et donc, ça fait longtemps que je le croise. Et pour mon dernier album, je repoussais encore ce rendez-vous parce que je craignais de ne pas arriver à faire un morceau à la hauteur. Et devant les encouragements très poussé de mes équipes, je me devais trouver un morceau qui puisse être à la hauteur de notre rendez-vous. Et je n'ai même pas eu besoin de chercher parce que j'avais cette petite phrase qui traînait dans mes carnets. Et je me suis dit, comment ne pas aimer Solar? Vraiment, c'est-à-dire que c'est un des artistes avec lesquels j'ai collaboré qui ne pose aucun doute sur sa gentillesse. Sur sa gentillesse, sur sa curiosité, son ouverture. Donc ce morceau Ne pas m'aimer, pour moi, c'est une espèce de contrat que nous sommes dans la bonne direction et la même.
0: On ne peut pas ne pas m'aimer. On adore, vous allez la chanter jusqu'à demain matin, elle est dans vos oreilles maintenant sur votre radio. Ici Oxmo Puccino avec MC Solar.

0: Puccino avec MC Solar sur cet album tellement merveilleux, Oxmo.
1: Merci,
0: et alors j'étais très fâchée parce que je me suis dit, est-ce que c'est vraiment son dernier album, son ultime album? Est-ce que votre avis sur la question, Oxmo a évolué, ou est-ce que vraiment les albums c'est fini?
1: Les albums c'est fini, mais pas les chansons. Voilà.
0: Moi je suis plus fâchée.
1: On peut
0: alors
1: considérer qu'au bout de quelques chansons, en quantité, ça peut faire un album.
0: Oui.
1: Mais le concept d'album même, c'est beaucoup demandé.
0: Oui.
1: Surtout pour aujourd'hui, on parlait tout à l'heure de la longueur des morceaux. Ben, c'est la même attention, même problème d'attention.
0: Sur 12 ou 13
1: titres,
0: évidemment.
1: Voilà, exactement.
0: Ouais.
1: Donc, autant gagner du temps. Et puis, heureusement que j'ai du répertoire, ouais, et que je n'arrêterai jamais de faire des concerts.
0: Alors, je ne suis plus fâchée du tout. Si c'est la fin des albums, mais pas la fin des chansons et pas la fin des concerts.
1: Les concerts, jamais. Les concerts, c'est la rencontre, c'est la magie, c'est toujours la première fois.
0: Qu'est-ce que ça procure? Tiens, là, mais oui, en plus, cette tournée, la hauteur de la lune, c'était vraiment dingue. C'était absolument magnifique. Il y avait une scénographie sublime. Qu'est-ce que ça procure? Au-delà de la joie, on imagine bien la joie, mais profondément, ça vous fait quoi?
1: C'est de revoir des auditeurs qui sont devenus des amis avec le temps, qui au début venaient tout seuls, entre amis, et aujourd'hui viennent en famille avec leurs enfants et leurs femmes, ou leur mari. Et ça raconte une histoire à long terme, quelque part, et c'est ce que je retiens de toutes ces années.
0: C'est très intéressant ça, parce que souvent je me pose la question, comment on vieillit dans le rap? Parce que dans le rock, on a vu, ils sont bourgeoises, alors soit ils font des overdoses à 27 ans, soit après ils sont sur scène à 85 ans, et voilà, dans leur manoir et tout, voilà. Ça c'est le rock, on a pigé. Et je me demandais, voilà, le rap qui est finalement une musique plus jeune, comment vont vieillir nos rappeurs? Et c'est vrai que pour vous, Oxmo, ça se passe délicieusement, parce qu'en fait, vous avez jamais joué le cliché du rappeur, la casquette à l'envers ou ce genre de truc. En fait, vous avez toujours été...
1: J'essaie d'être cohérent avec la vie que je menais.
0: Oui, c'est ça.
1: Je partageais mes réflexions,
0: ouais,
1: en rapport avec ce qu'on peut traverser à tous les âges. Et par magie, certains auditeurs continuent de s'y reconnaître.
0: Oui.
1: Ceux qui traversent ce que j'ai traversé.
0: Mais ils évoluent avec vous, en fait.
1: Exactement. Et je trouve ça beau parce que c'est un voyage collectif.
0: Ouais.
1: C'est un voyage collectif. On a des souvenirs communs, on se revoit, il y en a même avec certains avec qui je suis en communication, enfin
0: c'est
1: moi j'ai l'habitude de dire, je me lasse pas de le répéter, que beaucoup de mes flowers sont des amis que j'ai pas encore rencontrés.
0: Oh, j'adore.
1: Parce que c'est au-delà des goûts musicaux, c'est le partage d'une certaine vision de la vie. Mmh. Voilà, je pense que partager une vision de la vie sur aussi longtemps, ça garantit de s'entendre bien.
0: Ah ouais, c'est beau. Oxmo Puccino. Partagez avec d'autres artistes des chansons. On vous a entendu chanter avec MC Solar. Là, on va écouter ce fameux duo avec Vanessa Paradis, l'auteur de la Lune.
1: Merci.
0: Parce que c'est superbe et parce que donc il se trouve que les emplois du temps sont bien foutus. Demain, vous serez sur la grande scène de Sœurs Jumelles et Vanessa Paradis aussi. Est-ce que vous avez déjà eu l'occasion de chanter cette chanson ensemble en public? Et est-ce que, question dans la question, ce serait envisageable demain si les planètes sont alignées?
1: Nous avons eu l'occasion de jouer le 23 janvier 2026.
0: Ouais.
1: C'était extraordinaire.
0: C'était
1: forcément
0: beau.
1: C'était à la hauteur du duo. En partie grâce à elle, en gros, en grande partie grâce à elle. Et demain, les agendas étant bien ficelés, il va falloir voir s'il y a une fenêtre possible.
0: C'est ça.
1: Mais en général, c'est pas toujours joué d'avance.
0: C'est
1: compliqué,
0: mais
1: si ça se passe, ça fera une bonne surprise.
0: Ah oui, ça c'est sûr. Mmh. Ça c'est sûr. En tout cas, vous en avez envie. Vous avez fait des duos mythiques. Là, on en parle de deux en particulier, mais vous en avez fait plein d'autres. Vous aimeriez vous faire un kiff pour fêter, j'en sais rien, un anniversaire de carrière, quelque chose, un concert avec plein d'invités?
1: Ouais, quelque chose que pratiquait Vincent Segal, le maître.
0: Oui.
1: Vincent Segal, le maître, qui quelquefois a joué 24 heures de suite.
0: Oh wow.
1: Et donc il disait à tous ses amis musiciens et chanteurs, je serai à tel endroit pendant 24 heures, passer entre telle heure, toi telle heure, telle heure. Et ça fait qu'il y avait du public toute la journée et que quelle que soit l'heure où vous passiez, vous alliez être émerveillé. C'est ce que j'ai vécu. Et depuis que je l'ai vu offrir ça à son public, je me suis dit qu'un jour ça serait pas mal parce que ça me permettrait de jouer des chansons que j'ai pas l'habitude de chanter. Et en plus, de pouvoir inviter des gens sans les déranger avec une heure précise. Ouais. Donc c'est une idée qui va me rester en tête, dont je vais parler à Nicole.
0: Eh ouais, ça tombe bien, elle est là, Nicole. Ouais, ouais. Nicole, on va... Nicole qui s'occupe de la carrière d'Oxmo. On a eu une idée géniale en direct, Nicole. On va en parler après l'émission. C'est très bien ça, Oxmo. Mais c'est ça, pour ça que je vous aime. C'est parce que je vous pose une question sur un concert où éventuellement on inviterait des gens et vous me répondez avec une performance artistique de 24 heures. Et ça, c'est trop classe. Merci pour tout, Oxmo Puccino.
1: Plaisir. Merci. Merci toujours, Amy. Toujours.
0: Toujours. Et merci pour la musique, et merci pour ces albums, et merci pour le concert de demain par avance, parce que je sais que ça va être beau.
1: Oh là là là là.
0: Et merci pour ce duo, La Hauteur de la Lune, avec Vanessa Paradis. Le grand Oxmo Puccino était dans Décibels. À bientôt.
1: Merci.

la voix cristalline de Vanessa Paradis et les mots d'Oxmo Puccino, la hauteur de la lune. Vous écoutez ici Cybelle, toujours en direct du festival Sœurs Jumelles, ce festival qui nous fait vivre de belles rencontres entre la musique et l'image. Et on n'en oublie pas quand même nos bonnes habitudes dans Décibels. Vous le savez, tous les jours on fête un anniversaire, et aujourd'hui c'est l'anniversaire de Brigitte Fontaine. Elle a 87 ans aujourd'hui, notre Brigitte Fontaine, poétesse, chanteuse, actrice complètement punk, avec une carrière admirable depuis 1963. Elle est quand même commandeur des arts et des lettres et chevalier de la Légion d'honneur, avec des chansons pourtant parfois pleines de gros mots. C'est ça qu'on adore avec Brigitte Fontaine. On a une grande pensée pour elle parce qu'elle vient de perdre son complice et son grand amour de toujours, Areski Belkacem, dont on a appris la mort le 1er juin. Alors voilà, parce qu'on l'aime, parce qu'elle est punk, parce que c'est son anniversaire, et aussi parce que ce jour-là, notre petit cœur s'est un peu brisé pour elle, on va écouter Brigitte Fontaine, et pas toute seule, avec M, Mathieu Chédid. Ensemble, ils chantent une chanson, forcément barré, vous avez compris, c'est Brigitte Fontaine. Ça s'appelle « Il y a des azous ». C'est une reprise d'une vieille chanson française. Et écoutez, ils ont branché les guitares.

Il y a des zazous et il y a de la guitare. Brigitte Fontaine et M sur votre radio ici, Décibel, en direct du festival Sœurs Jumelles ici à Rochefort. Il y a un lieu absolument incroyable qui s'appelle le Cinémobile. On dirait un gros camion de livraison, vous savez, genre Tiriez ou Picard, là, les surgelés. Donc, ça ressemble à ça. Il est garé à l'entrée du festival et en fait, tous les matins, ce camion, il s'ouvre et dedans, eh ben, il y a une salle de cinéma dans laquelle est programmée pour toute la semaine du festival, une sélection de documentaires musicaux absolument formidables. Il y en a sur Marianne Faithfull, il y en a sur le chant signe, vous savez, hein, ces interprètes en langue des signes qui sont là pour faire vivre le concert à celles et ceux qui ne peuvent pas entendre. Ça, c'est absolument incroyable. Et puis, il y a un documentaire que je me réjouis de découvrir. Il sera diffusé vendredi et vous connaissez votre vieille copine Émilie, elle sera au premier rang pour regarder Benjamin Biolay à l'origine. Ah là là, Benjamin Biolay, mon amour secret. Ça va être fou, ça, ce documentaire. Il passe vendredi, donc au festival Sœurs Jumelles avec les témoignages de Chiara Mastroianni, Alain Souchon ou encore Bernard Lavilliers sur toute la carrière de Benjamin Biolay. Et puis ensuite, le lendemain soir, il sera en concert au festival Sœurs Jumelles. Alors pour toutes ces bonnes raisons et aussi parce qu'on l'adore, écoutons la toute nouvelle chanson de Benjamin Biolay, Tube de l'été qui protège du soleil, Écran total.

0: Total, l'inédit de l'été de Benjamin Biolay qui nous gâte, c'est sûr, et qui était hier dans un de ses endroits préférés de France et donc du monde pour jouer le théâtre de la mer à 7. Surveillez les stories du compte Instagram de Benjamin Biolay, on n'est pas à l'abri d'une déclaration d'amour à cette ville qu'il aime tant.
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3: Bonjour la France, comment ça va la France? Le micro, il a tellement chaud qu'il s'allume même pas. Ça va mon petit micro chéri? Bon, j'espère que vous allez tous bien, que voilà, c'est pas trop dur pour les uns et les autres.
4: Ça va vous?
3: À moi, ça va très bien.
4: Non mais je dois m'occuper de vous, vous savez, il faut prendre soin des personnes plus vulnérables, plus âgées, enfin, vous voyez quoi.
3: Ah oui, il faut prendre soin des gros aussi. Voilà, allez, nous allons vous rappeler que toute la semaine, nos candidats s'affrontent pour se qualifier pour la finale de vendredi. Le premier prix, c'est 2 places VIP pour assister au concert de Katy Perry le dimanche. Ah là là, le dimanche 12 juillet au Zénith de Nancy. Donc évidemment, accès prioritaire au site, accès personnalisé, vas-y le cocktail dînatoire, les boissons à volonté, le parking réservé, 100 euros de carburant pour y aller. Et ça, c'est magnifique. Vous pourrez dormir dans une suite pour 2 là-bas. Et ça, c'est magnifique. Toute la semaine, tous les perdants, tous les gagnants, tout le monde gagne 2 places de ciné pour aller voir Les Parfaits Arnaques en Famille, qui est un film ici, avec Audrey Fleurot et Ramzy Bedia. Et puis, si vous ne gagnez pas les places VIP, qu'est-ce qu'on gagne?
4: Un film qui m'est dédié, hein, d'ailleurs, Les Parfaits, ça correspond exactement à ma personnalité. Alors, évidemment, Joe Malongo, qui lui aussi est tout aussi parfait
3: bien sûr
4: que moi, a concocté pour vous avec bonheur et en secret une nouvelle machine spéciale canicule avec des cafés rafraîchissants.
3: Bien
4: vous
3: sûr.
4: Les découvrirez. Il y en a 32 dosettes, 6 verres en verre rafraîchissants également avec les pailles et tout, tout va bien. C'est le cadeau à gagner demain. Non, pas demain. Quelle journée demain?
3: Oh là là, vendredi. Les jingles, Enzo. Allez, nous accueillons nos 2 candidats de Côte d'Or.
4: Oui,
3: bonjour les Côte d'Or, Mathieu et Émilie, ça
4: bonjour,
3: va?
4: Bonjour.
5: Bonjour Valérie, bonjour Valérie.
6: Voilà.
3: Alors Mathieu, tu joues avec ici Lorraine, tu as 46 ans, tu habites à Terreville, c'est ça?
5: C'est ça, tout à fait.
3: Comment qu'il fait chaud aujourd'hui à Terreville?
5: Ah, il fait très chaud, je pense comme partout en France.
3: Est-ce que tu arrives à dormir la nuit?
5: Oui, j'arrive, oui.
3: D'accord, parce que t'as 3 enfants quand même, ils dorment bien, enfin c'est, oui, il y en a une petite, mais comment ils dorment les enfants, ça va, ça se passe bien?
5: J'aurais mis des ventilateurs dans la chambre.
3: Ah là là là, là tout le monde, là les marchands de ventilateurs ils sont contents,
6: ah
3: là,
6: oui,
3: là,
6: oui,
3: je bon peux
6: oui
3: vous dire que là. Alors, tu as des poissons rouges, des perruches et un lapin, dis donc, c'est une petite, un petit bêtisier d'animalier chez toi.
5: Oui, c'est ça.
4: Alors bien les poissons sont dans l'eau toute la journée.
3: Ouais, il faut les changer tout le temps, l'eau elle croupit. Enfin,
4: moi je voudrais bien de poissons en tant que canicule. Ouais.
3: Un gros poisson alors. Hein.
4: Oui, bien sûr.
3: Alors, tu es technicien en télécommunication, c'est ça?
5: C'est ça, tout à fait. Je m'occupe de la téléphonie.
3: Très bien, mais alors avant tu étais militaire dans l'armée de terre. Attention, ça rigole pas là. Qu'est-ce que tu faisais?
5: Eh ben, je m'occupais aussi de la téléphonie pour l'armée.
3: Mais dans l'armée, donc c'était plus discipliné, j'imagine.
5: Oui.
4: On le voit, il est carré quand même. Hein,
3: bah, il est carré, mais attention,
4: c'est du militaire là.
3: Ce qui est drôle, c'est qu'il est carré, qu'il a bossé dans l'armée, mais que petit, il voulait bosser dans un parc d'attractions. Hein, donc, rien à voir. C'est-à-dire que le gars veut s'amuser dans les manèges, mais finalement, finit à l'armée. Bon, voilà. Bien, j'espère que tu es prêt pour gagner, pour te qualifier. Surtout, tu serais mon premier candidat de la semaine.
4: On oui, peut c'est pas, bien de le préciser.
3: On ne peut pas laisser Éric Bastien gagner encore aujourd'hui.
4: On ne réussit pas la canicule.
3: Chut. Je vais te poser tout de suite la première question, vrai ou faux. Tiens, je te mets une ambiance. Voilà, l'hymne à la joie, parce que... Oh là là.
4: Ah, change de jour quand vous arrivez, moi je mets ça et je vous regarde,
3: Surtout,
4: je vous trouve belle.
3: Oui, mais ça c'est pour ça que tu dis qu'il faut s'occuper des vieux. Petite fumerole. Alors écoute bien cette question Mathieu. Au Danemark, les études supérieures universitaires sont gratuites pour les étudiants issus de l'Union Européenne. Est-ce que c'est vrai ou faux? Top chrono, 5 secondes. Au Danemark, les études supérieures universitaires sont gratuites pour les étudiants de l'Union.
5: Je dirais que c'est vrai.
3: T'as raison, c'est vrai. C'est au Danemark et c'est vrai parce que bon, les pays du Nord sont toujours beaucoup plus en avance que nous. En revanche, bon, si tu dois payer sur place, la vie est très chère. Premier point pour Mathieu.
4: Émilie est avec nous, avec ici Poitou, elle habite Itteuil. Bonjour Émilie. Marrant ça, Itteuil.
7: Bonjour.
4: Itteuil, comment on appelle les habitants d'Itteuil dans la Vienne?
7: Les Itteuillais,
4: Itteuillaises. Itteuillaises. Bon, question un peu classique, hein, comment tu gères cette vague de chaleur à Itteuil? Tu t'en sors, Émilie? Ça va?
7: Ça va, je m'en sors plutôt bien quand même. Voilà, on a tout ce qu'il faut, ventilateur. J'ai la chance d'avoir la clim à la maison, ce qui aide bien.
3: Oh, mais quel bonheur!
4: Mais la clim, genre la vraie clim ou le truc avec le tuyau, le gros machin là?
7: Non, la vraie clim.
3: Oh voilà.
4: Voilà. Ah, je prends le premier train. Ah non, pardon, tous les trains sont supprimés. C'est vrai aussi, on peut plus rien faire dans cette France.
3: Vas-y en vélo, Aïteuil, c'est pas bien, c'est pas bien loin. Ça te fera du bien.
4: Paxi avec Quentin, avec un fils qui s'appelle Abel.
3: Un fils, ouais.
4: Oui, un fils. C'est le cas du cul, il n'y a plus beaucoup de mots. T'as pas de soucis avec l'école, ça va? L'école est ouverte, il n'y a pas de difficultés?
7: Eh ben non.
4: Eh ben
7: ouais. Elle est fermée l'après-midi, gestion alternée, on fait ce qu'on peut, on s'organise, hein, comme tout le monde. Hein.
4: On en est tous là, sauf que toi, t'as la clim, tu m'énerves. ma petite Bibi pour la famille et Magic pour les collègues. Pourquoi Magic? Qu'est-ce qu'il y a de Magic?
7: C'est Magic Mimille, c'est mon directeur un jour qui a fait référence à Magic Mimille. Et voilà, parce que des fois, ça fonctionne bien niveau travail. Donc voilà.
4: Ouais. On aime bien.
7: C'est positif, ça fait plaisir. Ouais.
4: Je vois ça. Tu travailles d'ailleurs, je vais le dire, hein, tu t'occupes de recrutement et du suivi de carrière. Et avant, tu étais acheteuse pour des chaussons, des lunettes et des chariots élévateurs. Bah, ça, on va en parler dans un instant. Voici ta question. Allez, musique. Alors regarde, Magic System, Magic Emily, Magic Mimi, et cette question, résolument d'actualité, la température la plus haute jamais enregistrée sur la Terre, la surface de la Terre, est de 53,7 degrés. Un jour, dans la vie, il y a eu 53,7 degrés sur cette Terre. Vrai ou faux, top chrono, 5 secondes.
7: Ben, je dirais vrai.
4: Tu dirais vrai?
7: Ouais.
4: C'est faux. Mais c'est pire que ça. La température officiellement la plus élevée a été de 56,7 degrés. C'était dans la Vallée de la Mort le 10 juillet 1913. Ça paraît dingue ça, 56,7.
3: Allez, ça fait un point pour Mathieu et pas de point pour Émilie. Et là tout de suite, un peu de fraîcheur. On vous emmène sous le vent parce qu'on vous aime. Vous écoutez ici Garou et Céline Dion sous le vent. Et tout de suite, chérie.

0: le vent.
1: Pour vous décrire la scène auquel j'assiste,
2: il y a du vent.
1: La personne s'est acheté un espèce de petit ventilateur. Qui,
2: c'est pour faire la désannonce. Sous le vent. Garou, c'est l'idiot. Sous le vent.
1: Voilà, c'est moi la plus vieille, mais moi j'ai pas de ventilo. Allez, jingle.
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1: Au taquet avec Mathieu qui a un point, Émilie qui n'a pas de point, Mathieu qui joue avec ici Lorraine, qui habite à Terreville, Mathieu qui bosse dans les télécoms alors qu'il voulait jouer dans les parcs d'attractions. Enfin bon, c'est pas grave. Alors, tu fais beaucoup de courses à pied, de trail, de vélo, et d'ailleurs, tu emmènes les enfants handicapés dans des courses via l'association Les Petits Poteaux. Tu veux nous en parler un petit peu ?
4: Oui, bien sûr. Oui. Alors, c'est une association ici en Lorraine qui compte 200 adhérents. Mmh. Et tous les week-ends, on emmène des enfants handicapés sur des courses, des triathlons ou des trails à l'aide de joëlettes ou de bleds, de véhicules à trois roues.
1: Ouais.
4: Après, on fait aussi des plus grands déplacements hors de Lorraine. L'année dernière, on a fait le marathon de Paris. On fait des trails dans les Alpes, voilà.
1: Ah, c'est sympa, c'est cool ça.
4: Ah oui.
1: Oui, dis donc. Alors en plus, tu collectionnes les vélos. T'en as plus de 10.
4: C'est ça, tout à fait. Ouais, je collectionne les anciens vélos, donc j'ai beaucoup de vélos Mercier et Peugeot.
1: Oh, les Mercier, ils sont trop beaux.
4: Ah oui, on en trouve plus surtout.
1: Ben non, moi j'en ai trouvé un il y a très longtemps dans une brocante, je l'ai gardé. Mais c'est beau les Mercier, je les aime bien, ils sont trop trop beaux. Tu bricoles à fond, c'est-à-dire que tu fais de la plomberie, du carrelage, du placo, de la peinture et tu maroufles.
4: Tout à fait. Bah, en fait, j'ai acheté une maison ancienne, donc j'ai dû faire toutes les rénovations moi-même. Quoi. Bah. Donc j'ai dû me mettre au bricolage.
1: C'est bien ça.
2: À tous les nostalgiques, voilà. À tous les fans, je m'adresse. Oui, Déco revient à la rentrée. Sur M6.
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2: Ça cartonne M6 en ce moment avec le foot. Hein. Je suis sûr que vous allez faire des scores de malade, voilà, à la rentrée encore. Hein.
1: Ah, en salopette. Écoutez. Alors, mon petit chat, tu vas peut-être marquer un deuxième point avec ta deuxième question. Tiens, une petite ambiance.

0: Écoute bien cette question. Un robot a battu le record du monde humain du semi-marathon. Vrai ou faux, top chrono 5 secondes. Un robot a battu le
1: record. C'est vrai, c'était au Japon.
0: Alors, c'était pas au Japon, mon petit chat, c'était au semi-marathon de Pékin, mais c'est vrai, donc tu as un point, c'est le robot Lightning. Il a parcouru 21 km en 50 minutes 26, soit plus vite que Jacob Kiplimo qui avait le record, qui était 57 minutes. Bon bah voilà, allez, deux points pour Mathieu.
2: Bon Emilie, on n'a pas encore deux points, mais ça va aller. Bah j'oublie pas que c'est quand même Magic Mimi, hein. Tu me l'as dit Magic Mimi, c'est ton petit nom quand même. Ah oui, Alors j'ai évoqué tout à l'heure le fait que tu as été acheteuse pour des chaussons. Alors, raconte un petit peu, parce qu'il y a eu des chaussons, il y a eu des lunettes et des chariots. Et c'était où ça? C'était quoi?
3: Alors, en effet, les lunettes et les chaussons, c'est du côté de Charente, donc dans le 16.
2: Bah oui.
3: Donc, une unité de production qui fait la charentaise.
2: Bien
3: voilà,
2: sûr.
3: C'est ça.
2: Bien sûr.
3: Et donc, j'ai participé, je faisais de l'achat soit de matières premières ou d'articles pour pallier cette saisonnalité. Donc, bon. Voilà.
2: Et puis, tu as fait une reconversion et te voilà dans les RH aujourd'hui, dans le recrutement et dans le suivi de carrière. Ça doit être passionnant. C'est intéressant, ça.
3: Exactement, oui, complètement. Puis j'ai gardé quand même un lien avec l'industrie, donc ça allie un peu tout mon parcours. Bah oui. Et je suis ravie de cette reconversion.
2: Rien à voir avec tes envies toutes petites. Tu voulais être vétérinaire ou médecin, voilà. Beaucoup d'enfants.
3: Voilà, exactement. Comme beaucoup d'enfants, exactement. Bah oui, j'avais des animaux à la maison, enfin voilà. Et puis après, ça évolue avec le temps.
2: Bien sûr. Bon, t'es un peu gauche, hein, pas trop de bricolage, donc ce sera pas inutile de regarder M6 à la rentrée avec Valérie Damido quand même. En revanche, tu aimes jardiner et tu as un potager avec.
4: Mange tes tomates, mon amour.
2: Mange tes tomates. Il y a des belles tomates dans ton potager?
3: Bah oui, là elles souffrent un petit peu, hein, de la chaleur, mais on fait ce qu'on peut, hein, pour les maintenir. Mais ça devrait arriver.
2: Il y a des poivrons.
3: Une belle production à venir.
2: Allez, des framboisiers, des piments et du basilic. Puis de toute façon, t'adores cuisiner, hein, t'adores les pâtes. Tu m'expliques comment tu déclines les sauces?
3: Bah là, c'est vraiment en fonction des ingrédients. Moi, je fais au fur et à mesure en fonction du frigo. Donc ça dépend déjà plutôt les pâtes.
2: Bah, oui.
3: Et après, niveau sauce, c'est un peu de tout.
2: Le parmentier de canard, le cassoulet, voilà. Ouais. Un plat tellement léger pour ce 13h.
3: Voilà.
2: Tellement du bien. Bon, Émilie, nous allons jouer tout de suite avec un point supplémentaire. Allez. Voici ta
0: un
2: question.
0: Un point tout court.
2: Émilie. Je ne rebondis même pas à ce que dit Valérie. Pingouin, califourchon, goéland, cohue, baragouiné, que dalle, ou encore bijou, ce sont des mots d'origine basque. Selon toi, vrai ou faux, top chrono, 5 secondes. Pingouin, califourchon, goéland, cohue, c'est basque ou pas?
3: Ben, je dirais faux.
2: Faux, ouais, t'as raison, c'est faux. C'est des mots qui viennent en réalité du breton, bijoux, notamment, que dalle. Ils sont entrés progressivement dans la langue française. Le mot baragouiné, par exemple, viendrait de bara, qui signifie pain, et gouine, vin. Donc deux mots que les Bretons répétaient lorsqu'ils étaient mal compris à Paris. Le pain et le vin, spécial dédicace à notre réalisatrice.
0: Eh ben, c'est magnifique. T'as fait deux pour Mathieu, un pour Émilie. Et là, tout de suite, alors là, on va dans le grenier, les gars. On part en 1974. Allez, Billy Preston, Nothing from Nothing, vous écoutez ici. On bouge ton boule, mes petits chéris.

0: Ok, le gars est parti en yaourt. Allez.
1: Nothing from nothing. Les Preston, 1974.
0: Allez, jingle.
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0: Ici, nous sommes avec Mathieu qui a 2, Émilie qui a 1, Mathieu qui joue avec ici Lorraine, Émilie qui joue avec ici Poitou. Alors, comme ça, Mathieu, si t'étais un animal, tu veux être un ours.
3: Oui, un ours.
0: Ouais. D'accord. T'es grincheux le matin, comment ça se passe? Enfin, je veux dire.
3: T'es grincheux le matin, mais des fois, on aime bien faire des câlins à l'ours, quoi, aussi.
0: Oui, c'est vrai, les ours sont peluches, quoi. Voilà. Bon, écoute, c'est pas grave, hein. Et en même temps, toi, t'es un bonhomme, quoi. Parce que t'aimerais déjeuner avec Harrison Ford parce que t'es fan d'Indiana Jones. C'est vrai?
3: Ah, c'est vrai, tout à fait, ouais. Bah, c'est un peu le.
0: Moi, c'est mon héros, hein, je l'adore. Ah, bah, moi aussi, hein, je l'adore. C'est-à-dire que, franchement, le fouet, le chapeau, on l'adore.
1: Et aujourd'hui encore, il est magnifique.
0: Mais oui, mais les films, c'était génial. C'est lequel ton préféré des Indiana Jones?
1: Le gendarme de Saint-Tropez.
3: Alors,
0: c'est lequel? Il est cool.
3: C'est le temple du Périne.
0: Ah ouais.
3: Le temple maudit.
0: Ah, pas mal, ouais, j'aime
1: c'est
0: bien.
1: C'est celui qui a Petra, là, en Jordanie? Le temple maudit, non, c'est pas ça?
0: Bah écoutez, je ne sais pas, faites pas comme si vous connaissiez la saga.
1: Ah, c'est en Inde, on me dit.
0: Bah oui.
1: C'est ça que je suis nul en géographie.
0: C'est-à-dire que c'est celui avec la blonde où il mange des têtes de singes, des serpents.
1: Ah, il fait ça?
0: Oui.
1: En fait, il est dans Koh-Lanta, le gars.
0: Voilà, exactement. Alors, nous allons tout de suite faire le quiz musical.
1: C'est mieux. Hein.
0: Bah, je ne sais pas si c'est mieux. Tu t'y connais un peu en chanson?
3: En variété française, dirons-nous.
0: C'est magnifique. C'est magnifique parce que comme la petite personne à côté de moi a préparé le quiz musical spécial été, c'est franchement c'est de l'été et c'est que du français. Écoute bien le premier extrait.

0: un visionnaire, le gars. Hein.
1: Alors, qui c'est qui chante Top Chrono 10 secondes?
2: C'est Eric Chardin.
1: Ta ta ta ta ta ta ta la. Olé, oui, c'est Eric Chardin, bien sûr. L'été sera chaud. Les t-shirts dans les maillots. Allez, un point de plus. Alors attention, encore une magnifique chanson.
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1: Ne gâche pas la chanson. Qui c'est qui chante, mon petit bonhomme? 10 secondes.
2: Alors, c'est Joe Dassin.
1: Pa-pa-pa-pa-pa-la-la-la-la. Bravo, oui. Mais t'es très fort en chanson française.
0: L'été
1: mais
0: indien.
1: Oui, l'été indien. Tu voudras.
0: Ne gâchez pas la chanson non plus. Hein.
1: Magnifique. Eh bien, ça te fait 4 points, mon petit Mathieu.
0: 12h27, Émilie. Ah, Émilie. Tu les avais, ces deux titres, ou pas? Rassure-moi.
4: Oui.
5: Le premier, oui, pour sûr. Le deuxième, j'ai un peu plus de temps.
0: Alors, n'oublie pas que t'es mon poulain. J'ai déjà deux candidats. Lundi, mardi, on est mercredi. Je veux un troisième candidat. Ah, Milly, tous mes espoirs reposent sur toi. Je te rappelle que t'as la clim. Et que, contrairement à d'autres Français, t'es avantagé. Tu vas bien, tu dors bien. Donc, tu fais un effort. Ça, c'est mon coaching.
1: Ah ouais, c'est le coaching toxique.
0: C'est le coaching. Ouais, voilà. Quelques idées de sortie pour cet été. Parlons de tes voyages rapidement. T'es parti au Maroc, en Espagne, en Angleterre. Et bifa! En Grèce, en Croatie, mais ton rêve, c'est d'aller loin, où ça?
5: J'aimerais bien aller soit en Asie, soit au Canada.
0: Eh bien, ça m'arrange pas du tout. T'avais pas dit ça dans la fiche préparatoire, t'avais parlé de la Polynésie.
5: Ah oui, alors ça, c'est le must du must. Mais là,
0: quand je pose la question, c'est le must du must que je cherche.
1: Et voilà, tu me l'as mis chonchon, déjà que c'est pas facile.
0: On n'est pas d'accord, là, ça va pas, ça.
1: Bon, allez, chante plutôt.
0: Bon, allez, on va voir si ça se passe bien. Je compte sur toi. L'été, encore et toujours, le thème de notre quiz musical. Voici un artiste à retrouver. Écoute.

0: il va gâcher toutes les chansons.
1: Jean-Michel gâche la chanson, c'est un peu moi. Top chrono.
2: Mortuman.
3: Oh, c'est fort.
0: C'est fort.
3: Ouais.
0: Un été de porcelaine, c'est l'hôtel de la plage,
3: bien
0: les gars.
3: Bien sûr, allô, papa Tango de Charlie, tout ça, quoi.
0: Non, l'hôtel de la plage, c'est ça. Papa Tango de Charlie, c'est pas dans l'hôtel de la plage.
3: C'est pas dans la même chose.
0: C'est pas le même film. Allez.
1: Mais c'est le même chanteur.
0: Oui, mais c'est pas le même film, l'hôtel de la plage. Ça, c'est l'hôtel de la plage.
1: Vous êtes bien Valérie, vous, c'est ça.
0: C'est ça.
1: Ouais, d'accord. Voici la deuxième pour un deuxième point.

0: qui chante un été français, top chrono.
1: Indochine.
0: Oh là là, mais elle est forte. Ah, mais je le sens bien, Emily. Ah, je suis dans les yeux d'Emily, moi, aujourd'hui.
2: Oh là là là là là là là.
0: Ouais. Quand je suis Indochine. Oh là là.
2: Eh bien, ça fait 4 pour Mathieu, 3 pour Emily. C'est pas mal.
0: Ouais, c'est pas mal.
2: Vous avez bien géré, les gars, quand
0: ouais,
2: même.
0: Ça va, ça va.
2: Quoi, ça va? Tu peux lui dire bravo.
0: Bravo, Emily. Mais il manque un point quand même.
2: Mais quand c'est pas possible. Bon, allez, moi, je te dis bravo, Emily.

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2: Je vous rappelle que jusqu'à demain, les gens tentent de se qualifier pour gagner la finale de vendredi. Premier prix, 2 places VIP pour assister au concert de Katy Perry le dimanche 12 juillet au Zénith de Nancy. Vous aurez un accueil personnalisé, vous aurez des places premium, vous aurez des cocktails dînatoires, un parking réservé, 100€ de carburant, une nuit dans une suite pour deux. Vous aurez tout ça. Si vous ne gagnez pas ça, vous gagnez bien sûr la machine à café Malongo, les 32 dosettes, les 6 verres en verre.
3: Évidemment.
2: Et pour tout le monde, les gagnants, les perdants, cette semaine, vous ne repartez pas les mains vides. Vous avez 2 places de ciné pour aller voir Les Parfaits Arnaques en famille. C'est un film ici avec Audrey Fleurot et Ramzy Bedia. Jingle, on reprend la compète.
3: Ah, la compète dans une émission en direct et en public aujourd'hui quand même.
2: Bien sûr, on est dans le studio, il y a 450 personnes.
3: C'est Bercy aujourd'hui.
2: C'est Bercy, il fait tellement chaud dehors, tout le monde est venu à la clim. Alors, comment ça va Mathieu? Tu te sens comment d'avoir 4?
4: Bah, pour l'instant, je me sens bien.
2: Ah bah c'est bien, voilà.
3: Bah détends-toi, hein, ça va.
2: Oh, oh, oh. Molo Pam Chips. Alors,
3: j'avais adoré cette expression.
2: Tu l'aimes cette expression, ouais, voilà. J'adore. C'est ça les vieux, on a toujours des expressions. Alors Mathieu, il paraît que quand tu avais 17 ans, tu étais au lycée militaire d'Issoire, c'est ça?
4: Tout à fait.
2: Et pour rentrer chez toi, tu dois prendre le train de nuit, voilà, forcément un jour...
4: La région Auvergne étant bien desservie par la SNCF.
2: Ouais, bah oui, ça.
4: Parce qu'Éric me contrôlait.
3: Alors, tu vas te détendre car je suis auvergnat.
2: Mais bah c'est pour ça qu'il t'a dit ça.
3: Mais je confirme ce que tu dis, c'est quand même compliqué.
2: C'est très compliqué. Alors qu'est-ce qui s'est passé?
4: Eh ben, en prenant le train de nuit à 12h30, je me suis endormi. Et je me suis réveillé en fait dans le dépôt des trains. Le train est arrivé en gare et était reparti au dépôt.
2: C'est le début d'un film d'horreur, ça. Tu sais, ça peut faire un film d'horreur, hein.
3: C'est l'Auvergne.
2: C'est l'Auvergne dans un hangar, t'es paumé et là, c'est le drame. Alors, qu'est-ce qui s'est passé? Parce que tu peux pas sortir du hangar.
4: Bah en fait, déjà je me questionnais savoir où je me trouvais. Et je suis sorti du train et par chance j'ai vu un technicien sur le quai. Qui lui aussi se demandait ce que je faisais là. Donc je lui ai expliqué que je me suis endormi et je me suis réveillé là.
2: Et ben voilà.
4: Et il a réussi à me ramener par un dédale de couloir à la gare. Et j'ai réussi à avoir ma correspondance.
2: Et ben tu es très chanceux, joue au loto cette semaine. Alors mon chat...
3: Sortira-t-il de la maison des secrets? La réponse la semaine prochaine.
2: Ah ben, la maison des secrets ça a démarré hier les gars. Alors Mathieu tu as 4. Écoute bien, là je vais te proposer une question à choix multiple. Je te pose la question, je te fais des propositions de réponse. T'auras 10 secondes pour me donner ton choix et remporter 3 points. Tiens une petite ambiance. My pocket. Alors écoute bien, aujourd'hui, le 24 juin, c'est le lancement des soldes d'été. Ça va durer jusqu'au 21 juillet. Alors, petite question, selon une récente enquête, quel budget les Français prévoient-ils de consacrer en moyenne aux soldes d'été? Alors écoute bien ce que je te propose. Combien ils veulent claquer d'oseille? 133€, 183€, 233€, pas un centime, c'est des radins comme Éric Bastien. Bah oui. Alors, combien ils vont claquer les Français en solde d'été? 133, 183, 233 ou pas un flèche? Top chrono, 10 secondes.
4: Je dirais 233.
2: Tu dirais 233. Et ben, t'as totalement raison, oui, exactement. Et c'est en baisse par rapport à l'année dernière, c'était 307. Bon bah voilà, allez, bonne solde à tous. Ça te fait 7 points mon petit chat.
3: Tu vas aller faire les soldes, Émilie? À Itoy, dans la Vienne?
5: Un petit peu, ouais, je pense.
3: Ah oui, tu vas aller t'acheter une clim. Je vous rappelle qu'Émilie nous nargue avec sa clim depuis...
2: Excuse-moi, on est dans un studio climatisé, donc...
3: Oui, enfin, il y a beaucoup de monde, là, donc il fait un peu plus chaud.
2: Tu vas arrêter de faire la dicose, là, t'es dans un studio climatisé, tu travailles ici toute la journée, tout va bien.
5: Et alors, en plus,
3: on a du... Comment ça s'appelle, ça? C'est bien, ça.
2: Un brumisateur.
3: Un brumisateur, c'est parfait. Émilie, on a fait un peu connaissance avec elle, un fils s'appelle Abel, elle est paxée à Quentin, on l'appelle Magic Mimi, ça c'est pour tous les collègues. Et alors, on a découvert que si il y avait un artiste avec qui tu pourrais déjeuner là pour 13 heures, ce serait qui?
5: On va bien David Guetta.
3: Bah, ouais. Oui. Alors tu l'as vu en concert ou pas?
5: Oui, ouais, j'ai eu la chance de pouvoir le voir au Stade de France.
3: Bah là, il y a quelques jours alors.
5: Exactement.
3: Et alors, c'est comment?
5: Incroyable.
3: Incroyable.
5: Vraiment, ouais. Ah oui, oui.
3: Et t'aimerais parler avec lui? Qu'est-ce que je sais pas? Vous pourriez parler de quoi si t'étais avec lui à 13h? Qu'est-ce que t'aimerais lui dire?
2: Pas de cuisine.
5: savoir un petit peu tout, ouais, sa vie, comment il compose, comment il crée, et puis s'il compte revenir en France quand même.
3: Bien sûr, ah bah oui, bonne question. Parlons de ta rencontre avec Quentin, et alors là, on va aller dans le vintage, dans la nostalgie.
5: Rencontre au lycée, en effet.
3: Et oui.
5: Ça fait quelques temps maintenant.
3: À la cafette. C'était au lycée. Alors, vous étiez dans la même classe ou pas du tout?
5: Non, pas du tout. Non, il a un an de plus quand même.
3: Et alors, vous êtes rencontrés, mais au lycée où ça? Au foyer, dans la cour?
2: À la cafette, elle vient de te le dire.
3: Non, c'est moi qui l'ai dit. Elle dit à la cafette.
2: Elle l'a dit.
3: Ah ouais?
5: Comme t'écoutes.
2: Voilà.
3: Je coûte rien. Mais c'est comme dans la série, genre, voilà, bisous, bisous, tout ça. Il y avait le mec avec les bretelles, l'autre avec ses couettes.
5: Oh, on s'est rencontrés à la pause, tout simplement. Il était un peu plus vieux. J'avais envie de le découvrir. Et,
3: Oui.
5: Et ça a bien matché.
3: Et ça fait combien de temps que tu es avec lui, là, du coup?
5: Ça fait plus de 15 ans. Hein.
3: Plus de 15 ans, ouais, dis donc, bah, bravo. Petit mariage ou non? Pour l'instant, vous n'êtes pas axé. On en reste là, c'est bien, c'est une bonne formule.
5: On en reste là, c'est très bien.
3: D'accord. Émilie, nous allons jouer pour t'offrir 3 points. Et ça serait pas mal parce que ça te permettrait de prendre la tête. Combien il a déjà?
2: Non, il a 7.
3: Ah oui.
2: Donc elle prendra pas la tête.
3: Ah oui, non,
2: voilà.
3: Non, prendra pas la tête, mais enfin bon.
2: Non seulement il écoute les candidats, mais il est nul en maths. Allez, pose
3: plus
2: ta question.
3: Plus mieux c'est.
2: Oui, vas-y.
3: Oui. Avec un extrait, ça va te plaire, ça, Émilie. Hein.
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3: Bon, alors on va profiter qu'il y ait du monde un petit peu dans ce studio et des futurs animateurs radio. Comment tu t'appelles?
6: Tristan.
3: Eh ben Tristan, voilà la question. Émilie, t'écoute, il y a une question ici, il y a des propositions. À toi.
6: Alors Émilie, ce samedi, ce sera la finale du top 14 de rugby au Stade de France. Alors, on va réviser un peu, combien de points vaut un essai au rugby à 15 avant transformation?
3: Alors, laisse-la réfléchir.
2: Ah,
3: là, elle encaisse la question. Là. Voilà. Allez, proposition.
6: Alors, réponse A, 3 points. Réponse B, 5 points. Réponse C, 6 points. Alors Émilie.
3: On met toujours une petite réponse D, hein. C'est Valérie Damido qui décide le nombre de points. C'est voilà. Damido Land, c'est la présidente du Damido Land. Donc. On y va, top chrono, t'as lancé le chrono?
6: Bah, top chrono.
3: Bah oui.
6: Ah, attention.
5: 5 points.
2: 5 points.
5: Oui.
3: Quel est ton prénom?
7: Élise.
3: Élise, est-ce que tu peux donner la réponse?
7: Eh ben, au rugby, un essai non transformé rapporte 5 points.
3: Donc
2: elle a la bonne réponse, Émilie. Allez, ça fait 6 points pour Émilie, 7 pour Mathieu. Bravo les gars, vous êtes formidables.
3: Ah ouais.
2: Et là, tout de suite, ça nous rajeunit pas non plus. Allez, là, pour le coup, j'ai vraiment 16 ans, j'ai vraiment mon 500, j'ai vraiment mon métier, je suis vraiment au palace.
3: Bah, je suis pas encore né.
2: Allez, t'es vieux, chacun fait ce qui lui plaît. 5h du match, j'ai des frissons. Chagrin d'amour, vous écoutez ici, on bouge ton boule, c'est bientôt l'été, à tout de suite.
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0: Nous sommes au taquet avec Mathieu qui a 7 et Émilie qui a 6. Alors, voilà, j'ai une fois de plus une petite anecdote qui va faire plaisir. Ce n'est pas le premier candidat qui a ce talent inutile, mais c'est un talent inutile que Éric Bastien ne comprend pas. Parce que Mathieu, ton talent inutile, c'est que tu es super souple. Tu peux mettre tes mains à plat par terre avec les jambes tendues. C'est vrai ?
3: C'est vrai, c'est vrai.
0: Tu sais que c'est le rêve d'Éric Bastien
1: c'est
0: de faire ça.
1: C'est quoi l'intérêt surtout ?
0: Il n'y a pas d'intérêt, c'est juste pour être souple, avoir un corps souple.
1: Ah oui, d'accord.
0: Voilà. Donc, il en rêve. Hein. C'est-à-dire que dès qu'il y a un auditeur qui a ce talent, après, il est là, il essaye. Et je voudrais le filmer parce que ce serait drôle, mais bon, je n'ose pas.
1: Ouais, vidéo gag n'existe plus. Donc.
0: C'est vrai. Alors, il paraît qu'un jour, tu pars en vacances aux États-Unis avec un copain et tu as fait du camping primitif, donc du camping sauvage, en fait.
3: C'est tout à fait ça, oui.
0: Alors.
3: En fait, c'est.
0: Raconte.
3: Du camping primitif. Le camping primitif, en fait, on va dans une forêt, il y a rien en fait, il y a juste des toilettes sèches où il y a un écriteau sur le toilette où c'est écrit faites attention aux serpents, regardez bien s'il y en a pas un dans le fond.
0: Oh my god.
3: Et aussi autour du terrain de camping, enfin il y a des écriteaux qui nous disent de se méfier des ours et de laisser la nourriture dans les voitures pour éviter qu'on se retrouve avec un ours dans la tente.
0: Oh bah, hey,
1: mais je croyais que tu voulais être un ours.
0: Bah, de toute façon, oui, tu comprends l'ours, toi.
3: Bah, moi, je comprends l'ours.
0: Bah, évidemment, donc t'avais rien à craindre. Mais alors, du coup, t'as passé combien de temps dans ce camping primitif?
3: On a passé 2 nuits.
0: Ouais, parce que quand même, c'était un peu flippant, quand même.
3: Ouais, disons qu'on n'a pas bien dormi parce qu'à chaque craquement de branche, on s'inquiétait un peu quand même.
0: Bah oui, tu m'étonnes. Tiens, voilà un coyote. Oh, un ours. Bon, il vaut mieux aller faire autre chose. Bien, écoute-moi. Tu es en tête, tu peux effectivement marquer 5 points de plus. Je pense que tu vas réussir parce que tu es brillant. Et donc, on va y aller avec la question cash, une ambiance.
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0: Alors, chez le coiffeur, comment ça s'appelle quand on fait des fines mèches de cheveux pour éclaircir, pour qu'elles se fondent naturellement dans la masse? Chez le coiffeur, quelle technique consiste à éclaircir des fines mèches de cheveux pour qu'elles se fondent naturellement dans la masse? Comment ça s'appelle quand on fait des fines mèches? Top chrono, 10 secondes.
3: Un balayage?
0: Et ta ta ta ta ta ta ta ta ta olé, oui, c'est un balayage. Bien évidemment, tu as 5 points de plus, tu as 12, bravo.
1: Ah, il a fait un sans faute là, Émilie. Hein.
0: Oui, sans faute.
1: Ah oui,
0: sans faute.
1: Émilie, là. Bon, on a 5 points à prendre dans un instant, ce qui est pas mal, ça nous ramènerait à 11. Alors, ok, il aurait toujours la tête, mais on a le bingo avant 13h qui peut te permettre d'être avec nous vendredi et de m'offrir 3 candidats déjà pour la semaine. Émilie, alors on est un petit peu tête en l'air?
5: Un peu, oui.
1: Bon, un petit peu gauche, hein. J'ai quelques exemples. Bon, déjà, tu casses souvent des affaires. Déjà.
5: En effet.
1: Ça arrive. Émilie, un jour tu étais au bar avec ton fils et ton chéri, puis vous êtes parti, vous promenez, et le téléphone de ton chéri a sonné. Qu'est-ce que t'as découvert?
5: Eh ben, j'ai découvert qu'une personne appelait mon contact d'urgence pour lui dire qu'il avait retrouvé un téléphone et c'était le mien en effet.
1: Voilà,
5: ça faisait plus de 10 minutes qu'on était partis.
1: Un petit peu tête en l'air, tu laisses ton téléphone au bar. Ça s'arrête pas là, on peut remettre la musique, oui. Lors d'un déjeuner professionnel, tu pars sans ton sac à main, tu le laisses au resto.
5: En effet, ouais, ça m'arrive souvent.
1: Non mais souvent, il paraît que ça t'est arrivé une dizaine de fois quand même de laisser ton sac.
5: Oui, ça m'arrive fréquemment, ouais. Oui, en effet. Oui. Bah, je pars, je pense à autre chose, voilà, je parle avec les gens et voilà.
1: Non, c'est pas fini, elle a oublié les clés sur la porte de la maison. Alors, ça fait très tête en l'air. Tu t'es retrouvé en dehors de ta maison avec les clés, dans le froid, avec ton fils qui avait 3 ans. Qu'est-ce que t'es obligé de faire quoi? Un serrurier?
5: Oui, en effet, t'as dû faire appel à un serrurier en urgence.
1: Ben oui, ça t'a coûté une fortune, tout ça en plus.
5: Oui.
1: Oh là là là là.
5: Un vrai agacement, être dans le froid et payer en urgence.
1: Je vois ça, je comprends. Bon, Émilie, allez, on se le tente là. 5 points à prendre avec un petit extrait.
4: Que va-t-on manger? Des nouilles.
6: faire déjà.
1: On parlait des pâtes que tu sais faire parfaitement bien avec des sauces. T'en as parlé tout à l'heure. Voici ta question, elle vaut 5 points. C'est une question cache. Comment appelle-t-on les pâtes en forme de papillon ou de nœud papillon? Comment elles s'appellent? Top chrono, 10 secondes. Émilie, les pâtes en forme de papillon.
5: Farfalle.
1: Oh, t'as été les chercher loin, celle-là. Hein. Mais oui, oui, oui, ah, oui, c'est ça. Bah oui, oui, c'est les pâtes italiennes, les farfalle.
0: Les farfalle, ça veut dire papillon en italien.
1: Mais bien sûr. Et bah voilà, on est à 11.
0: 11-12. Allez, il restera le bingo pour vous départager. Mais tout de suite, on va écouter une petite nouveauté de Florent Pagny, la dernière chanson du monde. Vous écoutez ici, on vous aime. À tout de suite.

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2: Ah là là, ici nous sommes avec Mathieu qui a 12, Émilie qui a 11. Qui va gagner? Qui va emporter le bingo? Autant de questions qui vont bientôt être résolues. Alors, il paraît que tu avais un seul ex quand tu allais au lycée, mon petit Mathieu.
3: Ouais.
2: Ah ouais, bah oui. 20 km aller, 20 km de retour, et une fois, bon, bah t'as pas fait le plein, quoi.
3: Tout à fait, ouais. J'ai oublié de faire le plein, et en repartant du lycée, bah, j'étais en panne sèche. Donc, c'était au mois de juin. Donc, j'ai dû rentrer à la maison en pédalant avec le moteur en plus dessus.
2: Ah là là.
3: Et le sac à dos.
2: Eh ben, ça fait, et puis c'est lourd, hein. C'est très très lourd, un Solex. Hein. C'est pas un petit vélo.
3: Quand le moteur fonctionne pas, oui, c'est lourd.
2: C'est très très lourd. Eh ben, c'est super. Voilà. Bon, écoute, on va espérer que tu gagnes. J'ai tellement confiance en toi. Pardon? Mais tu crois que j'ai pas entendu ton rire de vicelard, là?
4: J'avais les mains.
2: Ouais, ouais, c'est ça. Continue.
4: Chewing-gum.
2: Mathieu, dis-lui à quel point tu le méprises.
4: Mais non.
2: Ici, s'il te
4: méprise. Jeu, toi.
2: Alors, écoute bien, je t'encourage avec ça. On adore ça! Alors, écoute bien ton petit bingo. Reste sur la lancée de cette musique. Réfléchis bien. Je vais te demander à mon top chrono, et tu auras 10 secondes pour le faire, un maximum de prénoms de garçons qui commencent par la lettre M.
4: Oui.
2: Comme maman, comme moutarde, comme voilà, par exemple. Donc, un maximum de prénoms de garçons commençant par la lettre M, comme moutarde. Top chrono, 10 secondes.
3: Mathieu, Michel, Marcel, Marc, Maxime, Maurice, Michael, Martin, Mathéo, Mathias.
2: 11, tu m'en as donné 11. Wow. Parfait, bravo. Voilà, ça c'est du taf, bravo.
4: J'avoue, Émilie, que là, je suis circonspect.
2: Ah, le mec a sorti un nom qu'il a lu ce matin dans le dictionnaire.
4: Ça vaut cher, on se crabe, ça. Ouais, non, c'est pas mal quand même, là, hein, parce que, ok, il a 12, t'as 11, mais là, tu sais que pour prendre les 10 points du bingo, il faut faire plus que lui. Donc, est-ce que tu te sens de faire 12 bonnes réponses?
5: Oui, on y croit.
4: Pardon, excusez-moi?
2: Vous avez fait je fais comme toi. Je fais.
4: Elle a fait un espèce de petit rire. Émilie, ça va être chaud. On va quand même tout faire, tout essayer. Avant de jouer, juste rappeler que, bah, avec ton chéri dont tu nous as parlé, vous êtes parti à Rome en amoureux. J'ai parlé tout à l'heure, ton côté tête en l'air, ton côté un peu gauche. Qu'est-ce qui s'est passé encore avec ton chéri avant de partir à Rome?
5: Eh ben, on n'a pas pu partir à Rome, justement, parce qu'il a eu l'appendicite la veille de partir.
4: Voilà, direction les urgences, la veille du départ.
2: Ah, oh, l'enfer.
4: J'en ai comme ça à l'appel. Hein. De toute façon, celles que j'ai pas eu le temps, on les racontera vendredi.
2: C'est toi.
4: Pour la finale, ce sera avec nous.
2: Ça fait très mal, l'appendicite.
5: C'est ça, noir, ouais.
4: Ça fait mal, bien sûr. On salue Roxane, quand même. J'ai une copine qui s'appelle Roxane. Elle l'a eu il n'y a pas longtemps. C'est votre fille, je crois.
2: Ma fille, ouais.
4: On va écouter Céline Dion parce que tu adores.
2: Mon pays sera toi.
4: T'as tes places ou pas pour le concert?
5: Eh ben, j'ai la chance d'avoir une amie qui a pu en obtenir, donc je la verrai potentiellement en mai 2027. Ouais.
4: Oh, attends, toi t'as la clim, t'as une pote qui te file des places pour Céline Dion. T'es un peu T'as la chance, toi, hein.
5: Ouais. Le karma revient, ouais.
4: Ouais. Allez, bon, on va le voir tout de suite si le karma revient. 10 secondes pour tenter donc, de faire au moins 11. Enfin, ça serait bien que tu fasses 12 parce que sinon.
2: Ouais.
4: 12 réponses, c'est ce que j'attends en 10 secondes. Ça fait plus d'une réponse par seconde.
2: Bon, allez, arrête de calculer, l'autre il est là en train de calculer.
4: Max de prénoms de garçons. Je te demande un maximum de prénoms de garçons. Commençons par la lettre S. S comme une sucette ou comme salopette, d'accord? Lettre S, top chrono, 10 secondes.
5: Eh ben, Sylvain, Sacha, Sébastien, Stéphane, Steven, Sofiane, Samy, Simon, Silvio.
2: Il y en a que 9.
4: Oh non.
2: Bon, t'as compris. Tu as compris, mon petit chou à la crème. C'est toi que je retrouve vendredi.
3: Oui.
2: Voilà.
4: Je suis tellement déçu.
2: Alors, Mathieu, tu pourras peut-être gagner soit 2 places pour assister au concert de Katy Perry et 2 places VIP. De toute façon, tu gagneras la machine à café Malongo, mais quoi qu'il arrive, tu sais, tu pourrais dire quand même à ta candidate qu'elle a gagné les places de cinéma.
4: Émilie, ne sois pas déçue.
3: Elle est très bien battue.
4: Mais bien sûr, Émilie, ça ne s'est pas joué à grand-chose. Tu repars avec deux invitations. Pour, voilà. Alors, j'avais préparé un son pour la mettre minable. Je vais quand même le passer.
2: Je compte sur mes candidats aujourd'hui et demain pour joindre le Dami d'Hollande et faire gagner.
4: Est-ce que tu imagines un instant que j'en ai trois à la fin de la journée là.
2: Je crois pas, non. Et voilà, je n'ai pas failli. Ah là là, il croyait vraiment qu'il allait.
4: Je croyais de l'année là. Et
2: ouais, voilà. Bon, mais merci aux candidats d'avoir joué le jeu. Vous avez été parfaits. Mathieu, merci. Grâce à toi, j'ai un candidat. J'espère que demain, j'en aurai un deuxième. En tout cas, merci à Céline à la réalisation. Merci à Enzo à la technique. Merci à Marion au standard, professeur Coupez au savoir. Éric Bastien à la vanne.
4: Voilà. C'était pas mal.
2: Je ne sais plus quoi dire maintenant. Voilà, je vous embrasse tous. Faites très attention à vous. Prenez soin de vous. Prenez soin de vos animaux surtout. On n'y pense pas, mais ils ont besoin d'eau. Hydratez-vous et à demain, mes chéris. Vous avez écouté Au Taquet, il est 5h, Paris s'éveille. C'est l'heure de quoi, mon petit chou ?
4: C'est l'heure de, avant de se retrouver à midi d'ailleurs, je précise, c'est l'heure de retrouver Johan Rock, qui est très en forme, il arrive pour les petits matins là.
2: One for the money, two for the show.
4: À tout de suite.

0: 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Bonjour tout le monde.
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0: J'espère que vous allez bien ce matin. Ravi de vous retrouver pour entamer cette nouvelle journée, la première du mois de juillet. Ici, dès 5h, on s'occupe de tout pour vous rendre le réveil le plus doux et agréable possible. Un réveil en musique, va sans dire, au son de vos artistes préférés, Billy Joel et Julien Doré, qui seront des nôtres dans un instant. Et puis un réveil aussi pour vous tenir informés au plus près de l'actualité. Bonjour Cyril Ardo-Redon.
2: Bonjour Johan Rock, bonjour à tous.
0: Va-t-on parler des Bleus et du match d'hier dans le journal de ce matin?
2: Évidemment, c'est à la une du journal de 5h.
0: Chaque matin, on vous fait faire des économies. Ce mercredi, comment payer moins cher lorsqu'on prend l'autoroute? C'est à venir ici. 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Bon début de journée à l'écoute de votre radio locale.
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0: Nous sommes le mercredi 1er juillet. Ici, il est 5h. Le journal présenté par Cyril Ardo-Redon. Et à la fin, c'est donc la France qui gagne.
2: 16e de finale réussie pour nos Bleus qui n'ont pas tremblé et qui se sont imposés avec la manière. Victoire 3-0 face à la Suède. Match que vous avez vécu en intégralité sur votre radio ici et sur notre chaîne YouTube.
3: L'arbitre de cette rencontre est en train de mettre le sifflet à sa bouche, de lever son bras gauche et de désigner les vestiaires. Victoire et qualification sans trembler de l'équipe de France. 3-0 face à la Suède. On a eu droit, les amis, à un récital et on n'a pas eu peur, mais alors pas eu peur du tout de cette équipe de Suède. La France poursuit son aventure et son rêve américain.
2: Victoire grâce à un doublé de Mbappé et un but de Barcola qui donne beaucoup, beaucoup de confiance aux supporters, comme ceci dans les bars de Lille hier soir.
4: Bah, c'était un très beau match et je pense qu'on va gagner la Coupe du Monde. Pour moi, c'est une année en or. On a des bons attaquants et puis après, en défense, c'est un peu moins bien, moi, je trouve, mais c'est pour nous cette année.
5: L'aventure continue. On n'a pas eu le temps de trembler trop longtemps. On a été vite rassurés, surtout en début de deuxième mi-temps où on a fait la différence, on était plus forts.
6: Et pour la France, allez, allez.
7: C'est une belle soirée.
8: 3-0, établissement complet, des gens heureux, des sourires. Qu'est-ce qu'on veut demander de plus, franchement? Merci les Coupes du Monde et merci les États-Unis. Ouais.
2: Un prochain match pour les Bleus samedi soir contre le Paraguay tombeur de l'Allemagne lundi. Là encore, il faudra veiller tard car le coup d'envoi sera aussi donné à 23h. En 1998, avant d'être champion du monde, la France avait battu cette équipe, le Paraguay, 1-0. En tout cas, ce sera à suivre en intégralité sur votre radio ici et le récap de France-Suède est à retrouver sur notre site ici.fr.
0: Ici, 5h02. De plus que 4 départements en alerte orange canicule ce matin.
2: Il s'agit du Var, des Alpes-Maritimes et de la Corse. Météo France publie sa prochaine carte à 6h. Et donc, à cela s'ajoutent 6 vigilances rouges et 3 vigilances oranges au feu de forêt pour des départements du sud de la France. C'est le cas des Bouches-du-Rhône. Tous les massifs sont interdits aujourd'hui et parfois déjà depuis plusieurs jours, comme à Pennes-sur-Uvonne, aux portes de Marseille. Christophe Van Ven.
9: Au volant d'une antique voiture de police municipale, Louis Gambardella fait 2 patrouilles par jour.
10: C'est pour amour de la colline et de la nature.
9: Retraité, bénévole de la réserve forestière, une dizaine d'anges gardiens de la colline de la Penne-sur-Uvonne.
10: C'est interdit au public, mais malheureusement, c'est pas bien respecté. Je suis tombé sur une personne qui avait un chien, il m'a traité de tous les oiseaux, pratiquement agressé, il voulait me sauter dessus.
9: Cet été, le maire a pris un arrêté d'interdiction en journée. C'est la première fois. Il n'a pas attendu les bulletins de Météo France. Denis, le garde champêtre, approuve.
11: On va avoir un été très très compliqué. Quand on voit la végétation basse comme ça, qui peut s'embraser à n'importe quel moment, eh bien, il faut obligatoirement respecter les interdits. Quand c'est rouge, personne dans les collines.
9: La veille, Louis a surpris 17 randonneurs.
11: S'il y a un départ de feu, eux, ils seront en danger et ils mettront les secours en danger.
9: Pas de verbalisation, ils n'en ont pas le pouvoir, mais de la pédagogie.
11: Il faut savoir que la moindre étincelle, c'est une répercussions inimaginables. C'est un vrai patrimoine en Provence, la colline.
9: Les protecteurs de la nature vont passer tout l'été les yeux rivés sur leur colline. Pour l'instant, préservée grâce à une extrême vigilance collective.
2: Un reportage de Christophe Van Ven, ici Provence. Après la canicule, 8000 foyers toujours sans électricité, principalement dans le nord de la France et à Paris. Le réseau souterrain vieillissant est mis à rude épreuve. Enedis affirme que de nouveaux câbles mieux isolés sont installés depuis quelques années pour le remplacer. Voilà qui aurait été très productif durant la canicule. Dès aujourd'hui, les parkings de plus de 10 000 mètres carrés doivent être recouverts de panneaux solaires. Ça concerne par exemple les supermarchés, même si beaucoup sont en retard. C'est l'un des changements en ce 1er juillet. Et puis, autre changement, le nouveau congé de naissance qui entre en vigueur aujourd'hui. Un ou deux mois qui s'ajoutent au congé maternité et paternité, rémunéré 70% du salaire net le premier mois, 60% le deuxième mois. Alice Cachaner, qu'en pensent les principaux intéressés ?
7: Andrea a accouché d'une petite fille au printemps. Elle prendra les deux mois de congé de naissance dans la foulée de son congé maternité.
12: Et là, c'est le timing parfait, ouais. S'il n'y avait pas eu ce congé de naissance, là, d'ici une quinzaine de jours, j'aurais dû la remettre à quelqu'un en mode de garde. Encore tout bébé, encore fragile, je pense que ça aurait été très dur.
7: Le papa, qui exerce en profession libérale, ne compte pas prendre ce congé. Pas intéressant, économiquement, estime le couple. Jennifer, maman de trois enfants dans la région de Saint-Omer, se réjouit, quant à elle, d'un dispositif bien plus avantageux que le congé parental, indemnisé 450 euros par mois.
13: C'est moi qui vais le prendre, pas mon mari, parce que du coup, à la suite de ça, je prends un congé parental... Du coup, ça me gagne, je gagne deux mois, de salaire un peu plus élevé, on va dire.
7: Yvonne, du collectif des Mères des Terres, regrette que l'indemnisation ne soit pas plus élevée pour les mamans solo.
14: Le montant qu'ils proposent ne permet pas de boucler les fins de mois, de payer le loyer et de se nourrir. Je suis certaine que dans deux ou trois ans, quand on fera le bilan de cette réforme, on se rendra compte que les familles monoparentales ne vont pas bénéficier de cette réforme du congé de naissance autant que les couples.
7: Les associations féministes se disent déçues de cette réforme qui ne favorisera pas, selon elles, l'égalité entre les pères et les mères.
2: Un reportage d'Alice Cachaner sur votre radio ici. La météo après ce message.
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2: 5h06 et Johan, c'est un temps estival pour ce premier jour du mois de juillet.
0: Il va faire beau ce matin sur la quasi-totalité du pays avec tout de même quand même un petit voile nuageux en matinée sur le littoral atlantique, la côte normande, sur la pointe bretonne et puis sur le reste du pays. Un soleil qui domine avec la région sud-est à surveiller une nouvelle fois ce mercredi en proie aux fortes chaleurs. D'ores et déjà, en milieu de matinée, il fera 22 à Perpignan, 26 à Montpellier. Attention au vent également déjà ce matin qui souffle sur le pourtour méditerranéen avec une tendance qui va s'accentuer tout au long de la journée, puis sur le reste du pays en matinée, 17 dans la capitale, 19 à Strasbourg, 18 à Bordeaux, et puis dans l'après-midi, des températures globalement modérées pour un mois de juillet, pour une grande partie du pays, 27 à Toulouse, 23 à La Rochelle, 26 à Troyes, et puis en revanche, donc dans le sud-est, des températures qui pourront grimper jusqu'à 36 degrés. Et chez vous, comment ça se passe? Que vous réserve le temps? Vous nous dites une température, le nom de votre commune, on fait la météo ensemble ici sur la page Facebook de votre radio.
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0: C'est un événement ici. Demain soir, la dernière tournée de Julien Doré sera diffusée au cinéma un peu partout en France. Renseignez-vous pour connaître la salle tout près de chez vous qui le diffuse. En attendant, il est 5h07 et voici Julien Doré. 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
1: C'est une nouvelle journée qui débute ici ce mercredi. Bon réveil, il est 5h12.
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1: Et si l'avenir de l'équipe de France à la Coupe du Monde de foot se jouait dans un zoo de la Drôme? Vous vous rappelez de Paul Le Poulpe, il y a 15 ans, lors de la Coupe 2010, dans son aquarium, qui pronostiquait à tout va 100% de réussite pour les pronostics des matchs de l'Allemagne. Eh bien, c'est peut-être le même scénario qui est en train de s'écrire en ce moment à Huppy, dans la Drôme, dans le zoo de la commune. Des lémuriens, des tatous, des chèvres et des cochons d'Inde sont devenus les nouveaux bookmakers du mondial. C'est une idée de la responsable de la boutique du zoo avant chaque match des Bleus. Elle imprime deux feuilles avec des drapeaux des équipes respectives qui vont s'affronter. Évidemment, elle dispose la même quantité de nourriture sur chacune et laisse les animaux faire leur choix. Et bien, depuis le début de la compétition, les pronostics des animaux d'Huppy ont vu juste à 100% des Bleus, y compris hier pour le France-Suède. C'était les cochons d'Inde qui étaient sollicités. Et pour eux, il était évident que c'est la France qui allait l'emporter. Pronostic vérifié. Donc évidemment, affaire à suivre. Désormais, la question va se poser, c'est est-ce qu'on peut faire confiance à la capacité de jugement d'une poule naine?
3: Parce que
1: c'est à elle qu'on va demander. Vous ne confieriez pas votre avenir, Cyril, à une poule naine?
3: À une poule naine, non. Bon. Non, pas trop, moyen.
1: Le prochain match, c'est quand le prochain match?
3: Le prochain match, c'est samedi à 23h, France-Paraguay.
1: Force à toi, la poule naine. En attendant, bon réveil. Dans l'info d'ici, ce mercredi, il est question des oiseaux décimés durant la canicule.
3: On parlait des poules, justement. Bon, là, on va parler des oiseaux sauvages décimés ou en tout cas fragilisés par la canicule. Reportage à la LPO, la Ligue de Protection des Oiseaux de la Sarthe.
1: Et puis, il arrive pour vous sortir du lit en musique, Billy Joel. En attendant, 5h13, c'est le moment d'optimiser votre budget. Bonjour Valère Coréard, chaque matin avec vous, vous nous prodiguez les bons conseils pour améliorer notre pouvoir d'achat et ce mercredi, vous nous parlez d'autoroute.
4: Cet été, vous allez peut-être emprunter ce qu'on appelle les autoroutes en flux libre, c'est-à-dire sans péage. Si vous avez un boîtier de télépéage, c'est facile, mais si ce n'est pas le cas, voici comment payer la note, éviter une amende et aussi éviter de vous faire arnaquer. Depuis quelques années, certains axes autoroutiers ont mis en place ces flux libres dans l'objectif de fluidifier le réseau. Et ça concerne les autoroutes A79, A13, A14, ainsi que l'A4. Il y a des chances d'en voir fleurir d'autres dans les années à venir. Ça ne veut malheureusement pas dire que le trajet est gratuit, votre voiture est identifiée.

0: Et votre trajet calculé et vous devez ensuite payer le montant dans les 72 heures qui suivent votre passage.
1: C'est là qu'il ne vaut mieux pas oublier et savoir comment faire aussi.
0: Oui, ne pas oublier, c'est mieux. Sinon, vous allez devoir payer une amende de 90 euros, réduite à 10 euros si vous payez dans les 15 jours. Et si dans les 2 mois, vous ne payez pas, il vous faudra sortir 375 euros. Donc, mieux vaut avoir mis sa carte grise à jour si vous avez déménagé récemment au passage, parce que tout est basé sur la plaque d'immatriculation. Pour payer, vous avez plusieurs possibilités, sur le site de l'autoroute directement ou dans un bureau de tabac agréé. Et c'est tout. Et si vous recevez un mail vous indiquant que vous avez une dette, que vous avez payé en retard ou que vous avez été verbalisé, ne cliquez pas, ne payez pas, allez sur le site officiel de l'autoroute, saisissez les numéros de votre plaque d'immatriculation et les lettres aussi, puis vous vérifiez si c'est vrai, tout simplement. Vous avez déjà testé une autoroute en flux libre, vous avez payé facilement, racontez-moi, vous connaissez mon mail, par ici les économies@radiofrance.com.
1: Merci Valère, et puis demain vous allez nous expliquer comment économiser sur nos factures de gaz et d'électricité. 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
1: Et dans l'info d'ici ce mercredi matin, on vous parle de la canicule de ces derniers jours qui a fait du mal aux populations d'oiseaux.
4: Avec notamment pas mal d'oisillons qui sont tombés du nid en essayant de mieux respirer face aux températures très élevées. Les hirondelles, les martinets noirs, les pies ou encore les faucons cresserelles comptent parmi les espèces les plus touchées par ces fortes chaleurs. Les prises en charge se sont multipliées au sein de la LPO, la Ligue de protection des oiseaux, comme vous l'avez constaté dans la Sarthe, Julien Penaud.
5: Deux martinets noirs tremblotent dans une boîte à chaussures, réhydratés goutte par une petite seringue. Calice Séguineau, chargé d'études à la LPO Sarthe, insère dans le bec de ses oisillons soufflés par la canicule.
6: Là, avec la canicule, comme c'est des oiseaux qui nichent sous les toits, ils sont extrêmement impactés par les fortes chaleurs en fait sous les toitures, donc ils se jettent du nid et souvent ils sont à quelques jours de l'envol, sauf que c'est incapable de s'envoler du sol. Donc il y en a beaucoup, beaucoup. Mais Amandine vous en parlera mieux que moi, puisque c'est elle qui répond à toutes les demandes.
7: Il y a eu énormément d'appels, on avait pratiquement 100 appels par jour.
8: Bonjour, vous êtes bien sur la tombeur de la LPO, ça. Au grand nombre de sollicitations, nous ne sommes plus en mesure de répondre au téléphone.
7: Les nids, en fait, surchauffent. On peut y estimer que dans le nid, il devait faire 40, voire même plus, 45.
5: Amandine Cartier, coordinatrice de la mission Faune en détresse à la LPO Sarthe, redoute les conséquences du réchauffement climatique sur les oiseaux, avec des canicules de plus en plus régulières.
7: Et on va aller que vers du pire s'il n'y a pas d'amélioration sur nos activités humaines qui créent ces réchauffement climatique. Là, je parle pour les martinets noirs. Les martinets noirs, depuis 20 ans, on a perdu 65% de la population en France. La population va encore diminuer et on va être amené à voir peut-être disparaître les martinets. Il va y avoir la même problématique avec les hirondelles. Après, on a aussi la diminution des insectes. Donc, si en plus, ils ne peuvent pas se reproduire et qu'après, ils ne peuvent plus se nourrir, malheureusement, on arrive que ça peut que le déclin des espèces.
5: Et si on prend le cas des martinets noirs, leur disparition en France aurait comme conséquence la perte d'un prédateur pour les moustiques, ce qui favoriserait leur prolifération.
4: Un reportage ici même de Julien Penaud et à la LPO de la Sarthe. Une cinquantaine d'oiseaux attendent d'être pris en charge dans les locaux. Si vous trouvez donc un oiseau fragilisé par la chaleur, il est conseillé de le mettre dans une boîte en carton, de faire des trous évidemment, de le mettre à l'abri de la lumière et de l'hydrater avec une pipette le plus délicatement possible, Johan.
1: Ce matin, les coulisses télé reçoivent Lucie. C'est cette jeune femme en fauteuil qui fait le tour du monde aux côtés de Jérémy Michalak. Elle sera ce soir sur France 5 dans un nouvel épisode en Thaïlande et dans moins de 3 minutes ici, juste après Billy Joel, My Life, sur votre radio locale. Bon réveil, 5h19.

0: Merci d'avoir choisi ici la radio qui vous parle tout proche de vous. Ce 1er juillet, c'est leur anniversaire. L'humoriste et comédien Kev Adams qui fête ses 35 ans. C'est aussi l'anniversaire de Pamela Anderson, icône des années 90, révélée dans Alerte à Malibu, série dans laquelle elle sauvait les touristes imprudents de la noyade, alors que, dit-on, Pamela n'aurait jamais passé son BAFA. Bon anniversaire à elle, ainsi qu'à Debbie Harry, la chanteuse du groupe Blondie. Juillet en 776 avant JC, c'est aussi les premiers Jeux Olympiques de l'histoire qui voyaient le jour. Et puis il y a 150 ans, jour pour jour, la romancière et dramaturge George Sand tirait sa révérence, figure de la littérature dont on célèbre cette année l'œuvre au travers de diverses rétrospectives un peu partout en France. On lui doit aussi cette citation: la beauté de l'apparence est seulement un charme de l'instant, l'apparence du corps n'est pas toujours le reflet de l'âme. Ça, c'est au cas où vous passeriez devant votre miroir dans la salle de bain ce matin. Bon réveil, 5h23.
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0: Et à cette heure-ci, aujourd'hui, on retrouve Patrice Gascoigne et ses coulisses télé. Aujourd'hui, Patrice, vous nous proposez un étonnant et drôle de voyage en Thaïlande. Et pour cela, on se met dans la roue de la surprenante Lucie.
2: Si vous aviez un doute sur le fait qu'avoir un handicap et de l'humour, ce n'est pas incompatible, je vous présente Lucie en Thaïlande.
3: Tu sais ce qu'il faut à un éléphant qui a la diarrhée ?
4: Non.
3: De la place.
2: Le pays de l'éléphant sera-t-il celui du fauteuil roulant? Voilà une jolie signature pour vous présenter le nouveau voyage de Lucie ce soir sur France 5, Lucie en Thaïlande. Alors si vous ne connaissez pas encore Lucie Carrasco, elle gagne à être connue. D'abord pour balayer rapidement le sujet, parce qu'elle refuse d'être réduite à son handicap, Lucie est atteinte d'une maladie neuromusculaire dégénérative qui la cloue dans un fauteuil roulant. Mais Lucie, depuis toujours, a fait de sa passion pour la mode un métier, celui de créatrice de mode. Elle veut changer le regard sur le handicap, montrer qu'être différent n'empêche pas d'être ambitieux et aventurier. Avec son complice Jérémy Michalak, elle a fait plein de voyages et autant de documentaires sur France 5. Donc on a eu Lucie au Brésil, Lucie au Québec, Lucie en Californie, puis en Australie. La voilà donc ce soir en Thaïlande. Et comme pour tous les voyages, Jérémy Michalak lui a concocté plein de surprises.
5: Lulu, je vais te présenter la personne la moins présentable de Bangkok.
6: Ah, ça c'est intéressant.
5: Il s'appelle Cédric, également connu sous le nom de La Caillasse pour les intimes. Moi, c'est mon pote depuis plus de 20 ans et il est installé maintenant ici à Bangkok où il a ouvert des salles de boxe thaï.
6: Ok.
5: Alors, je te préviens, il est grand, il est tatoué et il est musclé.
6: T'as une photo, il est baisé ou...
5: Alors, le point que vous avez en commun, c'est qu'il est très vulgaire.
6: Il fait pas très du pain. Qu'est-ce qu'on ferait ?
2: Si les aventures de Lucie à travers le globe fonctionnent bien, c'est aussi parce qu'il y a une complicité très forte entre elle et Jérémy Michalak, les deux n'hésitant pas à se vanner, n'est-ce pas Lucie ?
3: Jérémy, c'est une vraie rencontre. On est tous les deux dans l'humour et dans la vanne. Et on est comme ça, chacun de notre côté, dans nos vies. Et du coup, quand on se retrouve, c'est une espèce d'explosion. On dit que qui aime bien, châtie bien. Donc, on s'apprécie, sinon on ne se verrait pas autant. Oui, il y a plus qu'un programme télé. Il y a une réelle amitié, il y a un réel amour de se défoncer la gueule avec des vannes que moi, je trouve drôles. Hein. C'est du moins parfois un peu râler pas crête, mais on adore.
2: Partez en voyage ce soir sur France 5 avec Lucie en Thaïlande. À demain avec Patrice en coulisses télé.
0: Merci Patrice Gascoigne. Ici le matin, on apprend plein de choses en s'amusant, comme dans un instant avec Stéphane Bern, qui nous apprendra que la première cyberattaque de l'histoire, c'était il y a bien plus longtemps que vous ne pourriez l'imaginer. En attendant, voici Louane.
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1: Comment ça va ce matin? Bientôt 5h30. Avant de retrouver les infos, on va faire un petit détour par la case histoire avec Stéphane Bern qui, ce mercredi, nous emmène au temps où l'information voyageait déjà très vite.
2: Bien avant les hackers et les virus, la France connaît déjà sa première cyberattaque. En 1834, entre Paris et Bordeaux, une étrange ligne traverse le paysage. Des tours équipées de bras articulés. C'est le télégraphe de Claude Chappe, un système optique qui permet d'envoyer des messages à distance en quelques minutes seulement. Une sorte d'Internet, mais en version tortue ou escargot. À l'époque, ce réseau est réservé à l'État. Mais deux hommes vont trouver la faille. Les frères jumeaux François et Louis Blanc. Des financiers malins qui veulent obtenir des informations boursières avant tout le monde. Deux jumeaux qui bossent dans la finance et qui montent une combine pour gagner de l'argent. On dirait le pitch d'une nouvelle série. Leur idée est redoutable, ils corrompent un opérateur sur la ligne. Celui-ci ajoute discrètement des signaux codés dans les transmissions officielles. Rien de visible pour les autorités, mais à l'arrivée, un complice décrypte le message et transmet l'information aux spéculateurs. Résultat, les frères Blancs peuvent anticiper les cours de la Bourse de Paris depuis Bordeaux et réaliser d'importants profits. On parle de 100 000 francs en deux ans. Les Bordelais ont toujours su faire fructifier leur pot de vin. Jusqu'en 1836, où l'arnaque est découverte. Les frères Blancs passent 7 mois en prison. Mais surprise, aucun texte de loi ne prévoit ce type de fraude. Le code pénal est aussi à la page que quelqu'un qui utilise encore le Minitel de nos jours.
3: Votre Minitel ? Ils ne demandent qu'à vous rendre service.
2: Ils sont blanchis et quelques semaines plus tard, en février 1837, une commission parlementaire présente un rapport appelant à réserver exclusivement l'usage du télégraphe à l'État. Comme quoi, même avant Internet et la fibre, certains avaient déjà la fibre de l'escroc.
1: Merci Stéphane Bern, et à demain. Dans un instant, on vous attend sur l'antenne de votre radio locale 0810 055 056 pour l'heure 5h30, l'info en France. Et dans le reste du monde, c'est le 90 secondes présenté par Cyril Ardouredon.
4: Avec l'art et la manière, sans trembler et sans difficulté, l'équipe de France de foot se qualifie pour les 8e de finale de la Coupe du Monde après avoir battu la Suède 3-0, un doublé de Mbappé et un but de Barcola. Des changements en ce 1er juillet, un nouveau congé de naissance de maximum 2 mois qui s'ajoute au congé maternité et paternité, une taxe européenne de 3 euros sur les petits colis vendus par des sites asiatiques ou encore un nouveau livret d'épargne destiné aux moins de 21 ans pour financer la transition écologique. Deux dates à noter dans vos agendas. La prochaine élection présidentielle aura lieu le 18 avril et le 2 mai 2027. Pour le premier tour, toutes les zones seront en vacances. Une enquête ouverte pour homicide involontaire confiée à la section de recherche de la gendarmerie des transports aériens après le crash d'un avion de tourisme qui a fait 11 morts près de Nancy dimanche. Le parquet a tenu une conférence de presse hier soir. Gare aux feux de forêt. 6 départements du Sud sont en vigilance rouge face aux feux de forêt. Les Pyrénées-Orientales, l'Aude, l'Hérault, le Gard, les Bouches-du-Rhône et le Vaucluse. Le Var, l'Ardèche et la Drôme sont en orange avec à chaque fois des massifs forestiers interdits au public. Et puis les océans ont chaud. Ils ont connu à l'échelle de la planète le mois de juin avec les températures les plus élevées jamais observées. 20 degrés 98 en moyenne. De nouveaux records pourraient être battus cette année selon l'Observatoire européen Copernicus. Et tout ça a des conséquences sur les écosystèmes marins.
1: Ce mercredi, vous écoutez ici, il est 5h31. Direction donc les 8e de finale de la Coupe du Monde de foot pour la France.
4: Les Bleus victorieux 3-0 de la Suède, on l'a dit, avec un doublé de Kylian Mbappé et un but de Bradley Barcola. Match sans encombre et avec panache qui a débuté à 23h. Hervé Blanchard, vous avez veillé avec les supporters pour suivre la rencontre et fêter la victoire avec eux.
5: Marseillaise reprise en chœur devant les 3 écrans du bar, avec un léger décalage de quelques secondes pour la télé en terrasse. Quand arrive la délivrance avant la mi-temps avec l'inévitable Mbappé.
6: Mbappé, mon gars, pour marquer le premier but, et oui! Il est énorme, il arrive juste au bon moment, juste avant la mi-temps. Parfait, comme d'habitude avec lui.
5: Ça y est, les Bleus sont sur orbite. Minuit passé, pourtant, Julien est accoudé au bar, venu de Ronchamp. Il baille déjà au cornet.
7: Ça devient dur. Je dors pas la journée, je travaille, je lutte. Vivement la fin de la Coupe du Monde, et du moment qu'on gagne, tout va bien. On dormira au mois d'août.
5: Réveillé quand même par le deuxième but, signé par Cola.
8: Oui.
9: Allez les Bleus, go to blue!
5: Et les yeux définitivement écarquillés par le doublé de Mbappé. 1h-10, la cloche du bar sonne la dernière tournée. Et 1, et 2, et 3-0, la France est en 8e sans trembler.
10: Troisième étoile, je me la tatoue, déjà, en avance.
5: Une heure passée, cette fois les derniers supporters finissent leur bière et comme Julien, ils peuvent dormir en paix.
11: Je vais appeler mon patron, je vais dire que je serai pas là. Ah, pour la petite blague, non, je serai bien présent. Non, je vais assumer. Match délicieux, sommeil heureux, réveil compliqué.
5: Et il faudra remettre ça samedi soir contre le Paraguay.
4: Un reportage d'Hervé Blanchard, ici Belfort-Montbéliard, France-Paraguay, donc samedi soir, vous l'avez dit. Toujours à cette même heure tardive, 23h, mais ce sera à suivre évidemment sur votre radio ici et sur notre chaîne YouTube. On jette un coup d'œil sur notre ciel pour ce 1er juillet, premier jour de juillet, et il fait beau.
1: Il fait beau globalement, en tous les cas, pas trop chaud d'ailleurs, à l'exception du sud-est où le thermomètre va voir rouge cet après-midi. Ce matin, côté température, en milieu de matinée, on relèvera 14 à Aurillac par exemple, 16 à Nantes, 19 à Paris, 18 à Bordeaux, et puis cet après-midi, soleil pour tout le monde avec des températures modérées sur une grande partie de la France, 23 à La Rochelle, 26 à Troyes, 24 à Lille, et puis en revanche, dans le sud-est, des températures caniculaires, on va grimper jusqu'à 36 degrés. Attention également au vent qui souffle fort jusqu'à 80 km/h et qui va avec des risques d'incendie. Et chez vous, comment ça se passe? Vous nous l'écrivez sur la page Facebook d'ici, comme l'a fait Sylvie qui vit à Dijon. Il fait 17 degrés ce matin. Sylvie qui nous écoute dans sa cuisine avec son chat qui lui pique ses tartines, nous écrit-elle. Courage Sylvie. Chez Emeline à Limoges, 13 degrés. Et puis 14 à Rouen chez Xavier qui vient de rentrer chez lui après une nuit de travail. Chaque matin ici, on fait la météo ensemble.
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1: À 5h34, c'est l'heure de la prière, Like a Prayer, Madonna qui vous souhaite une belle journée.

0: Suisse, à vos côtés tout au long de l'été. Bon début de journée, il est 5h40.
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0: Et ce mercredi, on vous évite de vous faire arnaquer. Dans quelques minutes, Aude Razo, qui veille au grain sur le sujet, vous expliquera comment ne pas vous faire piquer vos bijoux quand vous marchez dans la rue.
2: Oui, avec une histoire de judoka qui vous vole vos bijoux.
0: Eh ben oui,
2: bah, oui, ça vous arrive hein, d'ailleurs, Johan, régulièrement.
0: Tous les jours, je vois un gars en kimono qui s'approche de moi et là, vous voyez, je serre ma montre à mon poignet. Dans un instant, ils arrivent, Slimane et
2: Claudio. Hop là, je vous ai pris votre bague.
0: Quoi ?
2: Je vous ai pris votre bague.
0: Hop, c'est incroyable. Et je n'ai rien vu.
2: Avec une prise de judo.
0: Ouais. Un peu de musique, et Claudio.
3: Comment c'est, bah voilà, Claudio. C'est toi, mon frère.
0: Parce qu'ici, on chante au son de vos artistes préférés. Cyril, je vous propose d'accueillir notre auditrice du matin. Bonjour Marie.
2: Bonjour Marie.
4: Bonjour Johan.
0: Cyril est avec moi.
4: Et toute l'équipe.
0: Et toute l'équipe Cyril. Qui vous salue, même si vous ne les entendez pas tous. Vous nous appelez de l'Alsace, quelle commune?
4: Voilà, de Havelsheim, c'est à côté de Molsheim, là où on fabrique les Bugatti.
0: Les Bugatti, exactement. Et alors vous avez un métier qui pourrait faire rêver beaucoup d'entre nous, vous travaillez dans un parc d'attractions.
4: Oui, voilà, exactement.
0: Il y a quel genre d'attractions dans ce parc?
4: C'est un parc aquatique. Alors, il y a aussi bien des toboggans que des piscines à vagues, que des piscines de relaxation.
0: Et donc,
4: on peut boire un cocktail avec un DJ.
0: Et en cette période estivale, les touristes arrivent, j'imagine. Vous allez bosser cet été ou vous partez quand même un peu en vacances?
4: En fait, je suis déjà partie.
0: Bon, très bien. Alors, pour
4: partie loin.
0: Bon, où ça, loin?
4: Au Japon.
0: Ah, génial. Oui. Très bien. Donc cet été, vous travaillez, pour prolonger un peu les vacances,
4: oui.
0: On va vous offrir...
4: Oui, voilà, je travaille et puis j'accueille tous les jours des clients
0: venez saluer, si vous êtes en Alsace de passage, venez saluer Marie. Marie, on va vous envoyer le pack été, vous allez voir, c'est un sac collector aux couleurs d'ici, avec plein de surprises, plein de cadeaux, dont une paire de lunettes pour voir et profiter de l'éclipse en août prochain, et même un roman de Marc Lévy. Voilà. Ça arrive chez vous.
4: Oh super, je suis gâtée et je suis tellement heureuse de vous entendre chaque matin. Voilà.
0: Plaisir partagé.
4: Tous les jours.
0: Plaisir partagé, passez une belle journée. On vous embrasse Marie. Ici, il est 5h42 dans un instant. Votre rendez-vous anti-arnaque.
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0: 5h43, bon réveil. À chaque jour, sa nouvelle arnaque. Tous les matins, Aude Razo débusque le faux du vrai. Ce matin, Aude, des voleurs essaient de piquer vos bijoux avec une prise de judo. Qu'est-ce que c'est que cette histoire encore?
6: Oui, des cas ont été signalés dans plusieurs villes de France. Je vous plante le décor. Vous marchez tranquillement dans la rue. Un homme vous aborde et il propose de vous montrer une prise de judo. Alors oui, ça paraît très étrange dit comme ça, mais l'homme ne vous sort pas ça à brûle pour point. Avant ça, il vous a mis un peu en confiance, il vous demande une cigarette, il discute avec vous, il commence à parler de sport, il est sympa, il vous dit qu'il fait du judo, et hop, sur le ton de la rigolade, il vous sort son histoire de démonstration de judo. Alors parfois c'est du judo, parfois c'est de la danse, parfois c'est un câlin, une embrassade, bref, dans tous les cas, ce voleur a dans le viseur votre collier ou votre chaîne en or.
0: Aude, est-ce que les touristes sont particulièrement visés dans cette arnaque?
6: Pas forcément, mais oui, si vous jouez aux touristes cet été, c'est vrai que les malfaiteurs vous repèrent de loin et vous êtes une cible, c'est évident. Vous avez aussi l'arnaque au bracelet. Là, le voleur s'approche, il vous tend la main comme si il voulait vous serrer la main, vous avancez votre bras et hop, il vous met au poignet un bracelet tressé. Il l'attache, il vous sort un baratin, une histoire de bracelet de l'amitié ou de bracelet qui porte chance et le voilà qui vous demande de l'argent en échange de ce bracelet que vous n'avez pas du tout demandé. Si vous refusez, il peut se montrer, attention, un peu agressif. La meilleure parade dans ces cas-là, la police le dit, elle est au tout début en fait. C'est d'éviter, c'est de s'éloigner de toute personne qui cherche à établir un contact physique un peu étrange avec vous dans la rue.
0: pour le moins. Merci Audrazo. Et pour retrouver tous les liens utiles de C'est pas vrai, vous allez sur ici.fr à la page Arnaque. Tout au long de l'été ici, chaque mercredi, un libraire va venir vous livrer son coup de cœur du moment. Ce matin, on va partir dans une librairie à Vannes. Pour l'heure, je vous présente Slimane, Claudio Capéo, chez toi, sur les ondes d'ici.

0: avez choisi d'écouter ici pour débuter cette matinée. C'est un excellent choix. Il est 5h48, il est temps de retrouver le monde merveilleux du vivant. Monde qui nous ouvre ses portes ce matin avec trois choses à savoir sur le désert. Un désert en réalité qui n'est pas aussi désert que ça, Benoît Prospero.
1: C'est le bruit du vent. Bonjour à toutes et tous. Vous pensez que le désert, c'est désert? Eh bien, détrompez-vous. Le vivant a pris le temps d'apprendre au programme danse, rétention et détoxification. Et donc, première chose à savoir, dans le désert vit Meroles Anquietae, un lézard qui danse. Et vous savez pourquoi il danse? Eh bien, simplement parce que, comme nous, quand il marche sur le sable brûlant, il a chaud aux pieds. Et donc, concrètement, si on dit qu'il danse, c'est parce qu'il soulève à tour de rôle une ou plusieurs de ses pattes, de manière à les maintenir le plus souvent possible à l'écart du sable. Il lui arrive aussi même, vous savez, de se poser sur le ventre pour soulever ses quatre pattes ensemble. C'est bon ? Vous avez l'image ? Ou alors de s'enfouir temporairement très vite grâce à ses orteils bordés de petites écailles dentelées, véritables scrappeurs industriels. Vous seriez capable, vous, de vous enfouir dans le sable comme ça ?
0: Oh, disons, peut-être avec une pelle, oui, mais enfin, disons que ça risque de prendre du temps, non ?
1: Nous sommes bien d'accord. Puis je vous imagine avec la pelle en plus. Bref, en parlant de temps, deuxième chose à savoir sur le désert. Ici, dans cet espace qui a l'air si vide, vivent depuis très longtemps des plantes peu ordinaires. Mais comment elles survivent? Eh bien grâce à des mécanismes de rétention de l'humidité absolument uniques. C'est-à-dire minuscules pores, les stomates qui s'ouvrent la nuit, ou voies de photosynthèse plus économiques en eau, cactus ou agave par exemple. Et puis, la plupart de ces plantes sont des succulentes, c'est-à-dire qu'elles ont la capacité de stocker de l'eau dans leurs tiges ou leurs feuilles et sont recouvertes de cire, ce qui limite l'évapotranspiration.
0: Et ce serait pratique pour nous, tout ça ?
1: Oui, et bien en attendant l'été, pensez à bien vous hydrater, et ce, régulièrement. Et donc, troisième chose à savoir, sachez aussi que dans les déserts les plus arides du monde, on trouve aussi les oryx. Ce sont des antilopes herbivores qui raffolent des euphorbes. Pourquoi je vous parle de ça? Parce que ces plantes sont extrêmement toxiques. Alors comment elles font? Eh bien, elles s'adaptent encore une fois. Elles ont en fait un mécanisme de détoxification qui leur permet de se régaler sans aucun danger. Par la barbe phosphorescente du Yeti quantique, le monde vivant est merveilleux. Immense merci au brillant Bruno David, ancien président du Muséum National d'Histoire Naturelle, qui préface le très beau livre « Le Grand Atlas des déserts », c'est publié aux éditions Glénat.
0: Et merci à vous, Benoît Prospero, qu'on retrouvera dès demain, même heure, même antenne, pour d'autres nouvelles de Dame Nature.
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0: À 6h10, c'est un nouveau rendez-vous qu'on vous donne ici. Chaque mercredi de l'été, aux quatre coins du pays, un libraire vous recommande un roman qu'il a aimé.
3: Et ce matin, on part en Bretagne, à Vannes, à la librairie Cheminant, où nous attend Gilles Tranchant.
0: Bonjour Gilles.
4: Bonjour.
0: Si j'ai bien compris, vous êtes devenu libraire, vous, par vocation. Vous avez toujours voulu faire ça?
4: En fait, oui. Je devais avoir 14-15 ans. Et je vivais chez mon parrain, qui était mon cousin aussi, qui avait une grande librairie au Mans. Et il y avait une odeur de papier dans cette librairie. Je suis resté complètement accro à ce message olfactif. Et je me suis dit, je veux faire ça.
0: Cette odeur de papier, elle n'existe plus? Vous ne l'avez jamais retrouvée?
4: Si, quand je rentre de vacances, c'est très fugitif. En fait, pendant une journée, quand je m'absente 15 jours, 3 semaines et que je rentre à nouveau dans la librairie, je la sens, cette odeur. Et c'est l'odeur que sentent nos clients qui viennent, enfin, évidemment, qui sont pas chez nous tous les jours. Mais nous, ça s'estompe assez rapidement.
0: Il y a presque 40 ans, vous vous êtes installé à Vannes. À cet endroit, il y avait déjà une librairie à l'époque?
4: En fait, j'ai acheté une librairie qui était un petit peu plus loin. Et nous sommes arrivés en 2002, donc dans des locaux d'un ancien cinéma. Et en fait, on a démoli tout ce qu'il y avait à l'intérieur. C'était un cinéma à l'ancienne avec un balcon, etc. Enfin, voilà.
0: Il reste des vestiges de ce cinéma où alors tout a été cassé?
4: Le seul plancher, en fait, c'est le plancher de mon bureau. C'est le seul qui était existant. Tout le reste a été démoli pour construire différents niveaux dans la librairie.
0: Alors ce matin, vous avez jeté votre dévolu sur le roman de Marc Lévy, La librairie, voilà, des livres interdits. De quoi parle-t-il ce roman?
4: Alors en fait, le roman commence par un jeune homme qui rentre dans sa librairie. C'est couvert de poussière. On comprend assez vite qu'il s'est absenté pendant longtemps. Et pour cause, puisqu'il a passé quelques années en prison. Et en fait, tout l'objet du roman, c'est de comprendre pourquoi est-ce qu'il a été en prison. Et on apprend assez rapidement que ce libraire vend des livres qui sont interdits par les autorités, et il organise même dans son sous-sol en fait des rencontres autour de ces textes interdits.
0: Pierre, est-ce que vous êtes projeté un peu dans le personnage du roman qui, comme vous, est libraire?
4: Oui, bah forcément, comme beaucoup de libraires qui ont lu ce texte, hein, le libraire défend avant tout des livres qu'il aime. Hein, on ne parle pas nécessairement de d'opinion particulière. Évidemment, oui, on y pense, hein, un jour ou l'autre, comme ce qui se passe à l'heure actuelle aux États-Unis. Et certains titres sont interdits dans les bibliothèques et les écoles, mais pas encore dans les librairies. C'était quand même, la librairie, c'est un espace de liberté encore.
0: La librairie des livres interdits de Marc Lévy, sorti chez Pocket, c'est le choix de Gilles Tranchant, notre libraire à Cheminant, à Vannes, qui fait partie du groupement des librairies Ensemble. Merci à vous, Gilles, et je vous souhaite un bel été.
4: Et ben merci beaucoup.
5: À 5h53 à présent, une petite question. Tiens, Cyril, est-ce que vous avez peur de l'avion?
3: C'est pas la chose la plus rassurante du monde.
5: Ouais, je suis un peu comme vous. La phobie de l'avion, c'est le sujet du jour dans ces tendances. Muriel Jordan nous en parle. Le temps d'écouter Gold. Laissez-nous chanter. Vous êtes ici. Votre radio locale, évidemment, 5h54. Bon réveil.

0: réveil. 5h56, avant de retrouver toute l'équipe d'ici matin sur votre radio locale. Muriel Jourdan, comme chaque matin, est avec nous pour décrypter un phénomène de société. Ce matin, Muriel, on s'intéresse à la phobie de l'avion.
1: Oui, l'aviophobie qui concernerait 20 à 30% de la population. Voyez, vous n'êtes pas seul. Moi, personnellement, c'est l'horreur. Chaque fois que je monte dans un avion, je me sens comme Nathalie dans Les Bronzés font du ski.
2: C'est trop dur ! J'y vais, mais j'ai peur !
1: Certains ressentent même les premiers signes de panique dès l'arrivée à l'aéroport, au moment de déposer les bagages ou d'entendre les annonces d'embarquement. Et d'ailleurs, il y a plein de stars d'Hollywood, hein, comme Jennifer Aniston, Megan Fox ou encore Ben Affleck, qui sont de gros flippés de l'avion. Alors détendez-vous, je vais vous mettre une petite musique zen. Mais non, pas la marche funèbre de Beethoven. Oh. Sophia, quadragénaire, originaire de Nantes, que j'ai croisée dans la rue, se sent carrément concernée.
3: Je ne comprends pas ceux qui n'ont pas peur en avion. Moi, c'est plutôt ça, que je ne les comprends pas, ces gens-là. C'est-à-dire qu'on est quand même dans un truc qui vole, qui on comprend pas trop, il flotte, on sait pas. C'est-à-dire que pour moi, c'est un cercueil volant.
1: Voilà, je vous ai trouvé l'ambassadrice idéale de votre futur voyage. Et cette peur concentre plusieurs craintes. Peur du vide, de l'enfermement, de la perte de contrôle, de l'accident. Et c'est normal parce que tout ce qui n'est pas familier nous inquiète encore plus.
0: Mais alors, comment peut-on surmonter cette peur ?
1: Moi, je vous dirais de prendre le bus. Mais si vous allez voir de la famille en Martinique ou au Mexique, ça va pas être possible. Alors, il existe un centre de traitement de la peur en avion. Il paraît qu'après une journée de stage, les personnes passent d'un niveau d'anxiété de 9 sur 10 à 3 sur 10. Oh, centre qui se trouve tout près de Paris, dans le Val-d'Oise. Mais il existe plein de stages anti-stress pour lutter contre cette peur en avion. C'est organisé partout en France, chez Air France notamment. Il y a aussi les thérapies comportementales et cognitives qui fonctionnent chez certains, moins sur d'autres. Mais ces thérapies permettent surtout de trouver l'origine de la phobie. Et parce que ça peut venir d'une angoisse plus enfouie. Et vous pouvez aussi suivre des comptes de stewards sur les réseaux sociaux, surtout ceux qui sont tenus par des gens drôles et sympas, comme Mathieu ou encore Queen of Cockpit, qui donne aussi des conseils.
4: T'as peur des avions, mais est-ce que tu t'es jamais posé la question si les avions avaient peur de toi ?
5: Bah écoute, je te rassure, avoir peur en avion, c'est absolument normal. Pourquoi ? Bah parce que prendre l'avion, c'est pas normal.
6: Astuce numéro 1, les applications FlightAware ou encore FlightRadar, vous avez la possibilité de regarder en temps réel le nombre d'avions qui volent en même temps et sans souci.
1: Retournons voir Sophia, notre angoissée en avion. Mais vous arrivez quand même à le prendre ?
3: Oui, je le prends. C'est-à-dire que je prends des cachetons, je me drogue, je trouve toujours un petit médicament, rien qui se prend, un d'endormi, j'en sais rien, un petit verre, et hop, c'est parti, quoi. C'est la seule. Et je pleure.
1: Et je sais.
0: Et ces tendances à retrouver tous les jours sur votre radio locale. L'équipe d'ici matin arrive. On vous souhaite une excellente journée.
7: Merci, excellente journée et bon réveil évidemment à 5h59. Nous sommes le 1er juillet, on est très heureux de commencer ce mercredi avec vous et ce nouveau mois aussi avec vous. Quentin Pérez de Tudela s'est trompé de maillot, c'était le maillot de l'équipe de France qu'il fallait mettre.
8: Non, je me suis pas trompé, c'est que le maillot de l'équipe de France était en train de sécher sur...
7: Ah d'accord, parce qu'il a le maillot de l'équipe d'Espagne, hein. C'est ça, oui, on est d'accord pour les... Oui.
8: La Roja.
7: Qui joue, je sais pas quand, parce que moi le monde tourne autour des
8: boules. On verra ça dans les journaux.
7: C'est ça.
8: Il faut que je me remette le calendrier en tête.
7: Et qu'on se réveille. Bon, je vous avoue, on s'est couché tard pour regarder le match des Bleus, donc ça va être... On va essayer de s'en sortir, oui, surtout moi.
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7: Vous aussi, vous avez dormi 3 heures, tout va bien. Bonjour à tous, nous sommes le 1er juillet. À 6h, les infos, donc, Quentin Pérez de Tudela.
10: Mais où, vous le disiez, Sylvestre, s'arrêtera donc Kylian Mbappé à la Coupe du Monde. Le capitaine de l'équipe de France a encore inscrit un doublé hier soir, le troisième depuis le début du Mondial, pour envoyer les Bleus en 8e de finale. Après la Norvège, l'équipe de France n'a fait qu'une bouchée de la Suède, grâce aussi à un grand Michael Olise. Bref, les Français, plus que jamais favoris dans la compétition, ont offert une copie parfaite à leurs supporters et à leurs sélectionneurs, Xavier Monferrand.
11: Il y a parfois des gestes qui veulent tout dire, comme lorsque Kylian Mbappé s'est rué sur son sélectionneur lorsqu'il a ouvert le score. Didier Deschamps de retour après avoir assisté aux obsèques de sa mère en France. Les Bleus sont connectés et ne font qu'un, selon le capitaine Mbappé.
12: Toute l'équipe était là avec lui.
13: C'est important, il y a des choses qui sont plus importantes qu'une Coupe du Monde, plus importantes que le foot. C'est l'ADN de ce groupe, d'être tous ensemble, de vraiment être soudés. Et on est tous derrière le coach, peu importe ce qui se passe, peu importe ce qui va se passer, on est tous derrière lui et on voulait lui faire ressentir qu'il n'était pas tout seul.
11: Mbappé et les Bleus ont suivi leur sélectionneur, ils ont pris au sérieux leur adversaire et n'en ont fait qu'une bouchée comme des précédents. Cette équipe est hors du commun, mais attention à ne pas se voir trop beau, trop tôt, prévient le défenseur Malo Gusto.
14: Non, on ne sent pas invincible, ce serait...
12: je pense inconscient de dire ça, mais on sait qu'on a la confiance avec nous. Voilà, on sait que tout le peuple français est derrière nous aussi. On arrive à les faire vibrer. Je pense que c'est à nous de continuer comme ça et voilà, montrer qu'on veut se battre pour la Coupe, tout simplement.
11: Et la prochaine étape pour les Bleus, c'est un huitième de finale à Philadelphie, samedi, face au Paraguay, tombeur de l'Allemagne, pour se rapprocher un peu plus de la troisième étoile.
10: Et pour permettre aussi peut-être à Kylian Mbappé de dépasser son ancien coéquipier du PSG avec qui il est ce matin, Lionel Messi, à égalité au tableau du nombre de buts inscrits dans cette Coupe du Monde.
7: Les autres résultats de la soirée à suivre en fin de journal.
10: L'actualité aujourd'hui, c'est aussi ce ciel toujours grisâtre. À Millau, des fumerolles continuent de s'élever d'une entreprise de palettes touchée hier après-midi par un incendie assez violent. Les pompiers ont engagé de gros moyens pour l'éteindre, mais ce matin, le feu couve encore, Xavier Ponroy.
14: Oui, l'incendie est maîtrisé, mais vous allez peut-être continuer à voir de la fumée en passant par l'autoroute ou la N113, route de Montpellier, car les flammes qui ont consumé des palettes et du compost ne sont pas encore totalement éteintes. Le feu est par endroits encore actif. Le plus gros du danger, toutefois, est écarté grâce à un dispositif massif déployé rapidement. Hier, dès le début de l'après-midi, une centaine de sapeurs-pompiers au total, plus de 35 véhicules, 7 largages de l'hélicoptère bombardier d'eau pour éviter de plus gros dégâts dans cette zone artisanale entre Nîmes et Millau, avec de la garrigue à proximité immédiate et un peu de vent. À l'arrivée, 1000 mètres cubes de palettes qui étaient entreposées en extérieur ont brûlé, plusieurs tas de compost également et 1 hectare de chaume et de végétation.
10: Et merci Xavier Ponroy, il va falloir plusieurs jours encore pour éteindre ce feu, alors que le risque incendie, lui, est très élevé. Le Gard, aujourd'hui, et c'est une première cette année sur la carte des feux de forêt, est en rouge. C'est uniquement le sud du département, le reste est en orange sur le site de la préfecture qui est concernée. On vous aidera donc à y voir plus clair à 7h. Ces vigilances n'entraînent pas les mêmes restrictions. L'accès aux massifs forestiers notamment, il peut être interdit par endroits sous peine d'amende. Et c'est l'une des conséquences de la canicule qui met à l'amende aussi nos cours d'eau. Des restrictions, là aussi, sont mises en place. On va y revenir sur toute la partie amont des Gardons placés en alerte. Pareil pour la 16, où se déverse habituellement la Gagnère, la rivière qui donne son nom à la commune, est quasiment déjà à sec. Olivier Martin est le président de la communauté de communes de 16 Cévennes.
15: On a 15 jours d'avance, malheureusement, sur l'état de la rivière, sur le débit. Je ne parle même pas des débits, puisqu'il n'y a plus rien qui coule. Voilà, donc aujourd'hui, la canicule, c'est effectivement la priorité, mais demain, je pense que le deuxième souci, ça va être aussi les conséquences de la canicule sur les réserves d'eau et sur la capacité à répondre aux besoins d'eau, d'autant plus qu'on arrive en période estivale où il y a quand même une augmentation de la population et des besoins plus importants. Moi, je pense qu'on traite beaucoup les conséquences. Il faudrait se poser les questions des causes, ne serait-ce que sur la consommation d'eau. Je ne vous dis pas la multiplication des piscines qu'il y a sur la commune. On ne peut pas traiter éternellement les conséquences. Il y a des causes comportementales, des modes de vie. C'est facile à dire, c'est difficile à faire changer la perception ou notre comportement devant ces choses-là, mais je pense qu'un jour ou l'autre, il va falloir y venir.
10: Et ces piscines, justement, il est interdit de les remplir, laver sa voiture aussi. En revanche, l'arrosage des jardins comme des champs agricoles est autorisé, mais seulement à certaines heures, dans les parties amont donc des Gardons et de la 16. La 16 aval, elle, est placée en vigilance avec les sous-bassins de l'Ardèche et de l'Ard. Une bataille de l'eau qui fait rage aussi au Sénat, où les élus ont voté hier une série de mesures, parfois contre l'avis du gouvernement, pour assouplir la construction d'ouvrages pour stocker l'eau dans le cadre du projet de loi d'urgence agricole. L'urgence climatique, elle, fait plonger les dépenses de nos mairies. 8 communes sur 10 ont vu augmenter leurs dépenses d'assurance multirisque entre 2020 et 2024. La hausse est de 130% à Nîmes, d'après une étude publiée aujourd'hui par Reclaim Finance, une ONG qui plaide pour que l'effort financier soit mieux réparti, alors que les assureurs privés ont enregistré, dit-elle, des bénéfices records, 10 milliards d'euros par exemple cette année pour AXA.
7: Vous parliez de Nîmes, Quentin, où il faut rouvrir la baignade au Jardin de la Fontaine. C'est ce que propose en tout cas un architecte qui sera avec nous à 6h30.
10: À retenir également ce matin, ce Lozérien, Sylvestre, condamné hier à de la prison ferme, 18 mois sur les 3 ans, prononcé contre lui par le tribunal correctionnel de Mende pour avoir joué les mules dans le cadre d'un trafic de drogue. De la drogue qu'il stockait aussi a été retrouvée à Lacanourgue dans son logement qui servait de nourrice. Mais le plus surprenant, maintenant, c'est l'âge de cet homme, un retraité âgé de 64 ans, interpellé la semaine dernière dans l'Hérault, Saïd Makhloufi.
16: Tout commence samedi dernier à Palavas-les-Flots lors d'un banal contrôle routier. Les forces de l'ordre interceptent un automobiliste de 64 ans. L'homme circule sans assurance. Les gendarmes décident alors de procéder à une fouille de son véhicule. Ils découvrent 8000 euros en espèces et 1500 euros dans les poches du conducteur. Face aux questions des enquêteurs sur l'origine de cette importante somme d'argent, le sexagénaire passe rapidement aux aveux. Il reconnaît servir de mule, c'est-à-dire transporter des stupéfiants pour le compte de trafic, mais également de nourrice en stockant de la drogue chez lui. Les déclarations du retraité conduisent les enquêteurs jusqu'à son domicile de la Canourgue en Lozère. Sur place, ils découvrent une importante quantité de stupéfiants, 13 kilos de cannabis. Présenté en comparution immédiate, le prévenu explique avoir accepté cette activité illicite il y a quelques mois après que son fils ait été diagnostiqué d'un cancer des os. À la recherche de revenus supplémentaires et avec une toute petite retraite, il a reconnu avoir accepté d'effectuer des transports de drogue dans le sud de la France contre une rémunération comprise entre 200 et 300 euros par voyage.
10: Saïd Makhloufi. Du foot, la reprise de l'entraînement promet un face-à-face glacial lundi au Nîmes Olympique. Elder Estévez, le nouveau coach, devrait croiser son prédécesseur, Michael Gass, qui a été démis de ses fonctions, mais qui est encore sous contrat. Il va donc revenir au club qui dit vouloir respecter ses engagements jusqu'au bout. Et puis les autres résultats à la Coupe du Monde. Les Bleus qualifiés, on l'a dit, pour les huitièmes de finale. Le Mexique aussi, qui vient de battre à l'instant l'Équateur 2-0. Le coup d'envoi du match avait été retardé d'une heure cette nuit à cause des orages. Et puis l'autre équipe qualifiée pour les huitièmes, c'est la Norvège qui a battu la Côte d'Ivoire 2-1.
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10: Allez, la météo.
7: Vigilance jaune, canicule dans le Gard, soleil sinon, soleil, ciel bleu et du vent pour nos deux départements. C'est le dénominateur commun aujourd'hui, 45 à 55 km/h, voire même 70 en pointe le long du Rhône. Pour les températures ce matin, il y a Alain qui nous fait rêver, il nous donne 16 degrés ce matin en Margeride, à croisière de Bel Air Val d'Anse. C'est un petit peu nuageux, nous écrit Alain sur notre page Facebook, ici Gare Lozère. Sinon, on a un message de Damien sur le WhatsApp au 04 66 21 36 37. À Alès, 25, quasi 26 degrés, c'est énorme. Il nous écrit encore une journée en enfer qui arrive. Sinon aussi, hier soir, puisqu'il aime bien nous donner les températures à Alès, Damien, hier soir, il faisait à quasi 23 heures plus de 30 degrés. Bonne journée, nous dit Damien. Et buvez de l'eau, vous avez bien raison. Cet après-midi, 26 à Langogne, 30 à Villefort, 33 au Vigan, 34 à Saint-Ambroix, Bagnoles et Uzès, 35 pour Mégène-les-Alès, 36 à Vauvert et Sommières et jusqu'à 37 à Nîmes.
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7: Alors je parlais de Damien qui nous faisait son petit point météo à Alès il y a quelques secondes via le WhatsApp. Alors c'est possible donc en nous envoyant des messages au 04 66 21 36 37. Messages classiques, les messages vocaux, des photos, des vidéos. Vous pouvez

0: L'album Différence, sorti en 1985, Michel Berger évidemment, avec Ici Garlozère, il n'y a pas de honte.
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0: 6h13, bon réveil, mercredi 1er juillet, bonne fête au Thierry. Allez, on commence l'éphéméride, vous avez reconnu, hein, le premier Tour de France cycliste prend son départ en 1903. 1979, c'est la sortie du premier Walkman au Japon. L'Agence Tourisme est diffusée pour la première fois en France en 1984, un 1er juillet, puis en 1992, le permis à points entre en vigueur. Bon anniversaire à Debbie Harry, la chanteuse du groupe Blondie. Elle a 81 ans, 59 pour Pamela Anderson, l'actrice Léa Seydoux a 41 ans et puis 35 pour Kev Adams. Dans un instant, le docteur Kirzek, vous avez veillé, vous avez regardé le match des Bleus jusqu'à 1h du matin, vous êtes fatigué, vous voulez savoir si vous pouvez faire la sieste cet après-midi, s'il y a des bienfaits, des méfaits. On va tout savoir dans quelques secondes avec docteur Kirzek.
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0: Et cet été, vous allez le passer en pleine forme grâce à nous, grâce à Ici Garlozère et grâce au conseil surtout du docteur Kirzek qui est avec nous ce matin. On va parler avec vous de la sacro-sainte sieste estivale. Bonjour docteur.
3: Bonjour à toutes et à tous, on l'adore tous, mais on n'ose pas toujours la faire pendant l'année. Alors, le 1er juillet, c'est permis. Je veux parler bien sûr de la sieste, et pas n'importe laquelle, la sieste stratégique. 20 minutes chrono, un vrai booster d'énergie pour profiter pleinement de vos vacances. Alors, faut-il culpabiliser? Absolument pas. Je vais même vous donner la recette de la sieste parfaite. Installez-vous confortablement, mais pas trop, vous allez comprendre pourquoi. 20 minutes, c'est la durée magique. Moins de 10 minutes, vous êtes encore trop éveillé. Plus de 30 minutes, vous entrez dans le sommeil profond. Et si on vous réveille à ce moment-là, vous avez

0: groggy, un peu vaseux, bref, pire qu'avant. Alors que 20 minutes, c'est exactement ce qu'il faut pour un sommeil lent, léger, le cerveau se repose, la mémoire se consolide, le stress baisse et vous vous réveillez frais comme un gardon. On appelle ça une power nap. Alors il y a des règles d'or pour avoir une sieste un peu victorieuse. Comme ça, il faut choisir le bon moment. L'idéal, c'est juste après le déjeuner, entre 13 et 15, voyez le fameux coup de barre postprandial. Profitez-en, si vous siestez trop tard après 16 heures, vous risquez de décaler votre sommeil du soir. Donc c'est pas top pour la nuit. Deuxième conseil, installez-vous au bon endroit, à l'ombre, au frais, dans un transat, ça y est, vous y voyez, mais attention, pas dans votre lit avec les volets fermés, vous seriez tenté de prolonger la sieste. Donc non, on reste en mode vacances actives, un petit coussin, une serviette sur les yeux, un ventilateur doux, petite couverture si vous avez froid, même en été, mais bref, c'est pas le lit. Troisième réflexe, programmez votre réveil. Ben oui, ça casse un peu la poésie, mais c'est essentiel, mettez une alarme sur votre téléphone à 20 minutes précises, sans ça, la sieste va s'éterniser.
1: Alors si on veut faire la sieste, mais qu'on n'arrive pas à s'endormir, on fait comment, docteur ?
0: La technique infaillible pour s'endormir vite, asseyez-vous ou allongez-vous, fermez les yeux, respirez calmement et répétez-vous mentalement « Je me repose, je ne m'endors pas forcément, je me repose, je ne m'endors pas forcément ». Étonnamment, ça va libérer la pression et vous glissez doucement vers ce petit somme de 20 minutes et si vous n'arrivez pas à dormir, pas grave, 20 minutes, allongez les yeux fermés en respiration profonde, c'est déjà très réparateur. Alors après la sieste pour un réveil tonique, vous allez boire un grand verre d'eau, vous allez prendre peut-être un petit café, pourquoi pas, mais seulement si vous avez le temps de digérer la caféine avant le coucher. Et puis évitez la sieste si vous avez des troubles graves du sommeil, de l'apnée, de l'insomnie chronique. Et pour les enfants, la durée est différente, 30 minutes à 1 heure selon l'âge, mais ça c'est une autre chronique, on en reparlera. Allez, bon été, bonne santé, à l'écoute d'ici bien sûr.
1: Merci docteur, bonne sieste donc à celles et ceux qui ont regardé le match des Bleus en Coupe du Monde jusqu'à 1 heure, et puis celles et ceux qui ont mal dormi aussi cette nuit, c'est ce que je constate en lisant vos commentaires sur notre page Facebook. Oui, il a fait très très chaud cette nuit, donc forcément ça a un impacte le sommeil. Patricia nous écrit, elle nous donne 25 degrés ce matin à Beaucaire, prenez soin de vous, pensez à vous hydrater avec de l'eau et pas de pastaga, même pas à l'apéritif. Ok Patricia, ça marche. 6h17, David Bowie, Let's Dance.

0: Inoubliable, hein, ce tube de David Bowie avec ici Garloser, Let's Dance. 6h21, c'est la vie, le portrait de celles et ceux qui donnent justement vie aux gares et à Lozère. Rencontre avec une photographe ce matin, une photographe fascinée par la Camargue.
1: Photographe installée en Camargue depuis deux décennies, Cécile Demens a lié son destin à celui du cheval camarguais, le point de départ de sa passion.
2: Et je suis passionnée par les chevaux au départ et par la nature en général, donc je fais beaucoup de photos de nature, paysages, faune, flore et à travers le cheval, les gens qui vivent en relation avec le monde équestre et les peuples cavaliers. Donc en Camargue et ailleurs, l'équitation de travail. Donc j'ai fait beaucoup de photos d'ambiance, de portraits, de scènes de ferveur, pendant les processions du pèlerinage gitan des Saintes Maries de la Mer, où je vais tous les ans depuis une quinzaine d'années. Et là, c'est des photos noires et blancs, ce que je fais assez rarement, mais ça prêtait pas mal à ce sujet qui est très coloré. Et donc le noir et blanc permet d'isoler les visages, les expressions, les attitudes dans des ambiances qui sont parfois très colorées, qui peuvent brouiller un petit peu l'image. Alors j'ai choisi la Camargue un peu de fil en aiguille, mais je me suis dit que finalement j'étais à ma place à cet endroit-là. C'est un territoire de nature, de belles lumières évidemment à toutes les saisons, avec des paysages, des roselières qui changent de couleur entre le printemps, l'hiver, l'été. C'est un territoire où le cheval vit en liberté et où le cheval est utilisé comme outil de travail encore de façon quotidienne. Je pense grâce au fait qu'on est dans un delta, il y a beaucoup d'eau partout et donc les éleveurs ne peuvent pas se déplacer autrement qu'à cheval et donc ça préserve cette équitation de travail et ce lien avec le cheval. Et c'est un territoire de tradition, de grands espaces, voilà, j'adore voir l'horizon au loin.
1: Pour Cécile Domaine, photographe de la Camargue, la lumière naturelle est une alliée précieuse qui transforme et sublime chaque paysage. Son coup de cœur estival, la tour Carbonnière près d'Aigues-Mortes, dont elle affectionne particulièrement l'éclat en été.
2: C'est un endroit où je viens souvent, toute l'année. Alors, de préférence le matin très tôt, avant le lever du jour, pour les premières lueurs du jour. Elle est orientée nord-sud, donc le soleil se lève à l'est, évidemment. Donc, d'un côté, il se couche de l'autre côté. Donc, photographiquement, elle est intéressante et le matin et le soir. Donc, c'est la tour elle-même, mais c'est aussi tous les marais qu'il y a autour avec les oiseaux. Donc, selon les niveaux d'eau, il y a différentes espèces d'oiseaux qui peuvent être présentes. Il y a une très grande roselière où je passe des heures et des heures. J'ai une addiction à la roselière, à écouter les oiseaux et à essayer de photographier des tout petits oiseaux qui sont très difficiles à voir parce qu'évidemment ils sont en tenue de camouflage couleur roselière, tout jaune ou marron. Et mais c'est une joie quand j'arrive à en apercevoir un pendant 10 secondes, que je photographie ou pas d'ailleurs. Mais je viens aussi là pour les pleines lunes parce que l'horizon est très dégagé, donc on voit à la fois les couchers de soleil, les levées de lune, de soleil très facilement. On n'a pas de gêne par de la végétation, des arbres, donc ça m'arrive souvent de venir aussi au moment des pleines lunes avec de l'anti-moustique. Mais bon, je pense que je rentre en méditation et j'oublie les moustiques. Je pense qu'à la photo.
0: Ça, c'est très fort. Hein. Franchement, j'aimerais faire comme Cécile. Oublier les moustiques la nuit et la chaleur. 6h24, bon réveil, excellent mercredi. Zazie, c'est le nouveau, peu importe.

0: importe.
1: C'est déjà un tube, hein. C'est le dernier Zazie avec ici Garlozer. Peu importe, bon début de journée, 6h27. Attention, ami Sagittaire, hein. Un début de juillet très important. Une relation vous demande attention et compréhension. On va parler de tous les signes dans un instant avec Catherine Viguet pour l'horoscope. À tout de suite.
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1: Mercredi 1er juillet, 6h28. Bonjour Catherine Viguier.
4: Bonjour Sylvestre.
1: Alors un peu de patience en ce début juillet ?
4: Ah oui, ça joue particulièrement pour les natifs du Capricorne.
5: Bélier, malgré vent et marée, vous attaquez ce premier jour de juillet avec entrain.
6: Taureau, les voyages sont toujours d'actualité, mais aussi tout projet lié à la communication.
7: Gémeaux, Mars s'allie à Uranus, c'est détonnant, foudroyant, coûte que coûte, vous revendiquez votre indépendance.
8: Cancer, il se passe quelque chose avec un ou une autre, partenaire de cœur ou de travail.
9: Lion, vous faites des rencontres originales et le projet que vous avez en tête, lui aussi, est à part original.
10: Vierge, c'est sérieux aujourd'hui. Il s'agit de vous investir et de vous définir dans votre vie, professionnelle ou personnelle.
11: Balance, les planètes en signe ami vous donnent des ailes, une grande envie de vous affirmer.
12: Scorpion, ça se passe bien grâce à un dépaysement. En revanche, tentez de ne pas trop penser.
0: Sagittaire, très important ce début juillet. Une relation vous demande attention et compréhension.
13: Capricorne, vous êtes en attente d'une réponse d'un ou d'une élue de cœur ou d'une hiérarchie aussi.
14: Verseau, vous vous épanouissez, ça passe par une création, un amour ou en compagnie de vos enfants.
15: Poisson, une jolie journée, tout n'est pas forcément drôle en famille, mais vous pourrez agir.
16: Et pour nous tous, quoi qu'il en soit, il y aura de la douceur dans notre vie.
1: De la douceur, vous parlez des températures fraîches qui arrivent, c'est ça Catherine ? Ah ben non, c'est pas ça. Bon, le point météo tout à l'heure, dans quelques minutes.
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1: À suivre quant à l'info d'ici avec un invité.
17: Un architecte de Marseille originaire de Nîmes où il propose, tenez-vous bien, de rouvrir les jardins de la Fontaine à la Baignade. On y allait avec une serviette dans l'Antiquité pour profiter des thermes. On pourrait donc y retourner en maillot de bain après 90 secondes d'infos en France et dans le monde.
18: Une bonne raison de vous coucher tard samedi. Les Bleus qualifiés pour les huitièmes de finale de la Coupe du Monde de foot. Ils affronteront le Paraguay dès 23h. La nuit dernière, victoire facile 3-0 face à la Suède avec un doublé de Mbappé et un but de Barcola. C'est le plus haut niveau d'alerte. Alerte rouge au feu de forêt pour les Pyrénées-Orientales, l'Aude, l'Hérault, le Gard, les Bouches-du-Rhône et le Vaucluse. De l'orange pour le Var, l'Ardèche et la Drôme. Face aux événements climatiques extrêmes, 8 communes françaises sur 10 ont vu leurs dépenses d'assurance augmenter depuis 2020 selon une étude de l'ONG Reclaim Finance. Les dépenses flambent jusqu'à 500% au point que certaines communes renoncent partiellement à s'assurer. 11 magasins fermés et jusqu'à 163 postes supprimés dans les enseignes Furet du Nord et Décitres. La boutique emblématique et historique de Décitres, place Bellecour à Lyon est notamment concernée. C'est ce qu'a annoncé hier le groupe Nozoli, propriétaire des deux enseignes, un mois après son placement en redressement judiciaire. Et dans pile 10 mois, nous saurons donc qui est le nouveau président ou la nouvelle présidente de la République. On connaît les dates du scrutin. Le premier tour sera le 18 avril 2027, le second tour le 2 mai. Toutes les zones seront en vacances pour le premier tour. Et puis jusqu'à 2 mois de plus auprès de son bébé, le nouveau congé de naissance entre en vigueur aujourd'hui. Il s'ajoute au congé maternité et paternité et est indemnisé à 70% du salaire le premier mois, 60% le second mois.
17: Cyril Ardo-Redon, merci. 7h30 pour le retour de l'info en France et dans le monde. En attendant, je voudrais qu'on accueille notre invité, c'est Simon Paria. Bonjour.
19: Bonjour.
17: 35 ans, vous êtes architecte à Marseille, mais vous êtes originaire de Nîmes, ou alors vous venez de jeter un pavé dans la mare, ou plus exactement dans les bassins des Jardins de la Fontaine, puisque vous proposez de les rouvrir à la baignade. Elle vous est venue comment, cette idée ?
19: D'où est venue cette idée? J'étais à Nîmes, pleine canicule, en traversant les jardins, parce que je cours, voilà. Je me suis demandé pourquoi un lieu qui, il y a 2000 ans, a accueilli des baigneurs pour trouver de la fraîcheur, était devenu un lieu que l'on ne peut plus qu'observer, finalement. Et en tant qu'architecte, voilà, c'est ce genre de question qui m'intéresse. Comment un lieu peut retrouver du sens face aux enjeux d'aujourd'hui?
17: Alors justement, retrouver du sens, mais là, c'est plutôt retrouver la fonction d'origine des Jardins de la Fontaine, si je vous suis.
19: Alors, il faut pas s'y tromper. Ce n'est pas vraiment un projet pour remettre les thermes romains en service.
17: D'accord.
19: Le projet imagine un accès très encadré, sur réservation, avec une capacité limitée. Mais l'idée, ce n'est pas de transformer le site en piscine, mais c'est plutôt de montrer qu'un patrimoine peut parfois retrouver du sens à travers un usage réfléchi et respectueux.
17: Bon, ça paraît quand même compliqué. Qu'est-ce qui, à l'heure actuelle, vous fait vous dire « ce projet, il peut se faire » ?
19: Techniquement, beaucoup de choses sont envisageables. Juridiquement, patrimonialement, cela demanderait des études poussées. Ce n'est pas le cœur du projet à cette heure-ci. Ce qui m'intéresse, c'est que ces contraintes nous obligent à réfléchir collectivement à la manière dont on fait évoluer nos espaces publics face au changement climatique.
17: On est avec le Nîmois Simon Paria, architecte à Marseille. Simon Paria, certains de vos confrères disent que vous cherchez simplement à vous offrir un coup de pub. Ça vous inspire quoi, vous ?
19: Je suis ravi de voir que, sans ces détracteurs-là, ce projet suscite du débat. Et c'est pour ça précisément qu'il est né. C'est-à-dire que, en tant qu'architecte, j'ai envie de faire passer le message suivant, c'est que l'architecture ne sert pas seulement à construire des bâtiments. Et l'architecture a mauvaise presse, parce qu'elle est aussi le symbole de la bétonisation, etc. Mais elle est surtout là pour ouvrir des discussions. Et si ce projet amène chacun à regarder autrement le jardin de la Fontaine, et finalement à réfléchir à l'avenir de nos espaces publics face au climat, alors il a déjà rempli son rôle.
17: Alors, dites-moi, est-ce que vous vous êtes jeté à l'eau, vous ? Est-ce que vous en avez parlé à la mairie ?
19: Je ne suis pas rentré en contact avec la mairie. En revanche, si la mairie me contacte, je suis très ouvert à la discussion et serais ravi de parler de ce projet. L'histoire des villes n'a jamais cessé de se transformer et c'est ce qui nous paraît évident aujourd'hui, qui nous aurait parfois semblé inconcevable hier.
17: Se baigner dans les jardins de la Fontaine, le projet n'est pas encore chiffré, mais l'idée est bel et bien lancée. Et je vous remercie de l'avoir fait sur l'antenne d'ici, Simon Paria.
19: Merci à vous. Au revoir.
17: Nîmois et architecte installé à Marseille, l'entretien est à réécouter sur ici.fr et l'appli ici. La météo.
1: La météo de ce 1er juillet, on commence le mois encore avec de la chaleur. Vigilance jaune, canicule dans le Gard. Pas de vigilance en Lozère, soleil, ciel bleu, du vent pour nos deux départements. 45 à 55 km/h, voire même 60 à 70 en pointe le long du Rhône. Pour les températures, vous faites le job ce matin, merci. Je me suis couché tard à cause des bleus, 6h35. Jean-Pierre est à Molière-sur-Cèze avec 24 degrés. Marie-Jo, elle, est à Saint-Jean-du-Gard avec 25 ce matin. Yves nous donne son programme, il est au col des Brousses, Yves Clément, petit vent, il fait déjà chaud, petite rando, reste aux Guinguettes à Saint-Ambroise. Voilà une belle journée pour Yves Clément. Pour cet après-midi, les températures, puisque je parlais de la Lozère, il fera 29 à Mende et Florac, 33 à Saint-André-de-Magencoul, 34 à Saint-Florent-sur-Ozonnet, Tavel et Sainte-Anastasie, 35 à Alès, 36 pour Saint-Gilles et Junas, et jusqu'à 37 du côté de Garon, de Caissargues, de Caveyrac et de Marguerite.
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1: 6h35, bientôt 36, dans une dizaine de secondes, le bon réflexe, le réflexe ici Gare Lozère, dans le lit, mais je pense que vous êtes levé avec la chaleur qui fait la nuit à mon avis. C'est un moment où vous êtes réveillé. Et on est heureux de vous accompagner, de vous offrir les rafraîchissements. Dans un instant, deux reines et deux rois. Alors quand on est réveillé toute la nuit, on peut jouer aux échecs, c'est ce qu'on va faire dans un instant. Et puis on écoute Michel Polnareff sur votre radio préférée, ici Gare Lozère.

0: Bon début de journée, excellent réveil avec ici Garlozère dans votre radio et Michel Polnareff.
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0: 6h39, ça bouge, les sports avec vous, Alex Montfort, bonjour, les sports dans le Gard et en Lozère. Aujourd'hui, on ouvre une petite boîte.
2: Eh ben c'est ça, la petite boîte, elle est ouverte. Les 32 pièces sont sorties, 16 blanches, 16 noires, des fous, des cavaliers, deux reines, deux rois. La parité est respectée, ne reste plus qu'à placer ces pièces sur le plateau. Aujourd'hui, on joue aux échecs, hein. Et avec la petite pendule, tiens, histoire de rappeler que les échecs sont un sport où le temps compte, un sport d'endurance, comme la course à pied. Et oui, aussi étonnant que cela puisse paraître, eh ben les échecs, c'est du sport. Jean-Yves Costa, président de l'Échiquier Nîmois, le club de Nîmes.
3: Nous sommes rattachés au ministère des Sports. C'est vrai que nous ne transpirons pas beaucoup lorsque nous jouons. On peut toujours considérer que c'est un sport dans la mesure où, par exemple, le billard en est un, ou le jeu de billes en est un aussi, la pétanque. Si on a le label sportif, on pourrait aussi l'appliquer, par exemple, aux joueurs de Scrabble, et peut-être même aussi aux joueurs de cartes, je connais moins bien, parce que les efforts intellectuels sont très, très, très, très rudes, hein. Très fatigant,
2: c'est peu de le dire, hein. Si les joueurs restent assis pendant des heures, certains peuvent brûler jusqu'à 6000 calories par jour pendant les tournois. Des jours au cours desquels le rythme cardiaque s'accélère, la pression artérielle s'élève et les muscles se contractent. Le joueur d'échecs est un véritable marathonien. Il s'agit de rester concentré pendant des heures et des heures, de la pure endurance mentale.
3: Ben, on se souvient par exemple du championnat du monde entre Karpov et Kasparov. À l'avantage d'Anatoli Karpov en début. Et puis, petit à petit, se faisait remonter par son adversaire plus jeune, Garry Kasparov. Anatoli Karpov avait perdu je ne sais combien de kilos. Il était vraiment dans un état déplorable au niveau physique. Il était arrivé à un point où sa santé était vraiment mise à mal et le président de la Fédération internationale avait interrompu le match.
2: Eh oui, et pour la petite histoire, hein, cette finale du championnat du monde d'échecs 1984 a été interrompue après 48 parties étalées sur 5 mois au cours desquelles Anatoli Karpov a perdu 10 kilos. Eh ouais, comme quoi on peut maigrir de façon spectaculaire en restant assis sur une chaise. Né en 1967 dans un bistrot, le Café Napoléon sur le boulevard Victor Hugo, l'Échiquier Nîmois réunit 123 passionnés parmi lesquels un champion de France, Emmanuel Bricard, sacré en 93. Il est l'un des deux salariés du club qui s'enorgueillit d'infrastructures particulièrement confortables.
3: Alors là, je dois dire que on est particulièrement gâtés. Nous sommes à l'espace Création, dans le quartier des Oliviers, 56 rue des Amoureux, en face du collège des Oliviers et du lycée Philippe Lamour, dans des conditions excellentes. Alors, la particularité du jeu d'échecs, c'est que c'est vraiment universel au niveau des personnes qui le pratiquent. C'est, d'ailleurs, ça peut commencer à 5 ans et notre doyen d'âge, il en a 95. Les jeunes peuvent jouer avec les plus âgés, les seniors, les vétérans, les dames avec les hommes, aucune barrière.
2: Aucune barrière, un sport 100% mixte. L'équipe Fagnon de l'Échiquier Nîmois évolue en National 2, la 3e division nationale. Le club mise aussi sur le développement de sa section féminine. Il aimerait attirer davantage de joueuses. Alors quoi qu'il en soit, hommes ou femmes, jeunes ou seniors, avancez vos pions. L'Échiquier Nîmois se fera un plaisir d'accueillir grandes débutantes ou joueurs confirmés. Toutes les infos pratiques sur sa page Facebook ou sur échiquiernimois.sportregion.fr.
0: Merci Alex. Alors avec le Tour de France qui arrive, on va parler de chiens et de vélo. Faire du vélo avec son chien, est-ce que c'est possible? Est-ce que c'est une bonne idée? Notre veto va être là dans quelques secondes pour nous dire effectivement si c'est bon ou moins bon.
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4: 6h44 justement, faire du vélo cet été avec son chien qui court à côté, l'image est belle, hein, mais attention aux accidents. Bonjour Pierre Fabin.
5: Bonjour Sylvestre.
4: Alors tous les chiens sont-ils déjà physiquement taillés pour cet effort intense en plus avec la chaleur, hein ?
5: Eh ben non, le vélo, ça impose un rythme régulier et prolongé qui n'est pas forcément naturel pour les chiens. On exclut d'office trois catégories. Les chiots qui n'ont pas fini leur croissance, sous peine de détruire leurs articulations, les chiens âgés qui souffrent d'arthrose, et surtout les chiens à nez écrasés comme les bulldogs ou les carlins. Pour eux, courir au soleil, c'est de l'arrêt respiratoire assuré. Même pour un chien sportif en pleine forme, l'objectif, ce n'est pas de faire la course. Le bon rythme, c'est le petit trot léger. Si votre chien galope la langue pendante, c'est que vous roulez beaucoup trop vite. Il va s'épuiser en quelques minutes.
4: Alors, côté sécurité matérielle, comment on l'attache ? Est-ce qu'on peut simplement tenir sa laisse d'une main et le guidon de l'autre pour réagir vite ?
5: Et c'est le meilleur moyen de finir aux urgences, pour lui comme pour vous. S'il voit un chat et donne un coup sec, vous allez passer par-dessus le guidon. Et je ne vous recommande pas non plus de l'attacher directement à votre selle avec une laisse classique. La corde va se prendre dans les rayons de votre vélo. L'investissement obligatoire, c'est la barre d'écartement à ressort. Elle se fixe sur le cadre de votre vélo. Le ressort absorbe les chocs si votre chien s'arrête net. Et la barre rigide empêche la laisse de toucher les roues. L'autre règle absolue, on attache toujours avec un harnais de traction rembourré et jamais avec un collier. En cas de chute ou de freinage d'urgence, un collier de cou classique pourrait littéralement lui briser les cervicales.
4: Ok, une fois bien équipé, est-ce qu'il faut faire attention au terrain sur lequel on roule, Pierre, ou on peut l'emmener partout ?
5: Et le goudron, c'est un danger majeur. À vélo, on ne touche pas le sol, mais quand l'air est à 30 degrés, l'asphalte, lui, dépasse vite les 50 degrés. Les coussinets de votre chien vont littéralement brûler au troisième degré, sans que vous ne vous rendiez compte de rien. La règle d'or, posez le dos de votre main sur le goudron. Si vous ne tenez pas 5 secondes, votre chien ne peut pas y courir. Privilégiez les chemins de terre ou l'herbe. Et enfin, la gestion de l'eau est vitale. Sur le vélo, le vent donne une fausse sensation de fraîcheur, mais votre chien, lui, s'épuise. Imposez des pauses à l'ombre toutes les 15 minutes, proposez-lui de l'eau à température ambiante, jamais glacée, et laissez-le souffler pendant plusieurs minutes.
4: Merci Pierre. Alors si vous voulez faire une petite balade, une petite promenade, pas forcément en vélo, mais à pied avec Biba, ben, il y a sa photo, c'est une gentille chienne très calme, elle est sortie de fourrière. Biba, vous avez sa photo sur le site aubonheurdesquatrepattestoutattaché.com. C'est le refuge pour animaux, hein, à Nîmes, chemin des Lozières, 256 chemin des Lozières. Biba, au niveau entente, elle est ok avec les chiens, pas avec les chats. Sa photo donc, hein, si vous voulez l'adopter, si vous êtes intéressé, sur aubonheurdesquatrepattestoutattaché.com. 6h47 avec Ici Gare Lozère, Lynn Marlin maintenant.

La BO du film Mauvaise Fréquentation avec ici Carlo Zerlen, Marlène, Sitting Down Here. 6h51, allez, on ouvre l'agenda, on remplit plein de jolies choses. Défilé de haute couture solidaire à Uzès, la 3e édition du défilé haute couture organisé par la coopérative Famille Solo en partenariat avec la Banque Alimentaire du Gard aura lieu ce samedi à 19h dans la cour de la mairie d'Uzès. Soirée donc placée sous le signe de la solidarité. On enchaîne avec un atelier gratuit sympa ça, pour recycler un t-shirt et fabriquer un tote bag, vous savez, c'est un petit sac en toile, à l'occasion de la journée mondiale sans sac plastique célébrée vendredi. La communauté de communes de Camargue propose donc cet atelier créatif et éco-responsable à la médiathèque de Saint-Laurent-des-Gouzes. Petits et grands sont donc invités à apprendre à fabriquer un tote bag à partir d'un simple t-shirt usagé. Zéro couture, zéro aiguille, il faut juste une paire de ciseaux. L'animation donc a lieu vendredi à la médiathèque Liliane Grani à Saint-Laurent-des-Gouzes de 17h à 18h. L'atelier est gratuit. C'est ouvert aux adultes et aux enfants à partir de 8 ans. Et puis on termine cet agenda avec la fête votive, ça y est, de Poulx. Ça commence demain, c'est jusqu'à dimanche, pendant 4 jours, tradition camarguaise, animation musicale, concours de pétanque, bodega et fête foraine. Les festivités débuteront donc demain à 18h30 avec la remise des clés du village aux jeunes nés en 2008 dans les arènes. Ça va être la fiesta à Poulx à partir de demain et jusqu'à dimanche. Il va falloir tenir le coup, c'est plusieurs jours. Allez, on parlait de pas mal d'événements qui auront lieu ce vendredi. Il y a aussi le concert de Laurent Voulzy dans les arènes de Bouillargues. On vous offre des invitations cette semaine. Ça peut tomber à tout moment. Peut-être ce matin, peut-être demain matin, je ne sais pas. En tout cas, Laurent Voulzy est avec nous. Le soleil donne, 6h52.

0: 6h57 avec ici Garlozère et Laurent Voulzy. Le soleil donne, il donne quoi? Il donne chaud à Marguerite, hein, c'est ce que je vois en lisant son commentaire sur notre page Facebook ici Garlozère. 26 degrés à Galician, c'est là où habite Marguerite, avec du Mistral qui se lève. Rien à marre de ce Mistral bouillant. Bonne journée à tous, bonne journée Marguerite. Détendez-vous, c'est la journée mondiale de la blague et on va en rire avec nos humoristes dans un instant.
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0: Mercredi 1er juillet, il fallait bien une journée mondiale pour nous sensibiliser aux bienfaits des blagues sur notre santé. Une journée que Fred Ballard et tous ses amis n'auraient raté sous aucun prétexte dans l'humour en tube avec un florilège désopilant.
4: J'ai été voir Pépé et Mémé. À force de boire, Pépé sait plus ce qu'il fait. Hier, il s'est retrouvé à contresens sur l'autoroute. Quand le flic lui a dit « Vous avez pas vu les flèches ?» Pépé lui a dit « J'ai même pas vu les Indiens ».
5: Ah, y a pas à dire. Les vannes du Pépé de Roland McDan sont hilarantes et ça se confirme. C'est bien dans les vieux pots qu'on fait les meilleures vannes. Et à quelques jours des départs en vacances, savoir faire marrer la marée chaussée quand on se fait arrêter, c'est important.
4: Quand le flic a demandé à Pépé son permis de conduire, Pépé y a dit « On me l'a volé ». Le flic lui a dit « Vous avez un signalement du voleur ?» Pépé y a dit « Je pourrais pas vous donner son âge, mais il était habillé exactement comme vous. » Hier, Pépé a dit à Mémé « Faudrait que tu fasses le ménage parce que sous le lit, j'ai trouvé des moutons. » Mémé lui a dit « Tant que tu trouves pas le berger. »
5: Ah, c'est beau un couple qui s'aime toujours d'amour et d'humour. Après tant d'années de vie commune, la grosse poilade entre époux serait-elle le secret de la longévité? En tout cas, le rire des rides tonifie les abdos, remonte les seins et dope les neurones. La preuve tout de suite avec la meilleure blague d'Emeric Lompré.
6: C'est un papa. Et il vient voir un pote à lui. Toc toc toc, c'est qui? Il ouvre la porte. Si tu la connais, tu dis pas. Et il dit « Mon fils, ça fait 2 mois qu'il marche. » Oh, l'autre, il répond « Merde, il doit être loin. »
5: Voilà, bah, je crois que pour fêter la journée mondiale de la blague, comme il se doit, celle-ci est un modèle du genre, une blague qui pourrait à elle seule relancer la natalité et que tous les parents de jeunes trotteurs ont le droit de s'accaparer pour faire marrer leurs potes au moins jusqu'à la fin de l'été.
0: Et est-ce que les blagues pourraient rafraîchir l'atmosphère, la température, les températures dans le Gard et en Lozère? Allez, on y croit.
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0: Nous sommes le 1er juillet, c'est mercredi et il est 7h. Bonjour. L'actu de ce mercredi, Quentin Pérez de Tudela.
7: Elles étaient associées dans l'Antiquité à Nemosus, une divinité locale qui a donné son nom à la ville de Nîmes et elle pourrait bien, 2000 ans plus tard, offrir de quoi se rafraîchir aux habitants. De plus en plus habitués à vivre sous des températures extrêmes, on parle ce matin des eaux de la source qui alimentent les jardins de la fontaine. Parce qu'un Nîmois, écoutez, c'est très sérieux, propose de les ouvrir à la baignade. Il s'appelle Simon Paria et il est architecte à Marseille.
8: Ce n'est pas vraiment un projet pour remettre les thermes romains en service, c'est un projet plutôt qui consiste à interroger l'espace public. Les thermes, c'est ici un point de départ pour réfléchir à la manière dont nos villes méditerranéennes peuvent offrir davantage de fraîcheur face aux canicules. Et dans le projet, l'accès il est volontairement limité, sur réservation, avec une jauge réduite, afin de préserver le lieu, d'éviter la surfréquentation et de conserver une atmosphère sereine pour concilier usage, patrimoine et qualité du lieu.
7: L'appel lancé par un architecte originaire de Nîmes, rouvrir à la baignade les jardins de la Fontaine, l'idée fait rêver en particulier sur les bords des Gardons et de la Cèze. La partie amont de ces cours d'eau est placée en alerte. Il est interdit de remplir sa piscine et de laver sa voiture. Les les habitants, cela dit, comme les agriculteurs, pour leurs champs, ont le droit d'arroser leur jardin, mais seulement à certaines heures.
0: On en reparlera d'ailleurs tout à l'heure à 7h30.
7: Et ce n'était pas les seules restrictions, puisque la menace d'incendie, et c'est une première cette année, est très élevée aujourd'hui. Dans le secteur Costières-Petite-Camargue, la préfecture a placé en rouge uniquement le sud du département, alors qu'il est tout en rouge sur la carte du risque de feux de forêt. Alors à qui se fier, Maya Baldoureau-Frodon? On a du mal à y voir clair.
9: Oui, en fait, la carte météo des forêts est plus globale à l'échelle nationale. On la trouve sur le site internet de Météo France. C'est un premier indicateur pour le grand public, mais un indicateur seulement. Quand on redescend un peu plus bas sur la page web, on peut lire « Renseignez-vous sur le site internet de votre préfecture ». Et en effet, la carte éditée par le préfet du Gard est plus locale, plus fine. Le département y est découpé en 8 zones avec des massifs forestiers et donc des végétations différentes qui ne brûlent pas toutes de la même manière. C'est d'ailleurs uniquement sur le site de la préfecture qu'on trouve les consignes à respecter. Quels sont les massifs interdits d'accès, ceux dans lesquels on peut se promener sous différentes conditions. Attention, ne pas respecter ces consignes vous expose à une amende de 750 euros.
7: Et ces consignes, merci Maya Baldoureau-Frodon. On va en reparler ce matin, Sylvestre, avec notre invité, le lieutenant-colonel Agrigné des pompiers du Gard. Au téléphone, ici Gare Lozère à 7h47. Alors qu'un feu s'est propagé sur un hectare de chaume hier à Millau, après avoir brûlé 1000 mètres cubes de palettes au sein d'une entreprise, un hélicoptère bombardier d'eau a largué de l'eau à 7 reprises. Pour aider la centaine de sapeurs-pompiers au sol à venir à bout des flammes, il faudra encore plusieurs jours pour venir à bout du brasier.
0: Alès, un homme âgé d'une vingtaine d'années condamné hier pour avoir agressé deux policiers municipaux.
7: L'un des agents avait été frappé au visage, l'autre à l'oreille, ce qui lui a causé une perte d'audition. Les faits, Ludovic Labastrou, remontent à la dernière feria.
10: Il est amateur de festivités taurines, dit travailler dans une manade, mais se fait rappeler à l'ordre, soupçonné d'un début de rixe au beau milieu des vachettes. Les policiers municipaux l'invitent à quitter les lieux. J'en ai rien à foutre de la police, viens me chercher. Puis il se rend à la sollicitation, quitte l'arène et part en vrille. Un coup de poing au visage à l'un des policiers et une fois mis à terre, un coup de pied atteignant l'oreille de l'autre, expliquant que cette interpellation devant tout le monde faisait de lui une bête de foire. Je ne voulais pas faire mal. Il est ivre. Vous savez, j'ai l'alcool amoureux. De quoi faire? S'étrangler la partie civile. Celui des policiers atteints à l'oreille restera à vie, partiellement sourd. Et le ministère public qui pointe la folie de l'alcool et de la feria en réclamant 12 mois avec sursis. 10 mois au final, 500 euros d'amende, 600 à payer à l'un des policiers. Pour l'autre, le dédommagement sera examiné le 22 février prochain.
7: Ludovic Labastrou à Alès, où le procès pour la mort de l'ancienne maire de Canolé-Argentière a été reporté en raison de l'absence d'un des avocats des quatre prévenus. Annette Guibal avait été tuée par un chien laissé en liberté dans un cimetière de la commune au printemps 2024.
0: Mais où s'arrêtera donc Kylian Mbappé à la Coupe du Monde?
7: Le capitaine de l'équipe de France a encore inscrit un doublé hier soir, le troisième depuis le début du mondial, pour envoyer les Bleus en huitième de finale. Après la Norvège, l'équipe de France n'a fait qu'une bouchée de la Suède, grâce aussi à un grand Michael Olise. Bref, les Français, plus que jamais favoris dans la compétition, retrouveront au prochain tour un vieil adversaire, le Paraguay, Nicolas Taillard.
11: Et ce match contre le Paraguay, il a marqué l'épopée de 98. Alors les souvenirs reviennent immédiatement chez les amoureux des Bleus.
12: Les souvenirs, c'est Laurent Blanc qui marque, c'est le premier but en or de la France. Et ça, le match s'arrête, on n'avait jamais vu ça.
11: Xavier se souvient même de toute l'action qui avait délivré les supporters français.
12: Je me rappelle comme si c'était hier. Tu vois, c'est Trezeguet qui fait la déviation de la tête pour Laurent Blanc qui marque. Eh oui, les souvenirs, ils sont là. C'est vrai qu'on avait transpiré.
11: Dans la moiteur du stade Bollaert de Lens, les Bleus, privés de Zidane, avaient souffert comme jamais face à des Paraguayens héroïques. Les plus jeunes n'ont pas connu ce moment.
13: Je n'étais pas né surtout.
11: Mais les anciens y ont tout de suite pensé en voyant la suite du tableau des Bleus.
14: Oh, c'est un petit signe du destin quand même. C'est plus les mêmes joueurs, mais c'est les mêmes supporters. Donc faut pas être trop confiant, mais après ce soir on peut l'être. Quoi.
15: On espère que ça sera un peu moins stressant. C'est, nous on a des tickets pour le quart de finale à Boston, donc on espère qu'il passe.
11: Et pour aller franchir l'obstacle du Paraguay, disputer ce quart de finale à Boston, la France pourra compter sur son armada offensive encore impressionnante. Hier soir.
16: Il y a des magiciens, il y en a beaucoup. C'est ça la magie de cette équipe de France, c'est qu'il y a beaucoup de magiciens.
11: Des magiciens dont la France aura besoin samedi soir pour connaître le même dénouement qu'il y a 28 ans.
7: Nicolas Taillard. Et puis les autres résultats de la Coupe du Monde. Les Bleus qualifiés, on l'a dit, donc pour les huitièmes de finale. Le Mexique aussi, qui a battu l'Équateur 2-0. Pour l'autre équipe qualifiée, c'est la Norvège, qui a battu la Côte d'Ivoire 2-1.
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0: Allez, la météo de ce 1er juillet, on lance le mois de juillet comme on a terminé le mois de juin avec de la chaleur, avec cette vigilance jaune canicule dans le Gard, pas en Lozère, du soleil, du ciel bleu, du vent aussi pour nos deux départements, 45 à 55 km/h, voire même 60-70 en pointe le long du Rhône. Ce matin, on a 23 degrés à Bagnols-sur-Cèze. C'est Martine qui nous écrit sur la page Facebook ici Gard Lozère. Ciel dégagé à Bagnols pour le moment. Hérisson Cacaille, lui, est à Codognan avec 26 degrés en ce moment à Codognan. Et ce n'est que le début, nous dit Hérisson Cacaille. Cet après-midi, il fera 26 à Langogne, 30 à Villefort, 33 au Vigan, 34 à Saint-Ambroise et Uzès, 35 pour Méjeanne-les-Alès, 36 à Vauvert et Sommières et jusqu'à 37 à Nîmes.
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0: Et puis on est en direct dans la maison de Annie qui habite Saint-Dionysie, qui nous a écrit via le WhatsApp. C'est possible de réagir aussi, de nous donner votre température via le WhatsApp au 04 66 21 36 37. Annie, je dis qu'on est chez elle parce qu'elle nous donne la température à l'intérieur de sa maison. 27 degrés 6, c'était il y a quelques minutes. C'est vrai que quand on regarde la température dans la maison, c'est qu'il commence à y avoir un souci. Bon courage Annie, merci d'écouter ici Gard Lozère. Indochine.

0: Vous écoutez Indochine, vous écoutez ici Gare Lozère le mercredi matin 7h11.
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0: Si vous aimez les podcasts, notre épisode des Maléfiques consacré au Volubiu sort aujourd'hui sur notre appli, hein, l'appli ICI, ICI, ainsi que sur toutes les plateformes de podcasts. Le taux du livret A va augmenter cet été, mais est-ce que le placement préféré des Français a encore, sans jeu de mots, un intérêt? On en parle dans Mon œil avec Alain Ginasté dans une petite minute.
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0: Mon œil avec vous, Alain Ginasté, bonjour. Une bonne nouvelle pour notre porte-monnaie, la rémunération du livret A va augmenter cet été.
5: Oui, le ministre de l'économie l'a annoncé hier. Il a présenté ça comme une très bonne nouvelle pour le pouvoir d'achat, ce qui est factuellement vrai puisque ça augmente. Mais on attend quand même de voir le nouveau taux. Ça pourrait être 1,8% d'après les experts. C'est 1,5% actuellement. On saura ça d'ici 15 jours, mais de toute façon, il n'y aura pas de quoi sauter au plafond du livret A, évidemment. La révision des taux du livret 2 fois par an tient compte du niveau de l'inflation. Attention, ça ne veut pas dire que ça la compense intégralement. Et ces derniers mois, les hausses des prix qu'on a subies avec la guerre au Moyen-Orient vont forcément laisser des traces. On va donc pas gagner beaucoup d'argent, on va peut-être juste en perdre un peu moins. Est-ce que ça suffira à sauver le soldat livré A? Pas sûr, faut pas oublier que depuis le début 2025, son taux a été révisé à la baisse 3 fois et qu'un paquet d'épargnants a déjà regardé ailleurs vers des produits financiers plus rémunérateurs. Et malgré tout, 83% des Français détiennent toujours un livret A, malgré des rendements quelquefois inférieurs à l'inflation. On le garde un peu comme une relique. C'est le placement de papa, sans risque, mais sans éclat. Un placement ouvert d'ailleurs quelquefois par papa, quand on était encore gamin et que nos parents voulaient nous constituer quelques menus économies pour l'avenir. Il y a une forme de nostalgie dans le livret A. Il rapporte rien, ou peu, mais il est toujours là. En fait, c'est même plus une relique, c'est un reliquat. On le vide parfois, ou bien on le regarde pas, mais on ne s'en débarrasse pas, ne serait-ce qu'en souvenir de papa.
0: Non, surtout pas 7h14. Dans un instant, on va pousser les portes d'un café de spécialité au cœur d'un garage auto gardois. La découverte, elle va se faire avec notre invité après Desiree et ici Gare Lozère. Voici Life. Bon mercredi matin, excellent début de journée.

0: 7h17, une vraie pépite et un vrai bon souvenir signé Desiree avec ici Garl Auzer Life. L'éco d'ici, l'économie de nos entreprises dans le Gard et en Lozère, quelle que soit la taille d'ailleurs de nos entreprises. On va parler de bousculer les codes de la mécanique ce matin. Bousculer les codes de la mécanique à l'approche des grands départs en vacances. C'est le pari de Drive and Coffee à Congenny. Son gérant Jean-Claude Humblot nous présente ce matin donc son concept unique de Thalasso pour moteur associé à un café de spécialité. Bonjour Jean-Claude Humblot. Bonjour Jean-Claude. Jean-Claude, bonjour, vous m'entendez ?
1: Oui, je vous entends très bien.
0: Ah voilà, votre garage Drive and Coffee, mélange atelier de mécanique et café de spécialité. Alors, pourquoi avoir choisi ce mélange quand même assez original, un petit peu décalé, de garage et d'espace café ?
1: Alors, quand j'ai créé le garage, mon idée en fait était de surfer sur les clichés, les garages sont des voleurs. Donc du coup, je me suis dit j'allais mettre un espace détente en hauteur avec une vue plongeante sur l'atelier pour que les clients puissent avoir un visuel sur tout ce qui se passe pour leur véhicule. Et comme je voulais aller au bout de mon idée, j'avais décidé de travailler avec un torréfacteur local pour avoir les meilleurs grains. Oui. Voilà, tout simplement.
0: Alors, à l'approche des vacances et en pleine période de canicule, hein, vous lancez la fameuse, ce que je disais en début d'interview, la fameuse Thalasso pour moteur. C'est quoi ? C'est Transat et thé glacé pour nos moteurs ? C'est quoi l'idée ?
1: Oui, c'est presque ça, oui, effectivement. En fait, l'idée, c'est un rafraîchissement complet du groupe motopropulseur, donc nettoyage moteur, FAP, système de refroidissement pour mettre à niveau les véhicules pour les départs en vacances, quoi.
0: Ouais. Donc c'est un espèce de protocole complet de nettoyage des filtres à particules, etc. Elle dure combien de temps d'ailleurs la Thalasso pour moteur?
1: Ça dure environ une journée.
0: Ouais, c'est une journée. Donc à une époque où le marché de l'auto propose quand même beaucoup de solutions de décrassage dit miracle en 30 minutes parfois, quel est l'intérêt économique pour votre entreprise de parier sur une prestation longue?
1: Bah, à vrai dire, le but, c'est une mise à niveau complète et une efficacité sur le long terme. Donc, moi, mon intérêt, c'est la satisfaction du client. Et un client satisfait, c'est un client qui ramène des prospects qualifiés. Donc, le but, il est là, surtout.
0: Parce que, économiquement, quel est le calcul pour l'automobiliste au Gard-Ouest? Est-ce qu'un nettoyage en profondeur coûte peut-être moins cher que le remplacement des filtres à particules ou d'un système de carburant défectueux?
1: Oui, clairement, le changement d'un filtre à particules peut coûter jusqu'à 2000 euros. Oui. Quand la prestation commence à 280 et avoisine 500 euros pour la plus complète. Donc oui, clairement, c'est avantageux pour le client.
0: Alors, on est à quelques jours des grands départs de juillet, des grands départs en vacances. Il est comment votre carnet de commandes, le carnet de commandes de votre garage Drive & Coffee? Déjà rempli, il n'y a plus de place?
1: Si, alors il commence à se remplir, mais il reste encore des places, donc il ne faut pas hésiter.
0: Faut pas hésiter, Drive and Coffee, donc 10 avenue du Midi à Congenny, chez nous dans le Gard. C'est votre pari, hein, Drive and Coffee, le c'est pari Thalasso pour nos moteurs. Je vous remercie Jean-Claude Humblot. Est-ce que vous faites les cartes, les kartings? Si on vient avec son kart.
1: Oui, alors on fait pas les kartings, on est associé à des cartes.
0: Bon, je vous dis ça, vous allez comprendre pourquoi dans quelques secondes. Merci Jean-Claude, à bientôt.
1: Merci à vous.
0: Et oui, je demandais ça à notre invité parce qu'on vous offre ce matin deux sessions baby kart pour les 3-6 ans à l'espace loisir karting de Beaucaire pour occuper vos petits-enfants, vos enfants pendant ces vacances d'été. C'est une chouette idée pour gagner vos sessions. Dites-moi quel est le nom du groupe de Debbie Harry qui fête son anniversaire aujourd'hui. C'est le tube Call Me.

vous l'avez, le nom du groupe de Debbie Harry qui fête son anniversaire aujourd'hui, mercredi 1er juillet. Vous nous appelez pour gagner vos deux sessions de baby kart pour les 3-6 ans à l'espace loisirs karting de Beaucaire. 04 66 21 36 37. C'est Amandine qui prend vos appels à 7h22. Et nous, je vous laisse en compagnie de Jean-Jacques Goldman. Je te donne.

0: Jean-Jacques Goldman avec ici Galoser, 7h26, je te donne et nous on vous donne des sessions baby cart. C'est Elisabeth qui va jouer avec nous dans un instant.
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0: 7h28, vous gagnez pour lancer ce mois de juillet et pour lancer ces vacances des sessions baby kart. Alors c'est pas pour vous, hein, c'est pour les 3-6 ans à l'espace loisir karting de Beaucaire, pour vos petits-enfants, pour vos enfants, pour gagner vos sessions. Je vous avais posé une question, hein, de me dire quel est le nom du groupe de Debbie Harry qui fête son anniversaire aujourd'hui. Voici l'extrait. Alors le nom du single c'est Call Me, le nom de la chanteuse c'est Debbie Harry, mais le nom de son groupe c'est lequel? Elisabeth de Beaucaire a sa petite idée. Bonjour Elisabeth, bienvenue.
6: Oui, bonjour, merci.
0: Bon alors vous n'avez pas trop chaud là à 7h28 à Beaucaire, ça va chez vous?
6: Si, il fait déjà chaud, en plus il a fait très chaud cette nuit,
0: oui.
6: Donc bon après c'est la saison, hein, donc...
0: Oui, la saison, mais bon on est quand même au-dessus des normales de saison, donc bon vous n'avez pas très très bien dormi, c'est ça si je comprends bien Elisabeth. Mais vous avez l'air en forme en tout cas, vous gardez le sourire,
6: oui,
0: ça c'est bien.
6: Il faut, en plus justement on garde notre petite fille, donc il faut être en forme.
0: Ah voilà, on y vient Elisabeth, ça c'est un bon relais que vous me tendez. Votre petite fille, elle a quel âge, elle s'appelle comment?
6: Alors, elle a 4 ans et demi et elle s'appelle Ovana.
0: Voilà, et vous jouez pour elle, j'imagine, hein, pour sa session baby kart. C'est trop mignon. C'est pour les 3-6 ans, donc elle est pile dans l'âge, hein, 4 ans et demi. Vous allez vous régaler, enfin, vous allez vous régaler en la voir, en la voyant se régaler, elle, avec ses jolies sessions à l'espace loisir karting de Beaucaire. Bon courage. Et puis, merci d'avoir joué pour elle, surtout. Vous êtes une amie formidable. Merci, Elisabeth.
6: Et donc, le groupe, c'était Blondie.
0: Oui, c'était Blondie, ouais, mais je savais que vous aviez la réponse. C'était évident. Vous l'aviez, la réponse. Merci, Elisabeth. À bientôt.
6: Merci, bonne journée, au revoir.
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0: À suivre Quentin dans l'info d'ici, direction
7: Gagnère, où la rivière qui donne son nom à la commune est quasiment à sec. On est sur la partie amont de la 16, placée en alerte comme les Gardons. C'est notamment en raison de la canicule. Reportage d'Alexandra Lagarde après 90 secondes d'infos en France et dans le monde. Cyril Ardo-Redon, 7h30.
8: Un doublé sensationnel de Mbappé et un Barcola en très grande forme. Les Bleus s'imposent avec l'art et la manière face à la Suède. Victoire 3-0 et direction les huitièmes de finale. Ce sera samedi à 23h face au Paraguay. Pour le réseau électrique, la canicule n'est pas encore derrière. 8000 foyers toujours privés de courant, principalement dans le nord de la France et à Paris. Ce sont notamment les câbles souterrains vieillissants qui sont mis en cause. 4 départements toujours en alerte orange canicule. La Corse, le Var, les Alpes-Maritimes, 6 départements du sud de la France, des Pyrénées-Orientales aux Bouches-du-Rhône, sont en vigilance rouge au feu de forêt. 35 gendarmes et 2 hélicoptères français mobilisés pour tenter de retrouver le principal suspect de l'explosion de Monaco. 3 personnes ont été blessées lundi soir. Le parquet de Nice a ouvert une enquête pour association de malfaiteurs en vue de la commission d'un crime. L'élection présidentielle se tiendra le 18 avril 2027 pour le premier tour. Le 2 mai pour le second tour. Le gouvernement vient de trancher. Toutes les zones seront en vacances pour le premier tour. Et puis des nouveautés et des changements ce 1er juillet. Un congé de naissance de 2 mois en plus du congé maternité et paternité devient possible pour les jeunes parents. Un nouveau livret d'épargne destiné aux moins de 21 ans pour financer la transition écologique est lancé. Une taxe de 3 euros par article sur les petits colis vendus par des sites asiatiques est instaurée. Ou encore les parkings de plus de 10 000 mètres carrés qui doivent désormais être recouverts de toits équipés de panneaux solaires.
7: C'est une des conséquences de la canicule dans le Gard. Il est interdit de remplir sa piscine et de laver sa voiture et arroser son jardin comme les champs pour les agriculteurs n'est plus autorisé qu'à certaines heures dans toute la partie amont des Gardons, placée en alerte, pareil pour la 16, où se jette la Gagnère qui est quasiment à sec. La situation dans cette commune à qui la rivière donne son nom ne surprend pas malheureusement les habitants que vous avez rencontrés, Alexandra Lagarde.
2: À commencer par Tom, ce jeune apprenti électricien a pour habitude de se baigner dans la Gagnère en juin, mais cette année il n'y est pas allé une seule fois.
9: L'eau était super chaude et voilà, j'ai eu des mauvais retours donc j'ai préféré pas y aller. Qu'elle était un peu sale et qu'elle était vraiment, c'était du pipi de chat, elle était super chaude donc ouais, j'ai pas trop été.
2: À quelques mètres en contrebas, la Gagnère sous le pont de la Vigière, ou du moins ce qu'il en reste, se désole Olivier Martin, élu municipal d'un village et président de la communauté de communes de 16 Cévennes.
10: Ouais, on est devant un tas de cailloux, c'est une situation à laquelle on s'était habitué et qu'on retrouvait normalement entre le 5 et 10 juillet.
2: L'alerte hydrologique arrive avec 15 jours d'avance, donc Olivier Martin espère encore un gros orage d'ici la mi-juillet. Sans ça, l'été sera très compliqué, prévient-il.
10: Ça veut dire un été très très compliqué à tous les niveaux, hein. Je veux dire niveau ressources en eau, niveau incendie, par rapport à nos forêts. Il faut savoir que les communes du nord là, du territoire sont couvertes par 90% de forêts, donc très très compliqué, quoi.
2: La préfecture du Gard a donc décidé de prendre plusieurs mesures restrictives dans le secteur pour l'usage de l'eau.
7: Oui, et à Robiac-Rocheux-Sadoul, Alexandra, une commune voisine de Gagnères, la mairie n'a pas attendu la préfecture pour restreindre elle aussi l'usage de l'eau.
2: Une décision prise par la municipalité après avoir vu trop de Robiacoises et Robiacois arroser leurs plantes ou encore remplir leurs piscines en pleine journée. Et ce, alors même que l'une des sources d'eau de la commune est déjà à sec, le maire Henri Chalvidan.
11: On a peut-être un peu perdu de vue cette notion de bien commun. Et je crois que c'est bien de le rappeler, et c'est quand même très proche de toutes les notions attachées au civisme.
2: À deux rues de là, dans son jardin, Maureen profite du soleil, allongée sur un transat devant sa grande piscine. Elle a vu passer l'arrêté municipal.
12: Je trouve que c'est normal. Apparemment, il manque déjà d'eau en début de saison estivale. Donc, je pense qu'effectivement, il faut que chacun fasse un peu d'effort.
2: Et donc, elle assure qu'elle respectera cet arrêté municipal, même si le niveau de sa piscine baisse.
12: Tant pis, hein, on ira à la rivière.
2: Le maire prévoit de faire passer le policier municipal ces prochains jours dans le village pour sensibiliser, verbaliser aussi, si besoin, les récalcitrants. Ce qui a le don d'agacer Bruno.
13: Ça, pour faire les interdits, ça veut faire. Mais pour faire quelque chose de positif, là, ça me désole de voir l'état dans lequel on a laissé le pays à nos gagnés.
2: L'arrêté communal reste en vigueur au moins jusqu'à la fin de l'été.
7: Et pour ce qui est de l'arrêté de la préfecture, il doit rester en vigueur au moins jusqu'à la semaine prochaine. Si les températures ne baissent pas, les restrictions déjà mises en place pourraient être renforcées.
0: Et Quentin, ce ne sont pas les seules restrictions prises dans le Gard à l'heure actuelle.
7: D'autres concernent l'accès aux massifs forestiers. C'est en raison du risque incendie. Il est très élevé aujourd'hui, en particulier dans le sud du département. On en reparle dans quelques minutes avec le lieutenant-colonel des pompiers du Gard, Éric Agrigné.
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0: Allez, nous sommes le 1er juillet, la météo de ce mercredi avec encore cette vigilance jaune canicule dans le Gard, pas en Lozère, du ciel bleu, du soleil, du vent également, hein, là pour nos deux départements en plus, 45 à 55 km/h, voire même 60, 70 en pointe, ça sera le long du Rhône. Et puis pour les températures, on vous lit sur la page Facebook ici Gard Lozère. Vous avez beaucoup d'humour ce matin à 7h35, ça fait du bien de vous lire. Il y a Stéphane qui nous dit toujours 5 degrés à Nîmes. Et je dis, mais qu'est-ce qu'il raconte Stéphane, il a bu trop d'alcool pendant le match des Bleus. Non, 5 degrés, mais dans mon congélo, il nous dit Stéphane. Jodile, elle nous écrit qu'elle a trop chaud, elle attend l'hiver avec impatience, aussi c'est une façon de voir les choses. Les températures, ça va pas vous rassurer pour cet après-midi. Il fera 29 à Mende et Florac, 33 à Saint-André-de-Majoncoul, 34 à Saint-Florent-sur-Ozonnet, Tavel et Sainte-Anastasie. On aura 35 à Alès, 36 pour Saint-Gilles et Junas, et jusqu'à 37 à Caissargues au cœur de l'après-midi.
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0: Alors il y a une belle soirée qui vous attend, hein. C'est dans quelques jours, une soirée Vaison Tribute Festival, Elton John et les Bee Gees. C'est dimanche soir à 20h30 au Théâtre Antique de Vaison-la-Romaine. Je vous dis ça parce que je vous ai offert des invitations hier, il y en aura d'autres à gagner cet après-midi. Et les Bee Gees, on les écoute maintenant avec Ici Garloser, You Should Be Dancing.

0: Début de journée festif avec le son des Bee Gees, You Should Be Dancing, avec ici Garlozère.
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0: 8h20, Nature en tête, c'est notre rendez-vous, notre nouveau rendez-vous estival. On part chaque jour à la découverte de la nature qui nous entoure pour mieux la connaître, la comprendre, la protéger, avec l'éclairage d'une spécialiste. En l'occurrence, c'est Lorraine Deltel. Aujourd'hui, vous nous présentez une espèce trop souvent méconnue, injustement d'ailleurs mal aimée, et qui est en pleine période d'activité en ce moment.
3: Petites, discrètes et souvent observées suspendues la tête en bas, elles sont les seuls mammifères capables de voler. À la tombée de la nuit, elles entrent en action et consomment d'impressionnantes quantités d'insectes volants, notamment les moustiques. Rien que pour cela, elles sont nos héroïnes. Je parle des chauves-souris, bien sûr. Juan Pablo Rodriguez, avec nous, vous travaillez au syndicat des Hautes-Vallées-Cévenoles à Sandras. Dites-nous, les chauves-souris sont-elles toutes exclusivement insectivores ?
4: Et oui, et toutes les chauves-souris qui vivent en France métropolitaine sont strictement insectivores, elles mangent que ça. Il y a juste un cas d'une chauve-souris qui peut pêcher des salvins.
3: Ah oui.
4: Mais voilà.
3: Donc des petits poissons.
4: Une parmi 35.
3: Des bébés poissons.
4: Oui, des poissons, ouais.
3: Combien de moustiques une chauve-souris peut manger ?
4: Oui, il y a des études qui ont été faites pour une pipistrelle, c'est de l'ordre de 3000 moustiques par nuit.
3: Donc, c'est pas mal.
4: Oui, elles sont un grand ventre.
3: Alors, actuellement, on peut avoir des colonies de chauves-souris qui se sont installées dans notre grenier, dans nos caves. Parfois, elles partent, elles reviennent. On ne sait pas trop à quoi ressemble en fait la vie d'une chauve-souris.
4: Voilà, c'est un peu particulier parce qu'on pense parfois que ce sont les mêmes chauves-souris qui vont du grenier à la cave, etc. Et parfois, ce n'est pas le cas. Ça veut dire que les chauves-souris s'accouplent à l'automne et ensuite, la gestation, elle va se passer au printemps. Et les femelles, elles vont quitter les mâles. Donc les femelles, elles vont former des colonies pour la gestation et la mise bas. Et notamment en absence totale des... Voilà, ça se passe
3: entre femelles.
4: En toute sororité. et par contre, elles vont être plutôt dans des endroits chauds. Notamment pour les petits, parce que les petits, ils n'ont pas la capacité de réguler leur température. Et donc il faut des endroits vraiment très chauds, derrière les volets, sur des charpentes qui ne sont pas isolées.
3: Et donc là, les petits seront prêts à voler de leurs propres ailes à la fin de l'été ?
4: Pendant le cours de l'été, normalement, ils se sèvrent. En fait, il y a le sèvrage qui se passe. Après, en septembre, c'est la rentrée.
3: C'est la rentrée pour tout le monde.
4: Oui, tout à fait.
0: Bon, on a encore un petit peu de temps, attendez, on court, on s'appelle les vacances d'été. Merci Lorraine, merci à vous, Juan Pablo Rodriguez. 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
0: Il clignote en rouge ce matin. Dans un instant, on va reparler de cette vigilance sur une partie du Gard, la partie sud. Le risque incendie y est très élevé aujourd'hui. C'est le plus haut niveau de vigilance. Il a été décidé hier, une première cette année. Alors, qu'est-ce qu'il implique pour nos sapeurs-pompiers? On va faire le point tout à l'heure à 7h47 avec le lieutenant-colonel Agrinier. Éric Agrinier, lieutenant-colonel des sapeurs-pompiers du Gard, qu'on va retrouver après Zaz, qu'on écoute juste avant de recevoir Éric Agrinier. Zaz, c'est mon sourire avec ici Garlozère et on le voit d'ici votre sourire. Bienvenue, bon mercredi avec nous.

0: J'espère. Beau 1er juillet avec Ici Gare Lozère et Zaz, mon sourire.
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0: 7h47 au téléphone d'ici votre invité Quentin, le lieutenant-colonel Agrigné des pompiers du Gard.
3: Éric Agrigné, oui, bonjour à vous.
4: Bonjour.
3: Et merci d'être avec nous donc ce matin pour parler notamment de ce territoire qui pourrait être une véritable poudrière, le sud du Gard. Le risque incendie y est très élevé aujourd'hui. Costières et Petite Camargue ont été placés en rouge, c'est-à-dire le plus haut niveau de vigilance. Sur la base de quels critères, Éric Agrigné?
4: Oui, effectivement, on a une évolution défavorable de ce niveau de risque incendie, lié très logiquement en fait à ces 10-15 dernières journées où la canicule a frappé l'ensemble du pays déjà, et donc a eu un effet négatif sur la végétation qui commence à se mettre en stress hydrique, notamment sur la première couche, la couche la plus vulnérable. C'est-à-dire la strate herbacée, celle qui est au contact d'une étincelle peut s'embraser. Donc aujourd'hui, on a, grâce à Météo France, des prévisions malheureusement défavorables pour 48 à 72 heures avec l'apparition de vent. Alors il y aura les deux en plus, il y aura le Mistral et la Tramontane conjugués, et ceci sur l'ensemble de la façade méditerranéenne. Donc, ouais. Les éléments sont réunis pour aggraver ce niveau de risque et donc augmenter la vigilance de tous.
3: Et conséquence, les accès aux massifs forestiers, aux garrigues sont interdits. Pour ceux qui se feraient prendre, qu'est-ce qu'ils risquent?
4: À partir du moment où il y a un arrêté d'interdiction, d'abord il faut le respecter. Je rappelle aussi qu'il y a un autre arrêté d'interdiction d'emploi du feu, pour le coup, qui celui-là est permanent. Et déjà depuis le 15 juin, il est formellement interdit d'employer le feu en toutes circonstances. Ça, c'est un arrêté permanent du préfet. Et puis, lorsque les circonstances l'exigent, et là nous sommes dedans, monsieur le préfet peut effectivement prendre ces mesures supplémentaires, mais elles sont logiques parce que 9 sur 10 est d'origine humaine.
3: Oui, c'est ce que j'allais vous dire. Oui.
4: Et donc, à partir du moment où 9 sur 10 est d'origine humaine, ça veut dire que 9 sur 10 peut être évité, puisque c'est l'action de l'homme, alors pas forcément volontaire. Parfois, c'est une imprudence, c'est une maladresse. Mais en tout cas, c'est humain. L'origine est humaine.
3: Oui, interdit d'accéder aujourd'hui aux garrigues ou aux massifs forestiers sous peine d'amende, 750 euros. Qu'est-ce qu'elle implique pour vous en tant que pompier du Gard, cette alerte rouge?
4: Elle signifie, bien entendu, un niveau de préparation et d'anticipation des moyens supérieurs lorsque le niveau de risque est moins élevé, c'est-à-dire qu'aujourd'hui, il y a tout un tas de mesures qui sont prises d'une façon plus importante qu'habituellement. Alors d'abord sur la détection précoce des feux naissants, bien sûr, avec notre avion de surveillance et nos caméras automatiques de détection que nous avons mis en œuvre déjà l'année dernière. L'avion de reconnaissance sera en vol en fin de matinée et restera quasiment en vol toute l'après-midi pour scruter le moindre départ de feu, le signaler de façon à intervenir très rapidement. Et bien sûr, tout le dispositif préventif, c'est-à-dire là, des hommes et des véhicules prépositionnés dans les massifs forestiers, les plus à risque, bien entendu, pour être au plus près et au plus vite, puisqu'on sait que les premières minutes sont déterminantes pour maîtriser les incendies avant qu'ils ne prennent des proportions complètement défavorables et démesurées, où après on rentre dans une autre dimension. Oui. Mais ces moyens-là seront déployés aussi bien au-delà du département du Gard, oui, puisque comme je l'ai dit, c'est tout le pourtour méditerranéen qui est concerné, oui, par cette vigilance météo.
3: Mais là, pour en revenir dans le Gard, ça fait combien de pompiers sur le qui-vive?
4: Alors, en gros, moi j'aime pas faire le distinguo entre les moyens spécifiques aux feux de forêt et les pompiers qui sont en caserne. Parce que vous savez, en ce moment, le SDIS, le service départemental, c'est 220 à 230 interventions par jour, c'est-à-dire toutes les 24 heures. C'est colossal. Parce que même lorsque le risque incendie est présent, tout le reste continue. Il faut faire face à tout le reste des secours. Donc aujourd'hui, c'est 300 sapeurs-pompiers en tout, c'est-à-dire ceux qui sont dans les casernes, dans la chaîne de commandement, au centre opérationnel pour la prise d'appel et dédiés spécifiquement au risque incendie avec ces hommes et ces femmes qui seront dans les massifs forestiers.
3: Ce risque incendie très élevé dans le Gard, c'est la première fois qu'il est décidé. Alors qu'on n'est que le 1er juillet, ça c'est classique ou ça vous paraît tôt vous quand même ?
4: C'est déjà arrivé, hein. Vous savez, vous avez tous en mémoire que le département a connu des grands feux, notamment sur le secteur de Garon-Saint-Gilles à la fin du mois de juin. Hein. C'est pas si vieux que ça. Mais effectivement, de toute façon, on sait aujourd'hui que l'évolution climatique est là. On sait que la plage possible des feux de forêt et surtout des grands feux de forêt démarre beaucoup plus tôt. Maintenant, je crois qu'on doit s'habituer au fait que dès le mois de juin, nous aurons des risques très élevés d'incendies possibles et elle risque d'être très longue cette saison. Alors ça dépendra bien entendu de la suite de l'été et notamment du régime des orages, mais elle peut durer très longtemps et effectivement, il faut faire un appel au civisme pour cet été qui s'annonce particulièrement délicat avec ce risque incendie qui risque d'être très fort. Tout l'été.
3: Bon, je profite de vous avoir simplement pour faire un point sur ce feu qui a eu lieu hier à Millau dans une entreprise. 1000 mètres cubes de palettes ont brûlé. Je sais que le brasier doit être éteint dans plusieurs jours parce que le feu couvait toujours hier soir. On en est où ?
4: Oui, ben comme vous le dites, ouais. c'est un feu. Alors, compliqué parce que en fait ce sont des stocks, il y a des palettes et du bois compacté, du compost, donc c'est des matières qui sont très difficiles à éteindre parce qu'il faut les mobiliser, il faut les arroser, il faut les déplacer avec du tractopelle, donc c'est des opérations de très très longue durée avec des volumes très importants. Donc ouais. Là, il y a eu une surveillance toute la nuit. Aujourd'hui, des moyens sont maintenus sur site pour continuer à éteindre ce sinistre. Il est bien entendu complètement maîtrisé. Pour autant, il y a un travail encore à mener, il y a encore des fumées et donc des moyens sur place qui seront maintenus toute la journée pour arriver enfin au bout de la dernière fumerole.
3: Éric Agrignier, je vous remercie beaucoup d'être venu ce matin donc nous parler de cette vigilance rouge qui concerne en tout cas une partie du sud du Gard, Petite Camargue et Costières aujourd'hui, où le risque incendie donc sera très élevé. Éric Agrignier, je rappelle que vous êtes lieutenant-colonel des sapeurs-pompiers du Gard. Merci encore.
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0: Dans un instant, Stéphane Bern va nous parler de l'affaire des télégraphes. C'est un petit peu la première cyberattaque. On sera au milieu du 19e siècle avant de ce voyage dans le temps. Florent Pagny nous rejoint. On est content de l'avoir avec nous ce matin. Bon mercredi, 7h54. Bienvenue chez moi.

0: bienvenue à Stéphane Bern, un petit peu d'histoire avant l'actu de 8h ce matin. Stéphane, voyage au temps où l'information voyage déjà vite.
1: Bien avant les hackers et les virus, la France connaît déjà sa première cyberattaque. En 1834, entre Paris et Bordeaux, une étrange ligne traverse le paysage. Des tours équipées de bras articulés. C'est le télégraphe de Claude Chappe, un système optique qui permet d'envoyer des messages à distance en quelques minutes seulement. Une sorte d'Internet, mais en version tortue ou escargot. À l'époque, ce réseau est réservé à l'État. Mais deux hommes vont trouver la faille. Les frères jumeaux François et Louis Blanc. Des financiers malins qui veulent obtenir des informations boursières avant tout le monde. Deux jumeaux qui bossent dans la finance et qui montent une combine pour gagner de l'argent. On dirait le pitch d'une nouvelle série. Leur idée est redoutable, ils corrompent un opérateur sur la ligne. Celui-ci ajoute discrètement des signaux codés dans les transmissions officielles. Rien de visible pour les autorités, mais à l'arrivée, un complice décrypte le message et transmet l'information aux spéculateurs. Résultat, les frères Blanc peuvent anticiper les cours de la Bourse de Paris depuis Bordeaux et réaliser d'importants profits. On parle de 100 000 francs en deux ans. Les Bordelais ont toujours su faire fructifier leur pot de vin. Jusqu'en 1836, où l'arnaque est découverte. Les frères Blanc passent 7 mois en prison. Mais surprise, aucun texte de loi ne prévoit ce type de fraude. Le code pénal est aussi à la page que quelqu'un qui utilise encore le Minitel de nos jours.
2: Votre Minitel ? Ils ne demandent qu'à vous rendre service.
1: Ils sont blanchis et quelques semaines plus tard, en février 1837, une commission parlementaire présente un rapport appelant à réserver exclusivement l'usage du télégraphe à l'État. Comme quoi, même avant Internet et la fibre, certains avaient déjà la fibre de l'escroc.
0: Ah oui, ça a toujours été, hein. C'est de tout temps. Merci Stéphane.
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0: Bonjour tout le monde, il est 8h, nous sommes le 1er juillet. Et à la une de ce mercredi matin, Quentin Perras de Tudela, ce Lozérien, condamné hier à de la prison ferme.
4: 18 mois sur les 3 ans prononcés contre lui par le tribunal correctionnel de Mende pour avoir joué les mules dans le cadre d'un trafic de drogue. De la drogue qu'il stockait d'ailleurs chez lui à Lacanourgue, dans son logement qui servait de nourrice. Mais le plus surprenant, c'est l'âge de cet homme, un retraité âgé de 64 ans, interpellé la semaine dernière dans l'Hérault. Saïd Makhloufi.
5: Tout commence samedi dernier à Palavas. Les flots lors d'un banal contrôle routier. Les forces de l'ordre interceptent un automobiliste de 64 ans. L'homme circule sans assurance. Les gendarmes décident alors de procéder à une fouille de son véhicule. Ils découvrent 8000 euros en espèces et 1500 euros dans les poches du conducteur. Face aux questions des enquêteurs sur l'origine de cette importante somme d'argent, le sexagénaire passe rapidement aux aveux. Il reconnaît servir de mule, c'est-à-dire transporter des stupéfiants pour le compte de trafiquants, mais également de nourrice en stockant de la drogue chez lui. Les déclarations du retraité conduisent les enquêteurs jusqu'à son domicile de Lacanourgue en Lozère. Sur place, ils découvrent une importante quantité de stupéfiants, 13 kilos de cannabis. Présenté en comparution immédiate, le prévenu explique avoir accepté cette activité illicite il y a quelques mois après que son fils ait été diagnostiqué d'un cancer des os. À la recherche de revenus supplémentaires et avec une toute petite retraite, il a reconnu avoir accepté d'effectuer des transports de drogue dans le sud de la France contre une rémunération comprise entre 200 et 300 euros par voyage.
4: L'actualité ce matin, merci beaucoup Saïd Makhloufi. C'est aussi ce feu qui devrait couver encore plusieurs jours à Millau. 1000 mètres cubes de palettes y ont brûlé. Un hélicoptère bombardier d'eau a effectué 7 largages pour aider la centaine de sapeurs-pompiers à venir à bout du gros des flammes qui se sont également propagées à de la Chaume et sur un hectare. Les incendies, justement, pour les éviter, 300 pompiers, nous disait il y a quelques minutes le lieutenant-colonel Agrigné, seront sur le qui-vive aujourd'hui dans le Gard, en rouge pour la première fois de l'année sur la carte des feux de forêt. La préfecture, elle, est plus précise puisqu'elle ne place que le sud du département, le reste étant orange, en alerte maximale, c'est-à-dire le secteur des Costières-Petite-Camargue. Décision prise sur la base de toute une série de critères, Maya Balderofredon.
6: Oui, et plusieurs facteurs sont analysés. La température dans l'air, bien sûr, mais aussi le stress hydrique des végétaux, l'hydrométrie, c'est-à-dire le débit des cours d'eau, ou encore la sécheresse. Sur Sur la base de ces relevés, la carte du risque incendie est réactualisée tous les jours. Une couleur est attribuée à chacune des 8 zones du Gard. Ça va de blanc à rouge pour le risque le plus élevé. Au-delà des analyses quotidiennes, un groupe contact se réunit tous les jeudis avec la préfecture, les pompiers, les gendarmes, le conseil départemental, l'Office national des forêts, l'Office français de la biodiversité ou encore la direction départementale des territoires et de la mer. Ça représente une dizaine de personnes. Tous sont en charge de déterminer le plus précisément possible le degré du risque incendie, zone par zone, dans le Gard.
4: Et le sud du Gard donc est en alerte rouge où l'accès au massif forestier est donc interdit sous peine d'amende de 750 euros. Et c'est l'une des conséquences de la canicule qui met à l'amende aussi nos cours d'eau. Des restrictions là aussi sont mises en place. On va y revenir sur toute la partie amont des Gardons placés en alerte, pareil pour la 16, où se déverse habituellement la Gagnère, la rivière qui donne son nom à la commune, est quasiment déjà à sec. Olivier Martin est le président de la communauté de communes de Cesse-Cévennes.
7: On a 15 jours d'avance, malheureusement, sur l'état de la rivière, sur le débit, je ne parle même pas des débits, puisqu'il n'y a plus rien qui coule. Voilà, donc aujourd'hui, la canicule, c'est effectivement la priorité, mais demain, je pense que le deuxième souci, ça va être aussi les conséquences de la canicule sur les réserves d'eau et sur la capacité à répondre aux besoins d'eau, d'autant plus qu'on arrive en période estivale où il y a quand même une augmentation de la population et des besoins plus important. Moi, je pense qu'on traite beaucoup les conséquences. Il faudrait se poser les questions des causes, ne serait-ce que sur la consommation d'eau. Je ne vous dis pas la multiplication des piscines qu'il y a sur la commune. On ne peut pas traiter éternellement les conséquences. Il y a des causes comportementales, des modes de vie. C'est facile à dire, c'est difficile à faire changer la perception ou notre comportement devant ces choses-là, mais je pense qu'un jour ou l'autre, il va falloir y venir.
4: Et ces piscines, justement, il est interdit de les remplir, laver sa voiture aussi. En revanche, l'arrosage des jardins comme des champs agricoles est autorisé, mais seulement à certaines heures. Dans les parties amont des Gardons et de la 16, la 16 aval, elle, est placée en vigilance avec les sous-bassins de l'Ardèche et de l'Arre. Une bataille de l'eau qui fait rage aussi au Sénat, où les élus ont voté hier une série de mesures, parfois contre l'avis du gouvernement, pour assouplir la construction d'ouvrages pour stocker l'eau dans le cadre du projet de loi d'urgence agricole. L'urgence climatique, elle, fait plonger les dépenses de nos mairies. 8 communes sur 10 ont vu augmenter leurs dépenses d'assurance multirisque entre 2020 et 2024. La hausse est de 130% à Nîmes, d'après une étude publiée aujourd'hui par Réclame Finance, une ONG qui plaide pour que l'effort financier soit mieux réparti, alors que les assureurs privés ont enregistré, dit-elle, des bénéfices records. 10 milliards d'euros, par exemple, cette année pour AXA.
0: Il s'était rebiffé contre les forces de l'ordre à Alès.
4: Un jeune âgé de 20 ans a été condamné hier à 10 mois de prison avec sursis pour avoir frappé deux policiers municipaux lors de la dernière feria. L'un à coup de poing au visage, l'autre à coup de pied touché à une oreille et qui a subi depuis une perte d'audition. Deux victimes pour lesquelles le prévenu n'a eu aucun mot hier, maître Jean-François Corral et leur avocat.
8: J'avais envie de continuer à m'amuser avec les vachettes, donc quand les policiers m'ont demandé de sortir, j'ai refusé le dialogue, et lorsqu'ils ont voulu m'attraper, j'ai donné des coups, coup de poing, coup de pied, mais ça n'était pas intentionnel. Premier coup qui va dans le visage d'un policier qui lui ouvre la lèvre, et pour l'autre policier, coup de pied dans la tête, le tympan a été percé à deux endroits avec une perte d'audition importante. Et aujourd'hui, un jeune homme qui dit que tout ce qu'il attend de l'audience, c'est que tout se tasse et que ça revienne à la normale. Je précise que pour mon client qui aura une incapacité définitive, rien ne sera jamais comme avant. Il balance des coups de pied et de coups de poing à la figure. Mais c'est pas fait pour faire mal. Rien n'est de sa faute et il attend que sa vie revienne tranquillement. Pas un mot pour les victimes. C'est hallucinant. Alors que tout le monde peut déraper dans la vie, mais au moins le reconnaître, c'est pas son cas. C'est ça qui est très, très inquiétant.
4: Maître Jean-François Corral avec Ludovic Labastrou à Alès, où le procès autour de la mort de l'ancienne maire de Canolet-Argentières a été reporté hier au 8 décembre prochain en raison de l'absence d'un des avocats des 4 prévenus. Et puis du foot pour finir avec les résultats du mondial. Les Bleus qualifiés pour les 8e de finale de la compétition. Ils ont battu hier 3-0 donc la Suède. Le Mexique aussi vient de battre l'Équateur 2-0. Et puis la Norvège oui, a battu la Côte d'Ivoire 2-1.
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0: Allez, on rappelle cette vigilance jaune canicule dans le Gard, pas en Lozère, du soleil, du ciel bleu et du vent, malheureusement pour le risque incendie, du vent pour nos deux départements, 45 à 55 km/h, des pointes à 60-70 le long du Rhône, et puis les températures, elles sont déjà élevées hein, ce matin. C'est ce que je constate en vous lisant sur la page Facebook ici Gard Lozère. Marguerite est à Galicien avec 26 degrés, elle nous dit 26 à Galicien avec du mistral qui se lève. Il y en a marre de ce mistral bouillant. C'est vrai, c'est du mistral, mais ça nous rafraîchit pas. Pour cet après-midi, on annonce 29 degrés à Langogne, 30 à Villefort. Il fera 33 au Vigan. On aura 34 à Saint-Florent-sur-Ozonnet, Tavel et Sainte-Anastasie. 35 pour Alès, 36 à Vauvert et Sommières. Et jusqu'à 37 degrés à Marguerite. Vos conditions de circulation à 8h08. On a un petit peu de monde en ce moment autour de Nîmes. C'est le cas surtout sur le boulevard Marc Bogner en direction du rond-point Nîmes-Ouest et route de Montpellier vers ce même rond-point Nîmes-Ouest.
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0: Alors vos petits points météo sur notre page Facebook, vous avez l'habitude. L'habitude à prendre, c'est aussi le WhatsApp, notre WhatsApp 04 66 21 36 37. Vous nous envoyez vos messages vocaux, vidéos, photos, vos galères sur la route si vous constatez des problèmes pour rouler. Puis si vous avez mal dormi, vous pouvez nous le dire aussi en nous contactant via WhatsApp. Alain Chamfort, la fièvre dans le sang.

0: Alain Chamfort, 8h12 avec ici Garloser, la fièvre dans le sang. Bon mercredi, alors on a une prof de judo, elle va nous rejoindre dans un instant, c'est Aude Razo. Elle va nous parler de prise de judo et d'arnaque aussi, à tout de suite.
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0: Avec C'est pas vrai, le rendez-vous en tiernac avec vous, Aude Razo. Bonjour. Des voleurs essayent de piquer nos bijoux avec une prise de judo. Qu'est-ce que c'est que cette histoire ?
4: Oui, des cas ont été signalés dans plusieurs villes de France. Je vous plante le décor. Vous marchez tranquillement dans la rue. Un homme vous aborde et il propose de vous montrer une prise de judo. Alors oui, ça paraît très étrange dit comme ça, mais l'homme ne vous sort pas ça à brûle pour point. Avant ça, il vous a mis un peu en confiance, il vous demande une cigarette, il discute avec vous, il commence à parler de sport, il est sympa, il vous dit qu'il fait du judo, et hop, sur le ton de la rigolade, il vous sort son histoire de démonstration de judo. Alors parfois c'est du judo, parfois c'est de la danse, parfois c'est un câlin, une embrassade, bref, dans tous les cas, ce voleur a dans le viseur votre collier ou votre chaîne en or.
0: Aude, est-ce que les touristes sont particulièrement visés ?
4: Pas forcément, mais oui, si vous jouez aux touristes cet été, c'est vrai que les malfaiteurs vous repèrent de loin et vous êtes une cible, c'est évident. Vous avez aussi l'arnaque au bracelet. Là, le voleur s'approche, il vous tend la main comme si il voulait vous serrer la main, vous avancez votre bras et hop, il vous met au poignet un bracelet tressé. Il l'attache, il vous sort un baratin, une histoire de bracelet de l'amitié ou de bracelet qui porte chance et le voilà qui vous demande de l'argent en échange de ce bracelet que vous n'avez pas du tout demandé. Si vous refusez, il peut se montrer, attention, un peu agressif. La meilleure parade dans ces cas-là, la police le dit, elle est au tout début en fait. C'est d'éviter, c'est de s'éloigner de toute personne qui cherche à établir un contact physique un peu étrange avec vous dans la rue.
0: Oui, bon, de toute façon, normalement, tout contact physique avec un inconnu dans la rue, ça peut être que bizarre. Méfiance. 8h15 avec ici Garloser. On a Martine qui nous écrit sur notre page Facebook, il fait 25 degrés. Véronique a bien dormi, elle nous le dit aussi sur notre page Facebook. Vous pouvez nous dire si vous avez bien dormi sur notre page Facebook ou le WhatsApp. Voilà, on crée du lien avec la musique d'ici Garloser avant de retrouver une photographe inspirée par la Camargue, Lionel Richie, All Night Long.

0: 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Lionel Richie avec ici Garlozer. 8h20, c'est la vie, le portrait de celles et ceux qui donnent vie aux gares et à Lozère. Rencontre avec une photographe aujourd'hui, une photographe fascinée par la Camargue, Olivier Devic.
1: Photographe installée en Camargue depuis deux décennies, Cécile Demens a lié son destin à celui du cheval camarguais, le point de départ de sa passion.
2: Et je suis passionnée par les chevaux au départ et par la nature en général, donc je fais beaucoup de photos de nature, paysages, faune, flore et à travers le cheval, les gens qui vivent en relation avec le monde équestre et les peuples cavaliers, donc en Camargue et ailleurs, l'équitation de travail. Donc j'ai fait beaucoup de photos d'ambiance, de portraits, de scènes de ferveur, pendant les processions du pèlerinage gitan des Saintes-Maries de la Mer, où je vais tous les ans depuis une quinzaine d'années. Et là, c'est des photos noires et blancs, ce que je fais assez rarement, mais ça prêtait pas mal à ce sujet qui est très coloré. Et donc le noir et blanc permet d'isoler les visages, les expressions, les attitudes dans des ambiances qui sont parfois très colorées, qui peuvent brouiller un petit peu l'image. Alors j'ai choisi la Camargue un peu de fil en aiguille, mais je me suis dit que finalement j'étais à ma place à cet endroit-là. C'est un territoire de nature, de belles lumières évidemment à toutes les saisons, avec des paysages, des roselières qui changent de couleur entre le printemps, l'hiver, l'été. C'est un territoire où le cheval vit en liberté et où le cheval est utilisé comme outil de travail encore de façon quotidienne. Je pense grâce au fait qu'on est dans un delta, il y a beaucoup d'eau partout et donc les éleveurs ne peuvent pas se déplacer autrement qu'à cheval et donc ça préserve cette équitation de travail et ce lien avec le cheval. Et c'est un territoire de tradition, de grands espaces. Voilà, j'adore voir l'horizon au loin.
1: Pour Cécile Domaine, photographe de la Camargue, la lumière naturelle est une alliée précieuse qui transforme et sublime chaque paysage. Son coup de cœur estival, la tour Carbonnière près d'Aigues-Mortes, dont elle affectionne particulièrement l'éclat en été.
2: C'est un endroit où je viens souvent, toute l'année. Alors, de préférence le matin très tôt, avant le lever du jour, pour les premières lueurs du jour. Elle est orientée nord-sud, donc le soleil se lève à l'est, évidemment. Donc, d'un côté, il se couche de l'autre côté. Donc, photographiquement, elle est intéressante et le matin et le soir. Donc, c'est la tour elle-même, mais c'est aussi tous les marais qu'il y a autour avec les oiseaux. Donc, selon les niveaux d'eau, il y a différentes espèces d'oiseaux qui peuvent être présentes. Il y a une très grande roselière où je passe des heures et des heures. J'ai une addiction à la roselière, à écouter les oiseaux et à essayer de photographier des tout petits oiseaux qui sont très difficiles à voir parce qu'évidemment ils sont en tenue de camouflage couleur roselière, tout jaune ou marron. Et mais c'est une joie quand j'arrive à en apercevoir un pendant 10 secondes, que je photographie ou pas d'ailleurs. Mais je viens aussi là pour les pleines lunes parce que l'horizon est très dégagé, donc on voit à la fois les couchers de soleil, les levées de lune, de soleil très facilement. On n'a pas de gêne par de la végétation, des arbres, donc ça m'arrive souvent de venir aussi au moment des pleines lunes avec de l'anti-moustique. Mais bon, je pense que je rentre en méditation et j'oublie les moustiques. Je pense qu'à la photo.
0: Et ça, c'est très très fort quand même, hein, d'oublier les moustiques. Bravo Cécile. 8h23, c'est le moment de vous offrir deux places pour applaudir Hélène Ségara au Théâtre de Verdure de Bagnols-sur-Cèze à l'occasion des Nuits du Mont-Coton. Concert samedi 11 juillet à 20h30. Il y a trop de gens qui t'aiment. Déjà 30 ans de carrière pour l'une des plus grandes voix de la chanson française. Hélène Ségara, c'est trois décennies de tubes incontournables, dont ce duo avec qui ?

Avec qui? Quel est le nom du chanteur qui accompagne Ellen Segarra? Vous nous appelez si vous avez la réponse pour gagner vos deux invitations pour voir Ellen Segarra au Théâtre de Verdure de Bagnols-sur-Cèze. C'est le moment de prendre le téléphone très très vite. 04 66 21 36 37 8h24 Calogero, le portrait.

0: portrait.
1: On anticipe le 14 juillet avec ici Garlozer, l'album Les Feux d'artifice, Calogero avec ici le portrait. Dans un instant, on va jouer avec Valérie.
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1: 8h28, c'est une des plus grandes voix de la chanson française. Hélène Ségara vous donne rendez-vous le 11 juillet prochain aux Têtes de Verdure de Bagnoles-sur-Cèze à l'occasion des Nuits du Mont-Coton.

0: YouTube, énormément de succès dans ce duo avec qui? Valérie de Garon a peut-être la réponse.
1: Bonjour.
0: Bonjour Valérie, bienvenue.
1: Bonjour Sylvestre, merci.
0: Bon, comment ça va? Vous n'avez pas trop chaud ce matin?
1: Non, ça va.
0: Vous faites quoi? Vous êtes à la maison, sur la route pour aller au travail?
1: Non, je suis à la maison.
0: À la maison, à la fraîche, ouais. Vous avez déjà fermé les volets j'imagine.
1: Oui, je suis super contente d'avoir gagné parce que souvent j'appelle comme ça le matin et j'ai jamais réussi.
0: Une grande première, alors attendez, vous y allez un peu vite là en besogne. Valérie, quel est le nom de ce chanteur qui accompagne Hélène Segarra? Il me faut la réponse.
1: C'est Andrea Bocelli.
0: Oui, c'est bon. Vous étiez confiante quand même, hein, sûre de vous, un peu comme les Bleus hier, mais bon, ils ont gagné, vous aussi vous gagnez vos invitations pour applaudir Hélène Segarra. Vous avez déjà vu peut-être en concert?
1: Non, jamais.
0: Ah bah voilà, une première avec nous, une première pour applaudir Hélène Segarra. Bravo, à bientôt Valérie.
1: Bah merci beaucoup Sylvestre, merci, bonjour à tout le monde.
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0: Et le bonjour est passé. Allez, à suivre Quentin, l'info d'ici avec un invité.
3: Un architecte de Marseille, originaire de Nîmes, où il propose de rouvrir les jardins de la Fontaine à la baignade. On y est allé avec une serviette dans l'Antiquité. On pourrait donc peut-être y retourner en maillot de bain. On va vous donner du rêve après 90 secondes d'infos en France et dans le monde. Cyril Ardot, il est 8h30.
4: Avec l'art et la manière, sans trembler et sans difficulté, l'équipe de France de foot se qualifie pour les huitièmes de finale après avoir battu la Suède 3-0, un doublé de Mbappé et un but de Barcola. Prochain match, ce sera samedi contre le Paraguay. 5 plaintes déposées par des parents d'élèves après des soupçons de viol et d'agression sexuelle sur des enfants d'une école maternelle de Bordeaux. C'est une info d'ici Gironde. Une enquête est ouverte contre 2 hommes, un ATSEM et un animateur périscolaire. Les deux ont été écartés. 6 départements du sud de la France, des Pyrénées-Orientales aux Bouches-du-Rhône, sont en vigilance rouge aux feux de forêt. 4 départements toujours en alerte orange canicule, la Corse, le Var et les Alpes-Maritimes. Un dôme de chaleur est attendu dès ce week-end, mais la France devrait en être un peu en marge, dit la filiale risque de Météo France. Des dépenses qui flambent et des communes qui renoncent partiellement à s'assurer face aux événements climatiques extrêmes. 8 communes françaises sur 10 ont vu leurs dépenses d'assurance augmenter depuis 2020, selon une étude de l'ONG Reclaim Finance. Un mois après son placement judiciaire, le groupe Nozoli annonce la fermeture de 11 magasins Furet du Nord et des Citres, jusqu'à 163 postes supprimés. La boutique emblématique et historique de des Citres, place Bellecour à Lyon, est notamment concernée. Et puis jusqu'à 2 mois de plus auprès de son bébé, le nouveau congé de naissance entre en vigueur aujourd'hui. Il s'ajoute au congé maternité et paternité et est indemnisé à 70% du salaire le premier mois, 60% le second mois.

0: Cyril Ardo-Redon, merci. Et bonjour Simon Paria.
1: Bonjour.
0: 35 ans, donc vous êtes architecte à Marseille, mais vous êtes originaire de Nîmes, où vous venez de jeter un pavé dans la mare, ou plus exactement dans les bassins des Jardins de la Fontaine, que vous proposez de rouvrir à la baignade. Elle vous est venue comment, cette idée ?
1: D'où est venue cette idée ? J'étais à Nîmes, pleine canicule, en traversant les jardins, parce que je cours, voilà. Je me suis demandé pourquoi un lieu qui, il y a 2000 ans, a accueilli des baigneurs pour trouver de la fraîcheur, était devenu un lieu que l'on ne peut plus qu'observer, finalement. Et en tant qu'architecte, voilà, c'est ce genre de questions qui m'intéresse. Comment un lieu peut retrouver du sens face aux enjeux d'aujourd'hui ?
0: Alors, retrouver du sens, oui, mais c'est plutôt retrouver la fonction d'origine des Jardins de la Fontaine, si je vous suis.
1: Alors, il ne faut pas s'y tromper. Ce n'est pas vraiment un projet pour remettre les thermes romains en service. Le projet imagine un accès très encadré, sur réservation, avec une capacité limitée. Mais l'idée, ce n'est pas de transformer le site en piscine, mais c'est plutôt de montrer qu'un patrimoine peut parfois retrouver du sens à travers un usage réfléchi et respectueux.
0: Oui, ça paraît quand même compliqué. Qu'est-ce qui, à l'heure actuelle, vous fait dire « ce projet, il peut se faire » ?
1: Techniquement, beaucoup de choses sont envisageables. Juridiquement, patrimonialement, cela demanderait des études poussé. Ce n'est pas le cœur du projet à cette heure-ci. Ce qui m'intéresse, c'est que ces contraintes nous obligent à réfléchir collectivement à la manière dont on fait évoluer nos espaces publics face au changement climatique.
0: Alors Simon Paria, je rappelle, vous êtes architecte à Marseille. Justement, certains de vos confrères disent que vous cherchez simplement à vous offrir un coup de pub. Ça vous inspire quoi ?
1: Je suis ravi de voir que, sans ces détracteurs-là, ce projet suscite du débat. Et c'est pour ça précisément qu'il est né. C'est-à-dire que, en tant qu'architecte, j'ai envie de faire passer le message suivant, c'est que l'architecture ne sert pas seulement à construire des bâtiments. Et l'architecture a mauvaise presse, parce qu'elle est aussi le symbole de la bétonisation, etc. Mais elle est surtout là pour ouvrir des discussions. Et si ce projet amène chacun à regarder autrement le jardin de la Fontaine et finalement à réfléchir à l'avenir de nos espaces publics face au climat, alors il a déjà rempli son rôle.
0: Et alors vous, est-ce que vous vous êtes jeté à l'eau ? Est-ce que vous en avez parler à la mairie ?
1: Je ne suis pas rentré en contact avec la mairie. En revanche, si la mairie me contacte, je suis très ouvert à la discussion et serais ravi de parler de ce projet. L'histoire des villes n'a jamais cessé de se transformer et c'est ce qui nous paraît évident aujourd'hui, qui nous aurait parfois semblé inconcevable hier.
0: Se baigner donc dans les Jardins de la Fontaine, le projet n'est pas encore chiffré, mais l'idée est bel et bien lancée. Et je vous remercie de l'avoir fait sur l'antenne d'ici, Simon Paria.
1: Merci à vous. Au revoir.
0: Ni moi, mais architecte installé à Marseille, l'entretien est à réécouter sur ici.fr et l'appli ici. Allez, la météo à 8h34, météo de ce 1er juillet. On lance le mois comme on a terminé juin, effectivement, avec beaucoup de chaleur. Vigilance jaune, d'ailleurs, canicule dans le Gard, pas en Lozère. Soleil, ciel bleu, du vent pour nos deux départements, hein, vous le constatez déjà ce matin. 45 à 55 km/h ce matin, cet après-midi, voire même 70 en pointe le long du Rhône. Et puis, puisqu'on parle de chiffres, les températures, vos températures sur notre page Facebook ici, Gard Lozère. Michel, au féminin, est à Potelière avec 25 degrés, c'est ce qu'elle nous écrit sur notre page Facebook. On aura 29 à Mende cet après-midi, 29 à Mende et Florac, 33 au Vigan, 34 à Saint-Ambroise, Bagnoles et Uzès, 35 pour Alès, 36 à Beauvert et Sommières et jusqu'à 37 à Caveyrac.
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0: Vos conditions de circulation autour de Nîmes et dans Nîmes, autour de Nîmes, ça coince sur le boulevard Marc Bogner en ce moment vers le rond-point Nîmes-Ouest. On a aussi quelques ralentissements avenue de Bir Hakeim et puis quelques coups de frein aussi sur le quai de la Fontaine.
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0: Alors vous l'avez compris et entendu, c'est plutôt fluide hein, pour le moment sur les routes autour de Nîmes et dans Nîmes, mais ça peut évoluer. Vos galères sur la route, vous pouvez nous les donner en nous contactant via le WhatsApp, c'est très direct, hein, instantané, 04 66 21 36 37, photos, vidéos, messages vocaux. Jeanne Masse, sauvez-moi avec ici Gare Lozère.

0: Trouvez-nous de la chaleur. Jeanne Masse avec Ici Garlozère, 8h39.
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0: On fait tous pareil, quand il fait chaud comme ça, on reste enfermé et on essaie de s'occuper avec des belles activités. Thierry va nous en donner des idées d'activités. Alex Montfort, bonjour, ça bouge, les sports dans le Gard et en Lozère. Aujourd'hui, on ouvre une petite boîte.
3: Eh ben c'est ça, la petite boîte, elle est ouverte. Les 32 pièces sont sorties, 16 blanches, 16 noires, des fous, des cavaliers, deux reines, deux rois. La parité est respectée, ne reste plus qu'à placer ces pièces sur le plateau. Aujourd'hui, on joue aux échecs, hein. Et avec la petite pendule, tiens, histoire de rappeler que les échecs sont un sport où le temps compte, un sport d'endurance, comme la course à pied. Et oui, aussi étonnant que cela puisse paraître, eh ben les échecs, c'est du sport. Jean-Yves Costa, président de l'Échiquier Nîmois, le club de Nîmes.
4: Nous sommes rattachés au ministère des Sports. C'est vrai que nous ne transpirons pas beaucoup lorsque nous jouons. On peut toujours considérer que c'est un sport dans la mesure où, par exemple, le billard en est un, ou le jeu de billes en est un aussi, la pétanque. Si on a le label sportif, on pourrait aussi l'appliquer, par exemple, aux joueurs de Scrabble, et peut-être même aussi aux joueurs de cartes, je connais moins bien, parce que les efforts intellectuels sont très, très, très, très rudes, hein. Très fatigant.
3: Et très fatigant, c'est peu de le dire. Hein. Si les joueurs restent assis pendant des heures, certains peuvent brûler jusqu'à 6000 calories par jour pendant les tournois. Des jours au cours desquels le rythme cardiaque s'accélère, la pression artérielle s'élève et les muscles se contractent. Le joueur d'échecs est un véritable marathonien. Il s'agit de rester concentré pendant des heures et des heures, de la pure endurance mentale.
4: Mais on se souvient par exemple du championnat du monde entre Karpov et Kasparov. À l'avantage d'Anatoli Karpov en début. Et puis, petit à petit, ça faisait remonter par son adversaire plus jeune, Garry Kasparov. Anatoli Karpov avait perdu je ne sais combien de kilos. Il était vraiment dans un état déplorable au niveau physique. Il était arrivé à un point où sa santé était vraiment mise à mal et le président de la Fédération internationale avait interrompu le match.
3: Eh oui, et pour la petite histoire, cette finale du championnat du monde d'échecs 1984 a été interrompue après 48 parties étalées sur 5 mois au cours desquelles Anatoli Karpov a perdu 10 kilos. Eh ouais, comme quoi on peut maigrir de façon spectaculaire en restant assis sur une chaise. Né en 1967 dans un bistrot, le Café Napoléon sur le boulevard Victor Hugo, l'Échiquier Nîmois réunit 123 passionnés parmi lesquels un champion de France, Emmanuel Bricard, sacré en 93. Il est l'un des deux salariés du club qui s'enorgueillit d'infrastructures particulièrement confortable.
4: Alors là, je dois dire qu'on est particulièrement gâtés. Nous sommes à l'espace Création, dans le quartier des Oliviers, 56 rue des Amoureux, en face du collège des Oliviers et du lycée Philippe Lamour, dans des conditions excellentes. Alors la particularité du jeu d'échecs, c'est que c'est vraiment universel au niveau des personnes qui le pratiquent. C'est, d'ailleurs, ça peut commencer à 5 ans et notre doyen d'âge, il en a 95. Les jeunes peuvent jouer avec les plus âgés, les seniors, les vétérans, les dames avec les hommes, aucune barrière.
3: Aucune barrière, un sport 100% mixte. L'équipe Fagnon de l'Échiquier Nîmois évolue en National 2, la 3e division nationale. Le club mise aussi sur le développement de sa section féminine. Il aimerait attirer davantage de joueuses. Alors quoi qu'il en soit, hommes ou femmes, jeunes ou seniors, avancez vos pions. L'Échiquier Nîmois se fera un plaisir d'accueillir grandes débutantes ou joueurs confirmés. Toutes les infos pratiques sur sa page Facebook ou sur échiquiernimois.sportregion.fr.
0: Et en plus, on progresse super vite aux échecs. Merci Alex Montfort.
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0: 9h moins le quart, top départ ce mercredi pour la saison estivale à la piscine. Piscine d'Uzès, on va faire plouf dans un instant. Prenez le maillot avant Pascal Obispo et Cabrel. Il faudrait que pleuve l'amour avec ici. Les nappes.

0: 8h48, Pascal Obispo et Francis Cabrel, il est merveilleux ce duo. Il faudrait que pleuve l'amour. Dans un instant, on va écouter les Jackson 5, mais on retrouve maintenant notre docteur préféré avec ses bons conseils, surtout l'été, docteur Kirzek. On va parler de la sacro-sainte sieste estivale avec vous ce matin. Bonjour.
1: Bonjour à toutes et à tous, on l'adore tous, mais on n'ose pas toujours la faire pendant l'année. Alors le 1er juillet, c'est permis, je veux parler bien sûr de la sieste, et pas n'importe laquelle, la sieste stratégique. 20 minutes chrono, un vrai booster d'énergie pour profiter pleinement de vos vacances. Alors faut-il culpabiliser? Absolument pas, je vais même vous donner la recette de la sieste parfaite. Installez-vous confortablement, mais pas trop, vous allez comprendre pourquoi. 20 minutes, c'est la durée magique. Moins de 10 minutes, vous êtes encore trop éveillé. Plus de 30 minutes, vous entrez dans le sommeil profond. Et si on vous réveille à ce moment-là, vous êtes groggy, un peu vaseux, bref, pire qu'avant. Alors que 20 minutes, c'est exactement ce qu'il faut pour un sommeil lent, léger, le cerveau se repose, la mémoire se consolide, le stress baisse et vous vous réveillez frais comme un gardon. On appelle ça une power nap. Alors il y a des règles d'or pour avoir une sieste un peu victorieuse. Comme ça, il faut choisir le bon moment. L'idéal, c'est juste après le déjeuner, entre 13 et 15. Vous voyez le fameux coup de barre postprandial. Profitez-en si vous siestez trop tard après 16 heures, vous risquez de décaler votre sommeil du soir. Donc, c'est pas top pour la nuit. Deuxième conseil, installez-vous au bon endroit, à l'ombre, au frais, dans un transat. Ça y est, vous y voyez. Mais attention, pas dans votre lit avec les volets fermés. Vous seriez tenté de prolonger la sieste. Donc, non, on reste en mode vacances actives. Un petit coussin, une serviette sur les yeux, un ventilateur doux. Petite couverture si vous avez froid, même en été. Mais bref, c'est pas le lit. Troisième réflexe, programmez votre réveil. Ben oui, ça casse un peu la poésie. Mais c'est essentiel, mettez une alarme sur votre téléphone à 20 minutes précises. Sans ça, la sieste va s'éterniser.
0: Alors, on adore la sieste, mais parfois, on n'arrive pas à s'endormir. On fait comment, docteur ?
1: La technique infaillible pour s'endormir vite, asseyez-vous ou allongez-vous, fermez les yeux, respirez calmement et répétez-vous mentalement « Je me repose, je ne m'endors pas forcément. Je me repose, je ne m'endors pas forcément. » Étonnamment, ça va libérer la pression. Et vous glissez doucement vers ce petit somme de 20 minutes. Et si vous n'arrivez pas à dormir, pas grave, 20 minutes, allongez les yeux fermés en respiration profonde, c'est déjà très réparateur. Alors, après la sieste pour un réveil tonique, vous allez boire un grand verre d'eau, vous allez prendre peut-être un petit café. Pourquoi pas, mais seulement si vous avez le temps de digérer la caféine avant le coucher. Et puis évitez la sieste si vous avez des troubles graves du sommeil, de l'apnée, de l'insomnie chronique. Et pour les enfants, la durée est différente. 30 minutes à 1 heure selon l'âge, mais ça c'est une autre chronique, on en reparlera. Allez, bon été, bonne santé, à l'écoute d'ici bien sûr.
0: Et bonne sieste à celles et ceux qui ont profité du match des Bleus, qui ont veillé, donc qui se sont couchés tard et qui, à mon avis, vont dormir cet après-midi. Si ce n'est pas déjà fait maintenant. 8h51, on se réveille, les Jackson 5, ABC.

0: Comment manger et quoi manger quand il fait chaud, comme en ce moment dans le Gard et en Lozère? Réponse dans quelques minutes avec Bienvenue chez vous, à tout de suite.
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0: c'est sûrement le tube de l'été, ou en tout cas un des tubes de notre été 2026 dans le Gard et en Lozère. Bruno Mars, I Just Might. L'autre tube de l'été, c'est Yann El Amaoui. Bienvenue chez vous.
1: Oh, comme c'est gentil.
0: À partir de 9h.
1: Il me passe de la pommade.
0: Qu'est-ce qui se passe pour vous la main comme ça?
1: Je me suis ébloui les yeux. C'est vous deux qui m'avez ébloui.
0: Par
1: Maya Bandoro Fredon qui arrive pour l'actu.
2: Pardon, vous êtes si brillante.
1: Parce que j'ai mal aux yeux. J'ai mal à la rétine. Et puis vous, Sylvestre, vous serez de retour demain à partir de 6h.
0: Ouais,
1: ici matin, qui garde le service même pendant les vacances.
0: Oui, on est là, on ferme
1: très
0: pas la boutique.
1: Bien, hein, très bien. Vous qui devez vous coucher tôt, c'est pas évident de s'alimenter avec un petit peu de plaisir pendant l'été. Il fait très chaud encore le soir.
0: C'est des salades de tomates en gros. Hein. Feta tomate.
1: Non, hein, on a mieux que ça. Notre diététicien Nicolas Sahuc nous dit tout dans quelques minutes. À demain.
0: À demain. Salut.
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1: Très belle matinée, merci d'avoir choisi ici Gare Lozère, 9h. L'actualité, Maya Baldoro-Frodo. Bonjour Maya.
2: Bonjour Yann, bonjour à toutes et à tous.
1: Elles étaient associées dans l'Antiquité à Nemosus, une divinité locale qui a donné son nom à la ville de Nîmes.
2: Et elle pourrait bien, 2000 ans plus tard, offrir de quoi se rafraîchir aux habitants de plus en plus habitués à vivre sous des températures extrêmes. On parle ce matin des eaux de la source qui alimente les jardins de la Fontaine, parce qu'un Nîmois, écoutez c'est très sérieux, propose de les ouvrir à la baignade. Il s'appelle Simon Paria et il est architecte à Marseille.
4: Ce n'est pas vraiment un projet pour remettre les thermes romains en service. C'est un projet plutôt qui consiste à interroger l'espace public. Les thermes, c'est ici un point de départ pour réfléchir à la manière dont nos villes méditerranéennes peuvent offrir davantage de fraîcheur face aux canicules. Et dans le projet, l'accès, il est volontairement limité, sur réservation, avec une jauge réduite, afin de préserver le lieu, d'éviter la surfréquentation et de conserver une atmosphère sereine pour concilier usage, patrimoine et qualité du lieu.
2: Un appel donc à la baignade qui fait rêver sur les bords des Gardons et de la Cèze. La partie amont de ces cours d'eau est placée en alerte. Interdit de remplir sa piscine et de laver sa voiture. Les agriculteurs peuvent toujours arroser leur culture et les particuliers leur jardin à certaines heures seulement. Restriction aussi en forêt face au risque incendie. Risque très élevé dans le sud du département, zone costière Petite Camargue. Ça, c'est sur la carte éditée par la préfecture. Celle de Météo France place carrément tout le département en rouge. Nuances et explications sur notre site internet ici, garlozère.fr. 300 soldats du feu, en tout cas, se tiennent prêts à intervenir dans le Gard en cas d'incendie. Une partie d'entre eux s'est retrouvée mobilisée hier à Millau. Le brasier, ce matin, couvre toujours après avoir consumé 1000 mètres cubes de palettes au sein d'une entreprise.
1: À Alès, un homme âgé d'une vingtaine d'années, condamné hier pour avoir agressé 2 policiers municipaux.
2: L'un des agents avait été frappé au visage, l'autre à l'oreille, ce qui lui a causé une perte d'audition. Les faits, Ludovic Labastrou, remontent à la dernière férilla.
5: Il est amateur de festivités taurines, dit travailler dans une manade, mais se fait rappeler à l'ordre, soupçonné d'un début de rixe au beau milieu des vachettes. Les policiers municipaux l'invitent à quitter les lieux. « J'en ai rien à foutre de la police, viens me chercher ». Puis il se rend à la sollicitation, quitte l'arène et part en vrille. Un coup de poing au visage à l'un des policiers et une fois mis à terre, un coup de pied atteignant l'oreille de l'autre, expliquant que cette interpellation devant tout le monde faisait de lui une bête de foire. « Je ne voulais pas faire mal, il est ivre. Vous savez, j'ai l'alcool amoureux. » De quoi faire ? S'étrangler la partie civile, celui des policiers atteints à l'oreille restera à vie, partiellement sourd, et le ministère public qui pointe la folie de l'alcool et de la feria en réclamant 12 mois avec sursis. 10 mois, au final, 500 euros d'amende, 600 à payer à l'un des policiers. Pour l'autre, le dédommagement sera examiné le 22 février prochain.
2: Ludovic Labastrou à Alès, où le procès pour la mort de l'ancienne maire de Canol et Argentière a été reporté en raison de l'absence d'un des avocats de 4 prévenus. Annette Guibal avait été tuée par un chien laissé en liberté dans un cimetière de la commune au printemps 2024.
1: Mais où s'arrêtera donc Kylian Mbappé à la Coupe du Monde ?
2: Capitaine de l'équipe de France a encore inscrit un doublé hier soir, le 3e depuis le début du mondial pour envoyer les Bleus en 8e de finale. Après la Norvège, l'équipe de France n'a fait qu'une bouchée de la Suède, grâce aussi à un grand Michel Olise. Bref, les Français, plus que jamais favoris dans la compétition, retrouveront un vieil adversaire, le Paraguay, Nicolas Teillard.
6: Et ce match contre le Paraguay, il a marqué l'épopée de 98. Alors les souvenirs reviennent immédiatement chez les amoureux des Bleus.
7: Les souvenirs, c'est Laurent Blanc qui marque, c'est le premier but en or de la France. Et ça, le match s'arrête, on n'avait jamais vu ça.
6: Xavier se souvient même de toute l'action qui avait délivré les supporters français.
7: Je me rappelle comme si c'était hier. Tu vois, c'est Trezeguet qui fait la déviation de la tête pour Laurent Blanc qui marque. Eh oui, les souvenirs, ils sont là. C'est vrai qu'on avait transpiré.
6: Dans la moiteur du stade Bollaert de Lens, les Bleus, privés de Zidane, avaient souffert comme jamais face à des Paraguayens héroïques. Les plus jeunes n'ont pas connu ce moment.
8: Je n'étais pas né surtout.
6: Mais les anciens y ont tout de suite pensé en voyant la suite du tableau des Bleus.
9: Oh, c'est un petit signe du destin quand même. C'est plus les mêmes joueurs, mais c'est les mêmes supporters. Donc faut pas être trop confiant, mais après ce soir on peut l'être. Quoi.
10: On espère que ça sera un peu moins stressant. C'est, nous on a des tickets pour le quart de finale à Boston, donc on espère qu'il passe.
6: Et pour aller franchir l'obstacle du Paraguay, disputer ce quart de finale à Boston, la France pourra compter sur son armada offensive encore impressionnante hier soir.
11: Il y a des magiciens, et il y en a beaucoup. C'est ça la magie de cette équipe de France, c'est qu'il y a beaucoup de magiciens.
6: Des magiciens dont la France aura besoin samedi soir pour connaître le même dénouement qu'il y a 28 ans.
2: Voilà, je crois que le message est très très clair. Les Bleus qualifiés pour les huitièmes de finale. Pour les autres résultats quand même, le Mexique aussi qui vient de battre l'Équateur 2-0. Le coup d'envoi du match a été retardé d'une heure cette nuit, de nouveau à cause de ces fameux orages qui nous avaient déjà bien enquiquinés la dernière fois.
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1: Non mais rappelez-vous 98, on en parlait là pendant le petit reportage. C'était chaud 98, vous en rappelez Maya?
2: Moyennement, je dois vous avouer. Je me rappelle bien 2018 en revanche.
1: J'ai pris un coup
2: le
1: de
2: coup vieux de Yann ce
1: le
2: matin en direct.
1: Le coup de chaud du matin alors que ça se rafraîchit dans la région. Et un soleil qui domine tout de même largement hein, tout au long de la journée dans le Gard. Mistral généralement assez fort avec des rafales atteignant 75 km/h cet après-midi jusqu'en début de soirée. Côté Lozère, le soleil brille sans interruption. Vent de nord-ouest faible à modéré avec des rafales proches de 55 km/h localement. Ça sera pour la fin d'après-midi. Les températures, je vous l'ai dit, on se rafraîchit et on souffle.
2: Il y a besoin de rafraîchissement visiblement.
1: On a perdu, je pense, bien 4 à 5 degrés en quelques jours seulement. Ce matin, c'est normal. 24 degrés à Mende, 23 à Florac. C'est plus frais à Nasbinal avec 28 degrés, 25 à Valrog et 31 degrés si vous êtes à Sommières, à Alès et à Nîmes.
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1: Ça aurait pu être un sujet de bac philo, ça. Qu'est-ce qui peut sauver l'amour? Je vous donne 2 heures pour y réfléchir. Daniel Balavoine, ici Gare Lozère.

0: Sauvez l'amour, Daniel Balavoine dans votre mercredi matin. Merci de nous avoir choisis dans le Gard et la Lozère. Ici, vous êtes bien avec les cadeaux dans la prochaine demi-heure. Et puis très vite, la musique de Charlotte Cardin. Bel été.
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0: Et dans les conseils de l'été, il y a évidemment l'alimentation pour passer un été serein. Avec nous, Nicolas Sahuc. Bonjour Nicolas.
3: Bonjour à vous.
0: Nicolas, vous êtes diététicien, ni moi, et on avait une petite question toute simple à vous poser. Comment on fait pour savourer l'été? Parce que l'été, en règle générale, c'est les repas avec les amis, c'est les dîners tardifs, et pour autant, il fait très chaud. Comment mixer alimentation et canicule?
3: Alors, bien sûr, là, en ce moment, on va être sur la fraîcheur. Évidemment, on a l'avantage d'être l'été avec tous les légumes de l'été qui sont là. Par contre, ce qu'il ne faut pas oublier, c'est de mettre toujours un petit peu de féculents dans tous vos repas. Tout simplement parce

0: contraire, ça fait des années qu'on a banni les pâtes et le pain dans les régimes. La seule conséquence que ça a eu, c'est de faire augmenter l'obésité en France et d'augmenter les troubles alimentaires. Donc désormais, il faut bien comprendre que si vous voulez avoir une alimentation équilibrée, une alimentation de base et sereine, il faut remettre du pain et des féculents dans tous vos repas. Donc allez-y sur les tartines, vous savez un peu comme les bruschetta aussi, qui est assez facile pour l'été, comme la focaccia aussi. Et pensez à bien mettre vos féculents froids dans vos repas, sans quoi vous aurez toujours des sensations de faim, des envies de manger sans avoir faim tout au long de la journée.
1: Alors vrai ou faux, justement sur les pâtes froides dans les salades, j'avais entendu dire que le fait de mettre des pâtes froides était moins calorique. C'est vrai ou c'est faux ça?
0: Alors, de toute manière, la première des choses, c'est qu'on ne peut jamais faire un vrai faux en science, tout simplement parce que la science, c'est basé sur des faits, et puis on essaye de déterminer les choses jusqu'à ce qu'on les remette en question. Donc, il n'y a jamais de vrai et de faux. Et dans tous les cas, l'idée de la calorie est un concept qui est complètement obsolète à l'heure actuelle. On ne travaille plus de cette manière-là en termes de nutrition. On parle surtout de santé alimentaire avec manger de tout. Et puis surtout, avoir une bonne hygiène de vie, sans quoi vous aurez plus tendance à prendre du poids plutôt que d'avoir un problématique de calories.
1: Merci Nicolas. Nicolas Say, vous êtes diététicien dans le Gard. On vous retrouve évidemment dans les internets et on vous souhaite de votre côté également un bel été.
0: Merci à vous, bon été.
1: Et cet été...
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1: Oui, je disais, cet été, on vous offre de très beaux cadeaux. Vaison Tribute Festival, c'est un concert où Elton John et les Bee Gees seront à l'honneur. Vos places dans quelques minutes. Le temps d'écouter Charlotte Cardin, The Way We Touch.

0: Véronique Jeannot dans l'été ici Gare Lozère avec Aviateur. L'été, on en profite pour sortir, pour s'amuser et pour aller à un super concert. Elton John et les Bee Gees, ou presque. C'est un tribute, c'est un concert où des artistes reprennent les plus gros standards donc d'Elton John et des Bee Gees. Ça sera dimanche soir à 20h30 au Théâtre Antique, direction Vaison-la-Romaine qui accueille cette soirée exceptionnelle, double hommage aux légendes de la musique des années 70. Avec d'un côté les Bee Gees et puis Elton John de l'autre côté des années 70 à aujourd'hui. Pour jouer, vous nous appelez maintenant 04 66 21 36 37. 04 66 21 36 37, numéro de téléphone gratuit, local. Pour ce faire, tendez bien l'oreille, écoutez. Donne pour donner, tout donner. Alors ça évidemment c'est Elton John, vous l'avez reconnu. C'est la seule façon d'aimer. Mais qui accompagne Elton John? Artiste française qu'on aime beaucoup ici. Elton John accompagné de... Vous avez la réponse. 04 66 21 36 37. Bonne chance.
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0: Ouais, et dans l'été, il y a forcément les tubes des années 80. L'album sort en 1985. C'est un album culte pour les amateurs de la synth pop. L'album d'Étienne Dao s'appelait Pop Satori. Et si ce week-end vous allez faire des petites brocantes, il faut absolument le dénicher, celui-là, un album exceptionnel. À la production, compositeur Arnold Turboust, copain d'Étienne Dao qui avait chanté notamment avec Zabou, qui a sorti un album, le premier de sa vie. Et en version originale donc, en 1986, Arnold Turboust compose Tomber pour la France pour Étienne Dao.

0: Étienne Dao, à l'instant avec Tombé pour la France. Elle est tombée de son lit ce matin pour jouer avec nous. C'est Martine de Nîmes. Bonjour Martine.
1: Bonjour.
0: Vous êtes levée à quelle heure ce matin?
1: Oh, je suis
0: levée
1: depuis 6h.
0: Ah oui, bah pour récupérer un peu l'air frais, j'imagine.
1: Exactement.
0: Avant d'aller travailler, vous travaillez du côté de Villeactive.
1: Du côté de Villeactive, oui.
0: Bon, et qu'est-ce qu'on vend comme vêtements pour pas avoir chaud cet été? Vous vendez quoi, vous?
1: Oh, je vends de tout, vous savez. Donc, à partir du moment où les gens viennent et qu'ils achètent, moi, tout me va bien.
0: Mais alors, dites-moi, c'est quoi comme type de boutique?
1: Oh, ben, c'est tout ce qui est vestimentaire, t-shirt, jupe, short.
0: Ah oui, on est très large. Je pensais que vous aviez une spécialité particulière dans votre magasin.
1: Non, c'est un peu de tout.
0: Ce sont tous les vêtements. D'accord. Mais le t-shirt, j'imagine, qui doit partir très vite cet été avec les températures dingues. Alors qu'il se calme, on fera un point météo tout à l'heure à 10h. Mais ça va regrimper en flèche d'après les spécialistes météo dans les prochaines journées. Martine, tendez bien l'oreille.

0: Donné, Elton John chante avec
1: France Gall.
0: Évidemment, bravo. Bravo à vous, Martine. Et super ce morceau de France Gall, Elton John.
1: Très, très bien. Mais de toute façon, France Gall chante très bien.
0: Alors, c'est Elton John qui était tombé complètement amoureux de ce duo France Gall, Michel Berger, qui avait proposé aux deux artistes de collaborer sur ce titre. Donné pour donné, Elton John, les plus grands tubes d'Elton John en live dimanche soir à 20h30 à Atlantique de Vaison-la-Romaine, plus les tubes des Bee Gees. C'est un tribute, les concerts qui rendent hommage à nos artistes préféré. On vous offre vos invitations ce matin, Martine.
1: Bah, écoutez, je vous remercie beaucoup. Merci.
0: Avec grand plaisir. On vous embrasse et dites-moi, quelle est votre première radio de proximité dans le Garret, la Lozère ?
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0: Avec la musique de George Harrison. Il y a également des tributes des Beatles un petit peu partout dans la région. Regardez bien dans les agendas de vos collectivités. My Sweet Lord, un classique des classiques dans l'été ici, Gare Lozère.

0: George Harrison en solo ce matin pour My Sweet Lord. Le gros du roi le jour, c'est beau, c'est très beau, mais le connaissez-vous de nuit? De la musique en live avec l'Office du Tourisme, nos idées, les idées sorties d'été des offices dans une poignée de secondes. La musique d'Isabelle Boulay également.
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0: On est là pour vous accompagner, même pendant les vacances. Nos infos utiles, pratiques et notamment les vôtres, si vous en avez à nous partager. Amandine, ce matin, vous accueille au 04 66 21 36 37 par téléphone ou encore sur le WhatsApp. Si vous voulez nous partager un événement, une manifestation, une info qui vous paraît utile pour vos voisins et plus largement l'ensemble des auditeurs d'ici Gare Lozère. Quelques informations. Bagnols-sur-Cèze appelle à candidature pour le marché provençal des producteurs et artisans qui démarre ce week-end. Sera tous les samedis de 9h à 13h sur la place Auguste Mallet. Vous vous renseignez directement auprès de la mairie. Et puis à Pont-Saint-Esprit, les horaires d'été des déchetteries de l'agglomération du Gard-Audanien jusqu'au 29 août 13h50, donc 7h-13h50 pour aller déposer vos déchets végétaux notamment.
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0: Merci de nous avoir choisis dans l'été d'ici Gare Lozère avec beaucoup plus de musique tout au long de la journée. Et Isabelle Boulay.

0: Isabelle Boulay dans votre radio locale ici Gare-Lozère avec Parle-moi. Très vite, tube des années 80. Souvenez-vous, les avions avec Nuit Sauvage.
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0: Et les offices du Gard et de la Lozère nous partagent leurs bons plans, leurs idées sorties. Nous filons au Gros du Roi avec Doriana. Bonjour Doriana.
3: Bonjour.
0: Et pour celles et ceux qui seraient nouveaux dans la région, décrivez-nous un petit peu votre port, vos plages. Donnez envie à nos auditeurs de vous retrouver dans l'une des plus belles villes de France.
3: Et évidemment, le Gros du Roi, c'est les vacances, c'est la détente, c'est le soleil, la mer, la brise marine. C'est l'occasion de voir les chaluts rentrer au port le soir ou de se promener le long de Port Camargue, première marina d'Europe en termes de capacité d'accueil. Donc de très beaux paysages et une grande authenticité dans ce village de pêcheurs.
0: Un village calme le jour et plus vivant la nuit. Je crois que vous nous proposez des dimanches bien rythmés en musique.
3: Tout à fait. Ça y est, on arrive sur la haute saison. Donc, on va avoir beaucoup d'animations musicales et effectivement, notamment les dimanches des musiques live. Donc, tous les dimanches en centre-ville, en soirée, pour des concerts gratuits organisés par des groupes divers avec de la chanson française, de la pop, de l'électro, du blues, du rock, un petit peu de tout.
0: Et ça, c'est gratuit comme manifestation ?
3: Tout à fait. Au parvis de la mairie, donc on se trouve en centre-ville, directement du Gros du Roi, le long du boulevard principal, du front de mer, rive gauche.
0: Bon, eh bien, rendez-vous au Gros du Roi tous les dimanches. Alors, profitez de la plage le jour, et puis le soir, les dimanches, et les musiques live. Bel été du côté du Gros du Roi.
3: Magnifique, on a hâte de partager cet été avec tous nos visiteurs.
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0: Dans les années 80, les groupes, alors vraiment c'est vrai que les groupes aimaient avoir des noms originaux, c'est le moins qu'on puisse dire. Voici les avions avec Nuit Sauvage dans la voiture ce matin, vous filez à la plage, à l'Espiguette, montez le son.

0: Alors oui, la nuit hier a été très belle. Victoire de l'équipe de France 3-0 face à la Suède. Tous les matchs d'ailleurs à suivre en direct sur votre antenne ici et ici.fr. Et puis dans quelques secondes, pourquoi pas se rafraîchir avec votre toutou. Allez faire du vélo, les conseils du docteur Pierre Fabin à suivre. Notre région est magnifique, nos sites également sont exceptionnels et pour les découvrir sous un nouveau regard, un nouvel angle, avec nous Olivier de la compagnie des bateaux d'Aigues Mortes. Bonjour Olivier.
1: Oui, bonjour Yann, bonjour à tous.
0: Alors vous nous proposez, vous nous invitez à monter à bord du bateau.
1: À bord des bateaux. C'est la compagnie des bateaux d'Aigues Mortes. On est face à la tour de Constance, cette magnifique tour d'Aigues Mortes, où on vous propose de découvrir la Camargue avec la faune et la flore camarguaise sur des circuits ou le matin ou l'après-midi, où on passera devant les salines du midi, voir des fameuses camelles de sel, ces étangs roses. On va vous expliquer pourquoi ils sont roses, comment cette couleur vient. Bien sûr, les flamands qui sont présents. Et après, on partira à l'intérieur des terres, voir tout ce qui est chevaux, hérons, guépiers, et avec un arrêt à chaque fois au Mas de la Comtesse, qui est notre partenaire, où là, on va descendre du bateau, on sera attendu par les gardiens à cheval pour assister à un tri de taureaux. On va vous expliquer toutes nos traditions camarguaises, la différence entre le taureau espagnol, le taureau camarguais, c'est pas du tout la même chose, et toutes nos coutumes, toutes nos traditions.
0: Est-ce qu'on peut se restaurer sur place?
1: Oui, bien sûr. On propose tous les midis des repas à bord, donc après l'arrêt à la manade, on peut manger tout en continuant la navigation, en prenant la direction de Saint-Gilles, donc on va vraiment s'aventurer en Camargue profonde, loin de la circulation, avec que la nature, où le repas vous est servi, ou nos fameuses soirées camarguaises, toujours avec notre partenaire, le Mas de la Comtesse, où là, on mange à la manade avec une ambiance gypsy, la fête, voilà, une soirée camarguaise.
0: Bon, la fête tout l'été avec la compagnie des bateaux d'Aigues Mortes. On l'a dit, c'est dîner le long du canal avec un petit coucher de soleil qui nous accompagne et un peu de fraîcheur, c'est ça surtout l'idée.
1: Un peu de fraîcheur, il y a toujours un peu d'air, oui, sur le canal, il y a toujours de l'air. On est bien, voilà. Tous nos passagers ont une place et sur le pont supérieur et une place à l'intérieur. Donc tout le monde peut monter, descendre comme il veut pendant la navigation, se mettre plus à la fraîche ou un peu plus au soleil, voilà. Tout le monde fait comme il le veut, comme il l'entend.
0: Eh ben rendez-vous tout l'été, le départ est donné devant les remparts, hein, c'est bien ça?
1: Devant les remparts, face à la tour de Constance, c'est ça.
0: Bel été Olivier.
1: Merci à vous Yann, à bientôt.
0: Eh ben merci à vous surtout Olivier. Pour la musique ce matin, voici Sia avec Give Me Love.

0: On vous donne évidemment plein d'amour ce matin dans la radio. Merci de nous avoir accueillis chez vous. Bienvenue chez vous qui continue avec très vite la musique de Renaud pour Marche à l'ombre.
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0: L'été, le Tour de France qui arrive et on peut avoir envie de faire du vélo cet été avec son chien qui court à côté de vous. C'est vrai que l'image est belle, mais attention aux accidents. Docteur Pierre Fabin, tous les chats peuvent physiquement supporter cet effort?
3: Eh ben non, le vélo, ça impose un rythme régulier et prolongé qui n'est pas forcément naturel pour les chiens. On exclut d'office trois catégories. Les chiots qui n'ont pas fini leur croissance, sous peine de détruire leurs articulations, les chiens âgés qui souffrent d'arthrose, et surtout les chiens à nez écrasé comme les bulldogs ou les carlins. Pour eux, courir au soleil, c'est de l'arrêt respiratoire assuré. Même pour un chien sportif en pleine forme, l'objectif, ce n'est pas de faire la course. Le bon rythme, c'est le petit trot léger. Si votre chien galope la langue pendante, c'est que vous roulez beaucoup trop vite. Il va s'épuiser en quelques minutes.
0: Ouais, le pauvre. Surtout, faites attention. Dites-moi, docteur, pour le matériel et la sécurité, on l'attache comment, le chien? On peut simplement tenir sa laisse d'une main et le guidon de l'autre pour réagir vite ou c'est dangereux?
3: Et c'est le meilleur moyen de finir aux urgences, pour lui comme pour vous. S'il voit un chat et donne un coup sec, vous allez passer par-dessus le guidon. Et je ne vous recommande pas non plus de l'attacher directement à votre selle avec une laisse classique. La corde va se prendre dans les rayons de votre vélo. L'investissement obligatoire, c'est la barre d'écartement à ressort. Elle se fixe sur le cadre de votre vélo. Le ressort absorbe les chocs si votre chien s'arrête net. Et la barre rigide empêche la laisse de toucher les roues. L'autre règle absolue, on attache toujours avec un harnais de traction rembourré et jamais avec un collier. En cas de chute ou de freinage d'urgence, un collier de cou classique pourrait littéralement lui briser les cervicales.
0: Bon, maintenant qu'on est bien équipé, est-ce qu'il faut faire attention au terrain sur lequel on roule ou est-ce qu'on peut être en mode tout terrain?
3: Et le goudron, c'est un danger majeur. À vélo, on ne touche pas le sol, mais quand l'air est à 30 degrés, l'asphalte, lui, dépasse vite les 50 degrés. Les coussinets de votre chien vont littéralement brûler au troisième degré, sans que vous ne vous rendiez compte de rien. La règle d'or, posez le dos de votre main sur le goudron. Si vous ne tenez pas 5 secondes, votre chien ne peut pas y courir. Privilégiez les chemins de terre ou l'herbe. Et enfin, la gestion de l'eau est vitale. Sur le vélo, le vent donne une fausse sensation de fraîcheur, mais votre chien, lui, s'épuise. Imposez des pauses à l'ombre toutes les 15 minutes, proposez-lui de l'eau à température ambiante, jamais glacée, et laissez-le souffler pendant plusieurs minutes.
0: Bon, je sais que vous allez vous balader ce matin avec vos toutous. Je serais très curieux d'avoir des photos justement de vos animaux de compagnie à la maison. C'est très simple, prenez votre téléphone portable, vous me faites quelques photos, le chien, le chat, les canaris, les poissons et les tortues, ou encore les autres, hein, les serpents, enfin tous les nacs. Vous envoyez les photos sur WhatsApp, il suffit juste de rentrer notre numéro 04 66 21 36 37. J'attends les photos qui tombent devant moi à l'écran, en direct à la radio.
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0: marche à l'ombre, Renaud, dans votre matinée ici, Gare Lozère. Vous savez ce que vous mangez ce soir, Maya?
1: Pas du tout. Bon, écoutez, vous allez m'éclairer.
0: Enfin, moi, non, perso, sinon vous êtes mal barré. Non, on mange quoi ce soir, Nico, du restaurant italien La Piazzetta à Nîmes? L'avenir dans un petit quart d'heure avec une bonne petite recette à vous partager. Idéal pour ne pas rentrer dans votre maillot de bain cet été.
1: Ça. Enfin.
0: Là, je vous dis d'office, il y a des lasagnes ce soir.
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0: Très belle matinée, ici Gare Lozère, il est 10h. Les infos, Maya Baldoureau-Fredon et 300 soldats du feu qui vont veiller sur notre été dans le Gard.
1: Oui, pour intervenir bien sûr en cas d'incendie, mais aussi pour les affaires courantes. Pour la première fois de l'été, Météo France place le département en alerte maximale pour le risque incendie. Sur la carte de la préfecture du Gard, un peu plus précise, c'est uniquement le sud qui est en rouge, la zone costière Petite Camargue. Ça veut dire que dans cette zone, l'accès au massif forestier est interdit. Pas de randonnée, donc, dans les 9 communes concernées. Vous en avez la liste sur notre appli ici. Autre vigilance pour la sécheresse, la partie amont des Gardons et de la 16 est placée en alerte renforcée. Interdiction si vous habitez dans cette zone au nord du Gard de remplir votre piscine ou de laver votre voiture. Les agriculteurs peuvent toujours arroser leurs cultures et les particuliers leurs jardins à certaines heures seulement. Le préfet du Gard prend un nouvel arrêté pour élargir les horaires des chantiers. Une manière de protéger les ouvriers du BTP en cette période de très forte chaleur. Il est donc désormais possible de travailler de 6h du matin à 21h30 le soir. Arrêté valable jusqu'au 15 juillet inclus et qui pourra être prolongé en fonction de l'évolution de la météo. Vous l'avez constaté, hein, même si les températures baissent un peu, il fait toujours chaud. On rêve de fraîcheur et de baignade. Pourquoi pas carrément se baigner dans les jardins de la Fontaine à Nîmes? C'est le projet un petit peu fou imaginé par l'architecte nîmois Simon Paria. Projet au stade embryonnaire seulement, hein, mais on y croit un petit peu quand on voit sauter les Parisiens dans le canal Saint-Martin. D'autant plus que le lieu était bien ouvert aux baigneurs il y a 2000 ans. Les détails sont sur notre site internet. Kylian Mbappé, encore une fois impérial hier soir, doublé du capitaine de l'équipe de France, le troisième depuis le début du mondial, pour envoyer les Bleus en 8e de finale. L'équipe de France n'a fait qu'une bouchée de la Suède grâce aussi à un grand Michel Olysée. Samedi, en 8e, les Français retrouveront un vieil adversaire, le Paraguay. Le Mexique s'est aussi qualifié, il vient de battre l'Équateur 2-0.
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1: Oui, vous confirmez Yann, hein, ça baisse un petit peu, c'est respirable, un tout petit peu plus.
0: Tout petit peu, voilà.
1: Tout petit peu, d'accord.
0: Et, oui, bah, écoutez, on prend ce qu'on prend, on ne peut pas aller se baigner dans les bassins, donc qu'est-ce que je vous dise, moi
1: Non, mais que à cet endroit-là, on peut toujours aller au Gros-du-Roi, on peut toujours aller dans d'autres rivières, il y a Colias.
0: C'est pas faux, mais l'eau qui est d'ailleurs de plus en plus chaude, c'est
1: également
0: une baignoire,
1: oui,
0: hein, la Méditerranée.
1: Oui.
0: Le soleil domine largement jusqu'à ce soir dans le Gard. Malgré ce très léger voile nuageux, ça devrait dissiper. Mistral généralement assez fort, des rafales qui peuvent aller jusqu'à 75 km/h cet après-midi et jusqu'en début de soirée. Du soleil en Lozère, un vent autour des 55 km/h. Les températures, si vous nous écoutez à Mende, il fait 24 degrés, 23 à Florac, 18 du côté de Nasbinal et 25 à Valrog ou encore 31 à Alès et à Nîmes.
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0: Bienvenue chez vous, jusqu'à 11h on fait de la radio ensemble. Bienvenue chez vous, ça veut dire par exemple que si vous voulez qu'on passe un petit message dans la radio, on le fait. Allez, c'est l'été, on en profite. Le WhatsApp 04 66 21 36 37. D'ici là, Phil Collins et les Genesis. Voici I Can Dance, bel été.

0: Dance, Genesis dans votre radio. Bel été à nos côtés.
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0: Ah, l'été, les copains, on invite le soir à la maison. On partage ces grands moments de foot, évidemment, avec notre équipe de France qui a été exceptionnelle hier soir encore. Mbappé qui va... On est d'accord, Nicolas?
3: Magnifique.
0: Il est vraiment exceptionnel, ce garçon. Hein.
3: C'est vrai. Et un très grand esprit d'équipe aussi.
0: Il y a un beau collectif en équipe de France. Collectif,
3: c'est vrai. Hier, il y a eu un beau match. Nous sommes vraiment régalés. Même si l'Italie n'y est pas. Mais c'est pas grave. Vive la France.
0: Alors, en effet, oui, on soutient tous l'équipe de France. On est très nombreux à avoir deuxième équipe de cœur. Bon, pour vous, je l'ai compris au vu de
3: bien
0: l'accent. C'est l'Italie. Et ça ne veut pas, hein.
3: Ah non, ça va
0: ça
3: pas.
0: Ça plus, là.
3: Non. C'est pour ça que je me suis mis au rugby.
0: Ah
3: oui, voilà.
0: C'est vrai que c'est pas le seul. Ça a dégoûté beaucoup de supporters italiens.
3: Énormément.
0: Bon, en tout cas, quoi qu'il arrive, vous nous rassemblez tous, l'Italie et les Italiens, à la cuisine autour d'une belle table. Nicolas, votre restaurant, c'est la Piazzetta.
3: C'est ça, Piazzetta, à la Place du Chapitre.
0: Formidable. Ouais. L'été qui démarre bien, les touristes sont au rendez-vous.
3: Ça va, on se porte bien.
0: Avec beaucoup de touristes asiatiques cette année dans les rues.
3: Énormément, c'est vrai.
0: Qui profitent et je trouve qu'ils tombent amoureux de notre Nîmes et notre belle région.
3: Très belle architecture.
0: Et en effet, l'architecture y joue. Et qui dit architecture
3: Il dit Rome.
0: Voilà, inspiration romaine, dit Rome, dit cuisine et dit on mange quoi ce soir?
3: Ben, écoutez, même si le temps peut-être ça ne nous permet pas, nous aujourd'hui nous avons préparé une lasagne à asperges et fleurs de courgettes, vu que c'est la saison, pas pour longtemps encore,
0: mais
3: on en profite, on a pris des belles fleurs de courgettes avec des points d'asperges,
0: oh là là.
3: Ça va être vraiment super.
0: Voilà, il me faut combien de temps pour préparer ce plat?
3: Environ, la préparation c'est un quart d'heure, 20 minutes, et la cuisson sous 30-35 minutes.
0: On cuisine plutôt tôt le matin?
3: Très tôt le matin, oui. Ou sinon, dans la nuit, c'est encore mieux, avec un peu de fraîcheur.
0: C'est ça. Si vous êtes insomniaque et qu'à 4 heures, vous êtes réveillé, faites tourner le four.
3: Oui, entre le foot et la chaleur, c'est bien.
0: C'est pas bête. Bon, expliquez-moi un petit peu comment je prépare ce plat, alors, de manière...
3: Alors, ben, c'est très simple. On achète des belles fleurs de courgettes et des asperges. Et qu'est-ce qu'on fait? On les coupe en petits dés, pas les fleurs de courgettes, on les garde de côté.
0: D'accord.
3: On saute à la poêle les courgettes et les asperges al dente.
0: Toujours.
3: Juste avec un fil d'huile d'olive.
0: Mm-hmm.
3: Et en même temps, on prépare une béchamel, tout simple.
0: Oui.
3: Voilà. Et qu'on a mixé dans un robot avec les courgettes, les asperges, beaucoup de basilic, et une belle poignée de parmesan. Mais allez-y avec le parmesan.
0: Soyez généreux sur le parmesan.
3: Ouais, sur le parmesan, il faut y aller.
0: D'accord.
3: Et une fois qu'on a mixé tout ça, ça nous fait une crème.
0: Ouais.
3: Une crème, comme si c'était une sauce tomate.
0: D'accord.
3: Mais là, on a une crème
0: béchamel.
3: Béchamel, veloutée, couleur verte, parce qu'il y a du basilic et les légumes.
0: Et
3: on monte comme si on monterait une lasagne, tout à fait.
0: Et on y va tranquillement,
3: couche
0: après couche.
3: Et mettez du parmesan,
0: parmesan. Ah oui, alors vous en rajoutez
3: parmesan. Oui. Et juste à la fin, on met toutes les fleurs de courgettes qu'on ouvre délicatement.
0: Ouais.
3: Et on l'étale dessus à la fin. Et on met ça au four à 180 degrés pour 35-40 minutes.
0: Bon,
3: voilà.
0: Et pour ce beau plat que vous nous proposez ce soir de cuisiner à la maison, lasagne aux fleurs de courgettes et pointes d'asperges, on est d'accord que c'est meilleur réchauffé?
3: Ah ben c'est toujours les plats sont meilleurs réchauffés. Même un typique pâte de spaghetti faite comme ça, si on le réchauffe, c'est encore plus bon.
0: C'est magnifique. Bon, je voulais vous remercier, vous n'êtes pas venu les mains vides. Alors, je rappelle qu'on est mercredi, qu'on ne peut pas parler. Donc,
3: non.
0: C'est un jus de raisin que vous m'avez emmené. Hein.
3: Complètement, oui, c'est un tout petit jus de raisin.
0: Qui vient de quelle région?
3: Il vient de la région de l'Emilia-Romagna, mais c'est un raisin de Montepulciano.
0: Oui.
3: Qui est de la famille Zaccagnini, une très grande famille et ancienne.
0: On est sur un jus de raisin qui est plutôt corsé ou léger?
3: Je vous ai mis même le petit truc en bois.
0: Ah oui, c'est très joli. Et alors ce jus de raisin, il est corsé ou il est léger?
3: Il est velouté à la bouche, c'est extraordinaire. Ça se boit avec une facilité que vous ne pouvez pas imaginer.
0: Ce sont des fruits, ça fait du bien au corps et à l'esprit. Dans quelques secondes, on se fait un petit dessert, un plaisir gourmand de l'été?
3: Voilà, vite fait, pourquoi pas.
0: Eh ben très bien, la Piazzetta à Nîmes, c'est le restaurant de ce jour. Et la musique, c'est Vita.

0: Watson dans votre radio ici, Gardos Verts avec Give Me The Night. Et j'ai vu Nico du restaurant italien La Piazzetta à Nîmes claquer des doigts, bouger sur son fauteuil. C'est vrai que de la musique funk, une petite pizza et la soirée idéale avec les copains,
1: elle
0: non
1: parle tout seul.
0: Dans quelques

0: Vous allez nous partager votre plaisir gourmand de l'été. On peut le dire, il sera question de...
1: D'une panna cotta au coulis d'abricot.
0: Oh, on va se régaler, les copains.
1: Bien
0: un petit peu de fraîcheur, voilà, qui va nous faire du bien. Et juste avant, je voulais vous donner le micro quelques secondes parce que vous organisez une manifestation à la rentrée.
1: Merci beaucoup. Juste pour vous dire que le 29 septembre, avec l'association Belle Rose, nous organisons un concert caritatif au Paloma avec Luan, qui est piano et voix.
0: Bon, Luan qui sera là pour l'association Belle et Rose.
1: Parce que c'est notre marraine de l'association.
0: Association donc qui s'est investie dans la lutte contre le cancer du sein. Et vous le savez, sur ici, on donne évidemment et plus que jamais la parole aux œuvres, aux associations. Vous pouvez d'ailleurs nous laisser les messages. 04 66 21 36 37. On redonne peut-être la date de l'événement.
1: Le 29 septembre au Paloma, à Nîmes.
0: Eh bien voilà, rendez-vous est pris.
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0: Et pour vous emmener au bord de l'eau, dans 10 minutes, on fera un point sur vos conditions de circulation. D'ici là, on retrouve Nicolas du restaurant italien La Piazzetta à Nîmes. Plaisir gourmand de l'été, panna cotta à découvrir dans 3 minutes. Yeah.

0: C'est l'été, on se lâche, hein. Je compte sur vous et on va danser. On danse le jerk ? Allez, on danse le jerk dans deux minutes.
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0: Bienvenue Nicolas, le restaurant italien La Piazzetta à Nîmes qui se trouve...
3: À la place du chapitre.
0: Bon, faites des réservations là pour ce week-end.
3: Ouais, et surtout les jeudis de Nîmes qui démarrent à partir de jeudi.
0: Ah mais oui, ça y est, on y est, dis donc.
3: Ça y est,
0: demain,
3: on est.
0: C'est parti.
3: Ouais. Oh, en plus, il y a un peu de vent, ça va faire du bien.
0: Non mais c'est ce que j'allais dire, on a perdu 3-4 degrés là,
3: c'est
0: puis
3: super.
0: Un peu d'air frais, donc profitez, parce qu'après les températures vont remonter en flèche. Même si vous me direz, on en a parlé en antenne, c'est incroyable, même avec 40 degrés.
3: Les gens, ils mangent des pizzas, des pâtes.
0: Alors,
3: et
0: la
3: des
0: pizza,
3: lasagnes.
0: Ça refroidit la pizza rapidement.
3: Oui, voilà. Mais lasagne, sur la mange froide, les pâtes, top, mais.
0: Ouais, 40 degrés, 13h30, et c'est bon, ça passe.
3: C'est bon, ça passe. Il y a quelques petites gouttes, mais tout va bien.
0: Oui, ça goûte un peu, vous me direz. Bah, justement, vous nous avez emmené un dessert pour nous rafraîchir. C'est votre plaisir gourmand de l'été.
3: Voilà, à ce moment, une belle panna cotta au coulis d'abricots, parce que c'est le moment, les abricots aussi. Wow. On peut prendre un petit peu d'abricots pour faire un petit coulis.
0: Ah, c'est bon ça.
3: On met tout ça au frais.
0: Alors, pour celles et ceux qui ne sauraient pas faire la panna cotta, dites-nous comment
3: c'est
0: on
3: très
0: fait.
3: Facile.
0: Mais dites-le.
3: On prend. Bon, les quantités, je ne peux pas vous le dire parce que nous, on en fait. Mais
0: vous, c'est à l'œil comme à ça. L'œil, c'est
3: voilà.
0: Comme la mama. C'est bon, rajoute-en.
3: On prend de la crème fraîche qu'on fait revenir en ébullition, mais pas bouillir, juste ce qu'il faut.
0: Pas de la crème allégée, hein.
3: Ah non, jamais.
0: Malheureux.
3: Jamais.
0: Oh, malheureux.
3: Et avec ça, on met des feuilles de colle de poisson. C'est à l'agricole que je le dis moi, parce qu'après le nom définitif. Et on met des gousses de vanille et un petit parfum de toujours de vanille, mais du sirop de vanille.
0: Un petit peu de sirop de vanille.
3: Avec.
0: Pourquoi rajouter le sirop?
3: Parce qu'aujourd'hui, si on met que des gousses de vanille, c'est.
0: Il y a un problème de budget derrière.
3: On mélange les deux,
0: ouais.
3: Parce que les petits granulés de vanille, puis le coulis de vanille.
0: D'accord.
3: On laisse tout ça refroidir bien au frigo.
0: Ouais.
3: Et après, qu'est-ce qu'on fait? On met son petit coulis d'abricot.
0: Wow.
3: Qui descend.
0: Ah oui.
3: Sous la panna cotta.
0: Voilà, petit à petit, il s'incorpore à la panna cotta.
3: Voilà, bien température, bien.
0: Ouais.
3: Et vous allez voir que la lasagne, on l'a oubliée.
0: C'est pas parce que c'est vrai que c'est pas lourd derrière.
3: Ouais,
0: hein, parce que
3: tout
0: je rappelle
3: fait.
0: Qu'on ne met pas de crème allégée chez vous. Hein.
3: Jamais.
0: Malheureux, jamais. Dessert, un plaisir gourmand de l'été à partager avec les amis ce week-end. Les recettes, évidemment, à retrouver en replay d'ici la fin de matinée sur ici.fr. Et puis vos réservations, la Piazzetta à Nîmes. Merci Nicolas.
3: C'est moi qui vous remercie. C'est toujours un grand plaisir et bonne continuation.
0: Pour la musique. Je crois que je vais réserver une table avec Félix, hein, qui réalise l'émission ce matin, et puis Amandine,
3: allez.
0: Qui est du côté du standard. On va se faire une bonne petite verre. Bonne petite Dibufala. Fraîche, bien
3: fraîche.
0: Et pour la musique, Thierry Hazard, voici le jerk. Bel été.

0: Il n'y aura pas un mariage cet été sans Thierry Hazard avec le Jerk. Merci à vous d'être là ce matin sur les réseaux et sur le WhatsApp de votre radio 04 66 21 36 37. On va saluer Hélène qui dit merci l'équipe d'ici Garlozère. Vous êtes formi. Formidable. Eh ben, c'est vous qui êtes formidable, Hélène, qui nous a envoyé plein de photos des animaux. Elle en a plein à la maison. On a le chat adoptif Grisou, on a Roméo, son deuxième petit cœur, Kiwi, un joli clown. Et puis, elle a quand même envoyé une photo de son mari. Voilà, parce qu'elle a quand même pas oublié son mari, qu'on embrasse au milieu des chats.
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0: Ah, c'est à un moment donné, bon, vous me direz en même temps, l'amour, ça se soustraise pas, ça s'additionne, ça se multiplie. Plein d'amour du côté d'Hélène. Et la ville d'Anduze qui a mis en place un stand canicule sur le plan de Brie pour vous rafraîchir, des équipes pour vous informer, adopter les bons gestes. Bien au-delà, évidemment, de boire de l'eau régulièrement, de limiter vos efforts entre midi et 17h. Pensez à vos proches, à vos voisins, peut-être plus âgés ou plus fragiles que vous. Allez à leur rencontre. On compte sur vous. Puis rendez-vous donc à Anduze sur le plan de Brie. Et puis si vous avez également des infos utiles et pratiques à nous partager, vous êtes les bienvenus ici.fr.
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0: On ira faire un tour dans quelques secondes au pont du Gard. Reportage de l'été avec Serge Delcourt qui est allé, tu m'étonnes, il a pris l'endroit le plus frais du Gard pour se poser délicatement. Découverte et redécouverte de ce site exceptionnel. Pour la musique, Everybody's Changing, Kin, bel été sur ICI Garlozère.

0: écouter avec la musique de Keane à l'instant, Everybody's Changing.
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0: Avec vous pendant les vacances, et pendant les vacances, on vous propose bien de visiter, de revisiter nos sites touristiques, les lieux emblématiques. Et aujourd'hui, visite guidée dans un endroit de calme, en pleine garrigue, bord du Gardon. Et où que vous soyez à cet endroit, à côté de Romoulin, vous ne pouvez pas louper ce monument de 48 mètres de haut, 273 mètres de long. L'été est une saison d'ailleurs parfaite pour en profiter. Voici le reportage de Serge Delcourt qui est allé à la fraîche.
3: Mouiller pour mouiller.
4: C'est un endroit qui ressemble à un petit coin de paradis au cœur du Gard avec beaucoup de garrigues, de l'eau, un aqueduc unique au monde qui pourrait être notre tour Eiffel dans le Gard, et ce bruit. Populaire, familial, historique, bienvenue au pont du Gard. Et pour son directeur Sébastien Arnaud, c'est un lieu où on oublie le tracas du monde.
5: On a trois oliviers qui sont des oliviers millénaires. Ils viennent d'Andalousie. Ils ont été implantés sur le site pour le bicentenaire de la Révolution française. Alors c'était dans l'autre siècle déjà. Mais bon, ils sont là aujourd'hui. On voit, il y a des enfants qui sont assis au pied de cet arbre. Et les enseignants leur racontent l'histoire du pont du Gard. Et c'est ce qui est magnifique. Ce qui est certain, c'est que pour chaque enfant, parce qu'on le voit, ils ont entre 5 et 10 ans, pour chaque enfant, ça restera un souvenir mémorable. Et toute leur vie, ça va marquer. Le pont du Gard va les marquer. Chaque fois qu'ils reviendront, ils se rappelleront de ce moment-là. Et c'est pour ça que le pont du Gard est un lieu de transmission.
4: Cette année encore, un événement en soirée au pont du Gard. Projection du groupe F.
5: Tous les étés, il y a un son et une lumière sur le pont du Gard. Mais cette année, il aura une tonalité particulière puisqu'on a la chance d'accueillir une exposition de Robert Combas sur le site. Et Christophe Berthenot et le groupe F, bon, à partir des tableaux de Robert Combas, vont faire vivre les personnages sur le monument tous les soirs. Voilà. C'est un événement qui sera gratuit. C'est là aussi un moment magique.
4: Tous les soirs de l'été, donc, à ne pas manquer. Allez, on continue notre balade. Après la baignade, le pique-nique bien à l'ombre, un peu d'exercice, on grimpe tout en haut du pont du Gard, comme le fait Jérémy avec des jeunes.
6: Là, on fait une chasse au trésor dans le site du pont du Gard avec une animation organisée par les profs.
4: La vie est belle, hein?
6: J'en peux plus, mais la vie est belle.
4: Il fait super chaud. Vous êtes monté tout là-haut, là?
6: Tout en haut. On a tout vu, même les oiseaux, on a parlé avec eux, tout, on a tout fait.
4: Et avec le directeur du pont du Gard, Sébastien Arnaud, nous aussi, on est allé tout en haut, là où à l'époque, c'est l'eau qui passait.
5: C'est là où passait l'eau qui partait du Zest pour aller à Nîmes. Et on voit bien donc les pierres qui ont été taillées en aval du pont du Gard, à peu près à 600 mètres, la carrière est à 600 mètres. On voit les concrétions de calcaire. Et puis le joint d'intachéité. Bref, on comprend bien quand on est là, on comprend bien le mécanisme de cet aqueduc. Il fallait enjamber le Gardon. Donc, ils se sont confrontés à cette difficulté-là. Et quand on est confronté à une difficulté, on arrive à trouver une solution parce qu'on se met ensemble pour réfléchir et puis se dire quelle est la meilleure solution.
4: Bien, une fois qu'on a eu les bonnes infos, on redescend avec, en prime, tous les accents du monde. Et puis, au détour d'un chemin, au milieu des ruines, à l'ombre, le silence.
5: Donc on est dans des chemins de randonnée qui amènent sur le site, donc on est le long de l'aqueduc. C'est vraiment un lieu où si on sait s'y perdre, on sait rapidement sortir du fracas du monde et on en a besoin en ce moment.
7: Ça fait du bien.
4: Notre pont du Gard est également classé à l'UNESCO depuis 1985 au titre Génie des créateurs humains. C'est le site antique le plus visité en France. Et comme le site est immense, vous n'avez jamais l'impression d'être esquiché comme des sardines. Le pont du Gard ouvert toute l'année et actuellement, on vous rappelle donc cette grande expo de l'artiste sétois Combas. C'est unique, ces toiles qui servent également au son et lumière de groupe F, à voir en soirée.

0: La maladie d'amour de Michel Sardou dans L'été ici, Gare Lozère. Et alors tiens, en parlant d'été, et si les chauves-souris étaient les sauveuses de notre été 2026? Oui, Batman va peut-être nous sauver notre été. On en parle dans quelques minutes dans Nature en tête avec Lorraine. Et d'ici là, la musique dans le Gare et la Lozère, celle de Louane.
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0: Avant d'écouter Kylie Minogue dans l'été ici Gare-Lozère.
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0: Eh bien, tout l'été, en 2 minutes tous les matins, Lorraine nous propose de redécouvrir notre nature pour mieux la protéger. Et aujourd'hui, on parle d'une espèce trop souvent méconnue, injustement mal aimée, et qui est en pleine période d'activité, Lorraine.
3: Petites, discrètes et souvent observées suspendues la tête en bas, elles sont les seules mammifères capables de voler. À la tombée de la nuit, elles entrent en action et consomment d'impressionnantes quantités d'insectes volants, notamment les moustiques. Rien que pour cela, elles sont nos héroïnes. Je parle des chauves-souris, bien sûr. Juan Pablo Rodriguez, avec nous, vous travaillez au syndicat des Hautes-Vallées-Cévenoles à Sandras. Dites-nous, les chauves-souris sont-elles toutes exclusivement insectivores ?
4: Et oui, et toutes les chauves-souris qui vivent en France métropolitaine sont strictement insectivores, elles mangent que ça. Il y a juste un cas et d'une chauve-souris qui peut pêcher des salvins.
3: Ah oui.
4: Mais voilà.
3: C'est donc des petits poissons.
4: Une parmi 35.
3: Des bébés poissons.
4: Oui, des bébés poissons. Ouais.
3: Combien de moustiques une chauve-souris peut manger ?
4: Oui, il y a des études qui ont été faites pour une pipistrelle. C'est de l'ordre de 3000 moustiques par nuit.
3: Donc, c'est pas mal.
4: Oui, elles sont un grand ventre.
3: Alors, actuellement, on peut avoir des colonies de chauves-souris qui se sont installées dans notre grenier, dans nos caves. Parfois, elles partent, elles reviennent. On ne sait pas trop à quoi ressemble, en fait, la vie d'une chauve-souris.
4: Voilà, c'est un peu particulier parce qu'on pense parfois que ce sont les mêmes chauves-souris qui vont du grenier à la cave, etc. Et parfois, ce n'est pas le cas. Ça veut dire que les chauves-souris s'accouplent à l'automne et ensuite, la gestation, elle va se passer au printemps et les femelles, elles vont quitter les mâles. Donc les femelles, elles vont former des colonies pour la gestation et la mise bas et notamment en absence totale des... Voilà, ça se passe
3: entre femelles.
4: En toute sororité. et par contre, elles vont être plutôt dans des endroits chauds, notamment pour les petits parce que les petits, ils n'ont pas la capacité de réguler leur température et donc il faut des endroits vraiment très chaud, derrière les volets, sur des charpentes qui ne sont pas isolées.
3: Et donc là, les petits seront prêts à voler de leurs propres ailes à la fin de l'été ?
4: Pendant le cours de l'été, normalement, ils se sèvrent. En fait, il y a le sèvrage qui se passe. Après, en septembre, c'est la rentrée.
3: C'est la rentrée pour tout le monde.
4: Ouais,
0: bon, et ben belle rentrée à vous. Alors, merci Lorraine, merci Juan Pablo Rodriguez. Je vous rappelle que toutes les chroniques Nature en tête sont à retrouver sur le site et l'application ici. Pour la musique, trois producteurs britanniques de génie dans les années 80. Pete, Mike, Matt. Si je vous dis Stock, Icon et Waterman, vous me dites Kylie Minogue.

0: Locomotion, Kylie Minogue.
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0: Elle décrypte les tendances. Muriel Jourdan, et ça peut être tendance, oui, malgré nous, la phobie en avion.
3: Oui, l'aviophobie qui concernerait 20 à 30% de la population. Vous voyez, vous n'êtes pas seul. Moi, personnellement, c'est l'horreur. Chaque fois que je monte dans un avion, je me sens comme Nathalie dans Les Bronzés font du ski.
4: C'est trop dur ! J'y vais, mais j'ai peur !
3: Certains ressentent même les premiers signes de panique dès l'arrivée à l'aéroport, au moment de déposer les bagages ou d'entendre les annonces d'embarquement. Et d'ailleurs, il y a plein de stars d'Hollywood, hein, comme Jennifer Aniston, Megan Fox ou encore Ben Affleck, qui sont de gros flippés de l'avion. Alors détendez-vous, je vais vous mettre une petite musique zen. Mais non, pas la marche funèbre de Beethoven. Oh. Sophia, quadragénaire, originaire de Nantes, que j'ai croisée dans la rue, se sent carrément concernée.
5: Je ne comprends pas ceux qui n'ont pas peur en avion. Moi, c'est plutôt ça, que je ne les comprends pas, ces gens-là. C'est-à-dire qu'on est quand même dans un truc qui vole, qui on comprend pas trop, il flotte, on sait pas. C'est-à-dire que pour moi, c'est un cercueil volant.
3: Voilà, je vous ai trouvé l'ambassadrice idéale de votre futur voyage. Et cette peur concentre plusieurs craintes. Peur du vide, de l'enfermement, de la perte de contrôle, de l'accident. Et c'est normal parce que tout ce qui n'est pas familier nous inquiète encore plus.
0: Ok, mais alors si on a quand même peur cet été, on prend l'avion ?
3: Moi, je vous dirais de prendre le bus. Mais si vous allez voir de la famille en Martinique ou au Mexique, ça va pas être possible. Alors, il existe un centre de traitement de la peur en avion. Il paraît qu'après une journée de stage, les personnes passent d'un niveau d'anxiété de 9 sur 10 à 3 sur 10. Oh, centre qui se trouve tout près de Paris, dans le Val-d'Oise. Mais il existe plein de stages anti-stress pour lutter contre cette peur en avion. C'est organisé partout en France, chez Air France notamment. Il y a aussi les thérapies comportementales et cognitives qui fonctionnent chez certains, moins sur d'autres. Mais ces thérapies permettent surtout de trouver l'origine de la phobie. Et parce que ça peut venir d'une angoisse plus enfouie. Et vous pouvez aussi suivre des comptes de stewards sur les réseaux sociaux, surtout ceux qui sont tenus par des gens drôles et sympas, comme Mathieu ou encore Queen of Cockpit, qui donne aussi des conseils.
6: T'as peur des avions, mais est-ce que tu t'es jamais posé la question si les avions avaient peur de toi ?
7: Bah écoute, je te rassure, avoir peur en avion, c'est absolument normal. Pourquoi ? Bah parce que prendre l'avion, c'est pas normal.
8: Astuce numéro 1, les applications FlightAware ou encore FlightRadar, vous avez la possibilité de regarder en temps réel le nombre d'avions qui volent en même temps et sans souci.
3: Retournons voir Sophia, notre angoissée en avion. Mais vous arrivez quand même à le prendre ?
5: Oui, je le prends. C'est-à-dire que je prends des cachetons, je me drogue, je trouve toujours un petit médicament, rien qui se prend, un Donormi, j'en sais rien, un petit verre, et hop, c'est parti, quoi. C'est la seule. Et je pleure.
3: Et je sais pas pour vous, mais moi, l'avion, ça ne me dit aérien qui vaille.
0: Oui, d'accord, ok, bien joué, Muriel.
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0: Vous allez jouer à la brandade de neurones et les infos dans moins de 3 minutes. Ici Garloser et Michel Jonas.

0: Ça y est, elle est sortie de la boîte de jazz, il a passé la nuit à l'intérieur. Hein. Serge Delcourt pour la brandade de neurones.
1: Oui, on est là. Bonjour Johan, bonjour à tout le monde. On va vous offrir dans quelques instants Parfum d'aventure. Vous sentez cette odeur de nature d'agrobranche en général?
0: Ah, ça sent bon.
1: Ah, ça sent bon. Hein. C'est le ouais. Passe-famille qu'on vous offre. D'accord. Rendez-vous dans 5-6 minutes pour évidemment une nouvelle édition de notre brandade de l'été en direct de la plage encore aujourd'hui.
0: Par contre, oui, c'est ça ce que je vais dire. Je sens un petit peu le chouchou et les beignets derrière, c'est ça?
1: Ça chouchou,
0: allez, ouais. À demain tout le monde.
1: Avec grand plaisir, salut Johan, merci.
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1: Il est tout juste 11h, très belle journée, bonne route également. Bonjour à vous Gisèle Stafford, bonjour.
3: Bonjour Serge, bonjour à tous.
1: Pour les infos, 35-36 degrés attendus aujourd'hui dans le Gard et avec cette chaleur persistante, les pompiers sont sur le qui-vive.
3: Oui, pour être prêts à intervenir en cas d'incendie. Hier, deux feux importants ont été maîtrisés, l'un à Laudun-l'Ardoise, l'autre à Millau. En tout, cet été dans le Gard, 300 pompiers sont mobilisés pour les affaires courantes et pour les risques liés à la chaleur. Haute température, sol sec et vent, un cocktail propice au feu. Météo France place aujourd'hui le Gard en alerte rouge pour le risque incendie pour la première fois de l'année. Pour être précise, selon la carte de la préfecture, c'est l'extrême sud du département qui est le plus concerné, la zone costière Petite Camargue. Là-bas, l'accès au massif forestier est donc interdit. La liste des 9 communes concernées est à retrouver sur ici.fr. Autre conséquence de la canicule, la sécheresse. La zone amont de la 16 et des Gardons est en alerte renforcée. Remplir votre piscine, laver votre voiture est interdit si vous habitez le secteur. L'arrosage pour les agriculteurs et les particuliers est autorisé, mais à certaines heures seulement, en début et en fin de journée. Eux vont pouvoir travailler sur ces ailes de journée, précisément les ouvriers du BTP. Le préfet du Gard élargit les horaires de chantier. Des travaux sont autorisés de 6h du matin à 21h30. Le but, éviter les heures durant lesquelles la chaleur est la plus forte pour protéger la santé des travailleurs. À Uzès, une bonne nouvelle, la piscine municipale ouvre ses portes aujourd'hui. Un bassin découvert accessible à partir de 10h avec un tarif solidaire pour les familles prioritaires, 13€ les 8 séances pour pouvoir venir se rafraîchir. Et en foot, une douche froide pour la Suède hier soir. Les Bleus n'ont laissé aucune chance à l'équipe nordique. Victoire 3-0 avec un doublé du capitaine Kylian Mbappé et une solide performance de Michel Olise. L'équipe de France file vers les huitièmes de finale de la Coupe du Monde. Elle retrouve le Paraguay samedi en espérant qu'elle continue sur sa lancée.
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3: Encore de la chaleur du coup aujourd'hui,
1: ouais,
3: Serge.
1: Ouais, on change pas l'équipe qui gagne, hein, comme nos Bleus qui ont bien gagné hier, sauf que là on pourrait s'en passer, notamment vous l'avez dit pour la vigilance incendie, on passe en rouge, hein, c'est important parce que le vent se lève et le vent de Mistral sera assez fort demain, donc attention aux mégots de cigarettes, au barbecue, dès qu'il y a une petite étincelle, que vous êtes en contact avec du feu, même un briquet, hein, pour les clubs, vraiment pensez-y parce que ça brûle beaucoup dans le Gard régulièrement. Chez nous, côté météo, alors purement météo, on est sur 35-36 degrés. Quand on dit l'hiver, il fait pas cas, oui, chez nous. Qu'on se pèle, vous voyez qu'il fait moins 1000 avec le Mistral, mais là, on peut pas le dire, il fait chaud, très très chaud et beaucoup de nos auditeurs se plaignent de cette chaleur, on les comprend évidemment. 33-36 degrés cet après-midi, on va frôler les 35-36 notamment à Nîmes ou à Saint-Gilles-du-Gard avec du vent, hein, donc le Mistral de nord à nord-ouest qui se lève, pas très fort, mais il sera un peu plus conséquent, un peu plus fort demain, jeudi. Les températures pour demain, c'est pareil, on garde le cap. J'ai regardé la météo jusqu'à jeudi prochain. Vous savez, dans les prévisions de Météo France, c'est 33-36 degrés pendant une semaine, tous les jours. Demain, du Mistral, avec toujours, notamment dans le Gard, 30 à 35, 36 degrés même quasiment, et 29 à 32, c'est un peu plus doux, si on peut dire, en Lozère, aujourd'hui et demain.
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1: 11h04, allez, on va faire la brandade de l'été en direct de la plage dans quelques instants. On est bien, franchement, nous on est bien, on espère que vous ça va bien également. Alors c'est la saison des fêtes votives en ce moment, il y en a partout dans le Gard, il y en aura beaucoup, des grandes fêtes dans nos villes, nos villages, on adore cette ambiance. Je serais pas étonné que bientôt il y ait cette chanson d'ailleurs en diffusion à fond dans les enceintes.

0: C'est la femme et c'est toujours bien. Vous avez reconnu à l'instant le dernier jour du disco, Madame Juliette Armanet. 11h07, allez à la plage, on va jouer maintenant.
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0: Bien ou bien? Allez, envoyez-moi les mouettes, la mer. Je veux qu'on rêve, c'est l'été, on fait de la radio en vacances, c'est ça qui est bien. Vous, êtes-vous en vacances? Vous pourrez nous en parler d'ailleurs dans un instant. Si vous travaillez, dites-nous, ça nous intéresse également. Le jeu s'appelle la brandade de l'été. En fait, je vous donne une énigme qui est « Je viens du Sud et parfois je passe au vert ». Je viens du Sud et parfois je passe au vert. Et vous devez découvrir une personne. Je vous la rappelle souvent, cette énigme, parce que j'avoue qu'on n'est pas à fond sur la radio tout le temps. Vous aussi. Vous gagnez le passe-famille parfum d'aventure Acrobranche à Générargues, valable pour deux adultes et deux enfants. Perché en haut dans les arbres, vous avez découvert la canopée de cette belle forêt depuis les filets géants où les 15 niveaux de parcours acrobatique vous attendent. Même les Pékélés et Pichoun, ils peuvent y aller, c'est à partir de 2 ans. Oh mon petit Kevin! Alors vous pouvez profiter de ce parc aventure du 1er juin, là, jusqu'au 30 mars 2027. Donc vous énervez pas, vous avez vraiment le temps d'y aller en famille. C'est vraiment un beau cadeau ces passe-familles. Hier, il y avait une croisière. Là, c'est le passe-famille parfum d'aventure Acrobranche Générargues. Bonne chance au téléphone. Qui vous répond? Quelqu'un de bien. C'est Amandine, notre super chargée d'accueil au 04 66 21 36 37, la brandade de l'été. Voilà, réfléchissez à « Je viens du Sud et parfois je passe au vert ». C'est une personne. Je n'en dis pas plus pour l'instant, j'en ai même déjà trop dit. Allez, on y va en musique. 04 66 21 36 37. 11h09, on écoute le ultra moderne Solitude. Ça, c'est du très bon niveau de la chanson française. Alain Souchon, Amandine, donc radio, ici, Gare Lozère, 04 66 21 36 37. L'énigme de la brandade de l'été, à tout à l'heure. Ça se passe beau.

0: à la retraite, au travail ?
1: Au travail.
0: Très bien. Ah, très
1: et
0: bien.
1: En voiture.
0: Ah, super, très bien. Et c'est quoi votre activité professionnelle qui vous fait aller sur les routes, Anita ?
1: Immobilier.
0: Ah, ok. Ah, vendez, louez ?
1: Je vends.
0: Ok. Et le marché en ce moment, que dit-il ? Ça se passe bien ?
1: C'est calme.
0: Ah oui, c'est ça. Mais après la saison, tout est parti un peu avant. Ça reprendra après, peut-être, je ne sais pas.
1: Sur oui, les c'est ventes. La chaleur.
0: Après, c'est
1: la chaleur.
0: Eh oui, c'est la chaleur. On a moins envie d'acheter. On se pose un peu. On se dit, on verra quand il fera plus frais. C'est un sacré métier, un agent immobilier pour les ventes. Hein.
1: Ouais. On n'a surtout pas envie de visiter par cette chaleur.
0: Ouais. Notre réalisateur Félix me dit dans l'oreille, j'ai un budget de à peu près une centaine d'euros pour une maison de 300 mètres carrés. Vous avez ça, Anita ?
1: Ça va être compliqué.
0: Ah. Vous voyez, monsieur réalisateur, ça va être compliqué. Ah, 110, ouais. 110 euros non plus. Ah, les marchands de tapis,
1: non,
0: j'adore.
1: Ça va être compliqué.
0: Vous êtes très fort, Anita, ça va être compliqué, monsieur, je peux pas faire. Bon, en tout cas, ravi de vous avoir en ligne, on vous souhaite plein de belles choses et des réussites hein, dans l'agent immobilier de votre métier, évidemment, Anita. Alors, je viens du Sud et je passe au vert, c'est notre énigme pour gagner à Générargues, l'Acrobranche et une belle fête en famille. À qui pensez-vous ? C'est une personne que nous cherchons.
1: À Julien Doré.
0: Ah, j'aurais adoré Doré. Mais malheureusement, ce n'est pas Julien Doré.
1: C'est pas lui.
0: Non, c'est pas lui.
1: Tant pis.
0: Eh bien, merci pour votre bonne humeur et bon courage pour les affaires.
1: Merci.
0: À bientôt, Anita.
1: Bonne journée.
0: Et amitié à nos amis d'Anduze, qui sont fidèles de votre radio ici, Gare Lozère. 11h15, je dis bonjour à Christian. Bonjour, Christian.
2: Oui, bonjour.
0: Vous êtes. Alors, moi, je vois Aigues sur mon écran. Aigues vive ou Aigues morte ?
2: Aigues morte.
0: Ah, très bien. Les remparts et tout, magnifique.
2: Oui.
0: Et puis, évidemment, et puis la fougasse.
2: Oui.
0: C'est bon, vous aimez, vous, la fougasse d'aigues mortes, à la sucrée avec la couche de sucre par-dessus ?
2: J'aime bien, mais j'aime pas quand il y a trop de sucre.
0: Ah, vous, c'est, d'accord, ok. Ah, ouais, il y a plusieurs écoles. Il y en a qui aiment quand il y a vraiment une grosse couche, donc juste léger.
2: Voilà.
0: C'est comme ça. Bon, on salue nos amis aigues mortaises et aigues mortais qui sont avec ici Gare Lozère, dont le premier représentant ici, Christian. Alors, je viens du Sud et parfois je passe au vert. Ça vous évoque qui, Christian ?
2: Alors, j'avais pensé à un homme d'abord, et puis après, j'ai eu une hésitation. Je pense à une dame.
0: Alors, ben, faut choisir entre les deux.
2: Je vais garder ma première idée, Nino Ferrer.
0: Vous auriez dû choisir la dame.
2: Ah, eh bien, tant pis.
0: Ah oui, le Sud, Nino Ferrer, oui, j'étais pas à la chanson, mais évidemment. Oui. Ah, j'adore ce titre en plus.
2: Le Sud.
0: C'est magnifique. Et parfois, je le fredonne dans les couloirs ici à la radio, j'aime beaucoup. C'est pour ça que j'ai plus d'amis d'ailleurs. Les gens me fuient depuis que je chante dans les couloirs. Ici, les collègues, ils n'en peuvent plus de moi.
2: Non,
0: ça marche pas, vous voyez la preuve.
2: Ouais.
0: Ça marche pas. Salut Christian, merci de votre bonne humeur. À bientôt, j'espère.
2: Au revoir, merci.
0: Au revoir. Fatia est avec nous. Bonjour Fatia.
3: Oui, bonjour.
0: Bonjour à vous. Ouais, ça va, bien dormi, bien réveillé. J'ai pas regardé le match de la France, c'était trop tard. Vous l'avez regardé, vous, hier ?
3: Le match,
0: de l'équipe de France de foot, à 11h, ça a dû finir à 1h du matin.
3: Je travaille, c'est dommage, parce que, de toute façon, le matin, j'ai entendu les infos. Hein,
0: ouais, donc vous avez vu, hein, ouais. 3-0.
3: Il lâche rien, il a une très bonne équipe. Hein.
0: Ah oui, j'ai vu que mon ami de la rédaction, le journaliste, ce matin, qui me disait ils ont un niveau de football qui est vraiment exceptionnel. Xavier Ponroy m'a dit ça, il adore le foot, Xavier à la rédac, on en a parlé ce matin.
3: Exactement.
0: Bon,
3: exactement.
0: Vous êtes à Saint-André de Roquepertuis, vous n'avez pas déménagé là en 2 minutes. Hein.
3: Non, je suis encore à Saint-André, vous me connaissez.
0: Ouais, moi je vous connais, enfin vous je vous connais moins bien, mais je me demande...
3: Oui, parce que j'appelle, je participe.
0: Ah, super, bravo, ça vous honore. Alors Fatia, vous avez entendu, je viens du Sud, et parfois je passe au vert, on doit trouver une personne.
3: Oui, mais c'est vrai que j'ai entendu là, vous avez dit quand même un indice, mais c'est sûr que c'est une femme.
0: Non. C'était pour faire un bon mot, en fait, quand il disait un garçon, j'ai dit vous avez dû. Ah oui, c'était juste pour faire avancer le. Michel Sardou ?
3: Oui.
0: Ah, ça pourrait, ouais, je viens du Sud, la chanson, évidemment, la version originale.
3: Mais il ne passe pas au vert.
0: Mais voilà, Michel Sardou, il n'est jamais passé au vert, Michel Sardou.
3: Bon.
0: Il passe au rouge. Bon, allez, amitié à nos amis de Saint-André de Roquepertuis. Fatia, à bientôt pour une nouvelle énigme. À très vite, hein, j'espère.
3: Bye bye.
0: Et merci du rire, ça fait vraiment plaisir. On a du beau moqueur à travailler, on est au bord de la plage. Il faut dire que les conditions. Franchement, écoutez, ce bruit. Il y a plus dur. Merci à Félix, le réalisateur. Tu pouvais me servir un petit verre d'eau fraîche ? Puis après, l'animateur, il boit, il dit non, pas trop fraîche non plus. Aïe, aïe, aïe. Bon, allez, on avance. Je vous donne le numéro de téléphone 04 66 21 36 37. Je viens du Sud et parfois, je passe au vert.

0: faut me trouver une personne qui est bien connue dans le Gard. C'est ça l'idée, c'est quelqu'un qui est bien connu dans le Gard. Je vous donne pas le domaine, sinon vous allez tout de suite trouver le personnage en question. Cette personne, je viens du Sud et parfois je passe au Vert. Alors il est pas né dans le Gard, mais je peux vous assurer qu'il y a beaucoup de personnes qui le connaissent. Et très bien d'ailleurs, notre invité mystère pour la brandade de l'été. À vous de jouer au téléphone maintenant.
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0: Allez, à tout à l'heure, je demande à Martine, entre autres, de patienter. Ben, on parlait de la Coupe du Monde avec la France qui fait des matchs remarquables de match en match. Voici l'hymne de cette année avec Shakira.

0: Allez les Bleus, Shakira, générique de la Coupe du Monde cette année donc.
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0: Merci beaucoup madame. Comme c'est bien dit. 11h23 minutes. Allez, on avance. Je demande à Martine. Non, d'abord, on va commencer avec vous, Martine Afonso. Bonjour, Martine.
3: Bonjour.
0: Alors, on doit trouver une personne, un personnage, une célébrité. Je trouve assez connue, en tout cas dans le Gard, notamment. Je viens du Sud et parfois je passe au vert. Martine, vous avez pensé à qui ?
3: Chimène Badi.
0: À Chimène Badi, qui elle aussi a chanté Je viens du Sud.
3: Ah oui.
0: Et c'est pour ça que vous me proposez Chimène Badi. À part ça, Afonso, vous avez chaud ?
3: Oui,
0: bon. Très. Ah ouais. je trouve une petite conversation parce que vous me voyez venir, malheureusement, ce n'est pas la bonne réponse, Martin.
3: Ah, mince, alors, bon, pas la prochaine fois.
0: Ah ben, allez, on reste à l'ombre, on boit frais, puis on se rappelle avec grand plaisir. Vous avez un joli et sourire voilà. Également dans la voix, comme beaucoup de nos auditeurs, c'est très plaisant.
3: Merci beaucoup.
0: Merci, Martine. Au revoir, à bientôt, 11h24. Sonia est avec nous depuis Nîmes. Bonjour, Sonia.
4: Bonjour.
0: Bonjour à vous, Sonia, à Nîmes. Dans quel quartier de Nîmes habitez-vous ? Vers où, si on peut dire ?
4: Tandis-Garriga.
0: Ah, très bien, joli, sympa. Et là, vous y êtes bien, ça vous plaît, là où vous habitez ?
4: Oui, oui, oui. Bon,
0: comme on a eu tout à l'heure une candidate qui était dans une agence immobilière, si je peux toucher une commission, oui, je propose. Alors, non, je plaisante, vous avez bien compris. Bon, c'est normal. Alors, Sonia, dites-moi, je viens du Sud et parfois je passe au vert. Ça vous fait penser à qui, éventuellement ?
4: J'avais pensé à Chimène Badi aussi.
0: Aïe, aïe, aïe, aïe, aïe. Oui, je me suis pris le petit orteil dans la table. Aïe, aïe, aïe. L'endroit où tu fais tellement mal que tu parles 10 langues. Bon, malheureusement, chère Sonia, je vais vous souhaiter une belle après-midi. J'espère bientôt vous avoir en ligne pour un autre jeu. À bientôt.
4: Merci.
0: Merci d'avoir joué. C'est très gentil à vous. Au revoir. Jean-Chris. Alors, Jean-Chris ou Jean-Christophe ? Ou Jean le Christ ?
5: Jean-Christophe.
0: Hein. Ah, Jean-Christophe. Parce que Jean le Christ, c'est autre chose. C'est pas le même genre. Depuis Montaran, Saint-Médier, là où vous habitez. Alors, vous avez pensé à un personnage connu dans le Gard, vous, Jean-Christ ?
5: Oui, j'ai pensé à Patrick Timsit.
0: Et ça va ? Vous avez chaud en ce moment ? Vous êtes comment ?
5: Bah, ce matin, ça va un peu mieux, mais là, on a eu vraiment très chaud. Là. Les quelques jours derniers. Du mal à dormir, enfin bon, pas terrible, ouais. Enfin ça va, on est à la retraite nous, bon, on peut se planquer, mais... Ouais.
0: C'est bien la retraite, je me rends pas compte,
5: oui,
0: c'est bien la retraite,
5: c'est super.
0: Bien.
5: La retraite à Montaran, c'est impeccable.
0: Hein. Ah ouais, parce que comme j'y suis dans un an, je prends des infos pour savoir comment c'est, ouais, je me renseigne.
5: C'est très très bien, franchement.
0: Je vous rejoins dans un an, Jean-Christophe.
5: D'accord.
0: Bon, malheureusement, c'est pas Monsieur Patrick Timsit qui a un vrai rapport avec le Gard, évidemment. On l'a eu au téléphone il y a quelques temps pour les interviews, un beau festival. Le seul en scène à Uzès qu'il produit, qu'il organise chaque année. Montaran, Saint-Médier, merci Jean-Christophe, à très vite.
5: Je vous en prie, au revoir.
0: Et la bonne journée à vous et à tous ceux qui vous entourent. Merci infiniment. Saint-Gervasi est dans la place aujourd'hui, attention. C'est Anne qui nous appelle. Bonjour Anne.
6: Bonjour à tous.
0: Bonjour à toutes. C'est comme ça qu'on dit. Ciao. Alors,
6: moi, j'entends Anne... les cigales, tellement qu'il fait chaud.
0: Ah, là, chaud. Ah oui, ah là, oui, effectivement. Bah, passé, je crois que elle symbolise, comme on dit, à partir de 26 degrés.
6: Écoute,
0: vous nous direz. Ouais, je crois que c'est ça. Donc 48. Là, il fait combien ?
6: 48 quand on prend les voitures, on est sur les terres agricoles.
0: Oh là là.
6: Chaleur, hein, sur Saint-Gervasi.
0: Ah, oui. Ah oui, là, j'avoue, là, c'est.
6: Ah ouais. C'est pas grave,
0: bon.
6: C'est l'été.
0: Ah, mais ça fait un petit moment que ça dure. Nous, encore dans le Sud, ça va encore, parce que je sais pas si vous avez regardé, le journal de 13h et 20h, c'est la une tous les jours. Hein. La canicule, la grosse chaleur, tous les jours, ils commencent avec
6: et
0: ça.
6: Eh bien, soit, mais bon. Moi, je me suis aperçue que depuis que la canicule n'était plus dans la France, dans le Nord, dans l'Ouest,
0: ouais.
6: Il fait très, très chaud depuis lundi chez nous.
0: Oui, ça a redescendu, exactement.
6: Exactement.
0: Ouais.
6: Il faut boire. Et s'occuper moi je suis une retraitée, hein, donc il faut s'occuper de nous.
0: Eh oui, pensez aux retraités, les jeunes, travaillez, continuez. Comme vous y allez, Anne, mais vous avez raison. Bon, c'est fait pour, bah oui, c'est ça. Bon,
6: alors moi je pensais à mon ami Daniel Guichard.
0: C'est votre ami pour de bon ?
6: Non, mais je l'aime bien.
0: Oui.
6: En train de siroter des machins.
0: Ah oui, dans son vieux par-dessus râpé, s'en allait l'hiver, l'été.
6: Mon Dieu.
0: C'est à pleurer, hein, cette chanson.
6: Ah,
0: bon, alors, ce n'est pas Daniel Guichard, malheureusement, pour vous, Anne.
6: Eh bien, je l'embrasse.
0: Eh bien, voilà. S'il nous écoute, monsieur Guichard, je vous embrasse également bien amicalement, monsieur. Salut, Anne, à bientôt.
6: Merci. Allez. Bonjour à toute votre équipe.
0: Bye bye. Au revoir.
6: Merci
0: beaucoup. C'est sympa. Merci. La joie de vivre. On se pique à ça. Nous, c'est notre drogue. Magali à Mialet. Bonjour, Magali.
7: Coucou.
0: Coucou. Alors, vous pensez à qui, vous ? Je viens du Sud et parfois je passe au vert.
7: moi, je passais à Alexandra Lamy. Par rapport à ton film qui était sur ce thème-là.
0: Ah.
7: Voilà.
0: Mesdames, messieurs, je ne sais pas si vous avez entendu, la proposition de Magali, c'est... Allez-y.
7: Alexandra Lamy, on le répète.
0: Et on a beau le répéter, c'est pas la bonne réponse. Je suis désolé.
7: Non,
0: c'est pas Alexandra Lamy. Bonne journée. Et salut à Mial et merci Magali d'avoir appelé. Au revoir.
7: Merci, bonne journée à tous.
0: Au revoir. Ah, ben là, le téléphone, on l'avait récupéré, c'était mieux qu'au début. Parce qu'au début, c'est. T'appelles tout d'un pont de appel. Hop, ça a raccroché. Allez, dans quelques instants, on revient avec cette énigme. On aura le temps d'aller voir sur les plages. Le ICI Express, là, à 11h30, on vous fait la météo des plages. On a quelques infos importantes pour ceux qui ont la chance d'y aller, comme nous, par exemple. La brandade de l'été, l'énigme est la suivante. Les mots ont une importance. Je viens du sud et parfois je passe au vert. Le vert, vous voyez, ça vous parle ou pas? Peut-être. Allez, on revient dans un instant. Ah, nouveau match pour l'équipe de France, écoutez.
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0: 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L'énigme est la suivante, je viens du sud et parfois je passe au vert. Dans 10 minutes, un quart d'heure, je vous donnerai un autre indice. Voilà, on aimerait bien les déjeuner avec la bonne réponse aujourd'hui encore. On va jouer avec Pierrette d'abord. Oh, le Martinet, sympa le village. Bonjour Pierrette.
3: Bonjour monsieur.
0: Bonjour madame. Alors moi c'est Serge.
3: Serge, bonjour Serge.
0: Bonjour Serge, ou monsieur Serge à la limite, mais bon. Non, je plaisante. Je rigole. Pierrette, alors vous avez pensé à une personne en particulier, parce qu'on cherche une personne avec cette énigme, je viens du sud et parfois je passe au vert. À qui pensez-vous?
3: Moi je pensais à Christophe William.
0: Christophe William, le chanteur. Eh bien oui. Non, ce n'est pas lui.
3: Bonne journée.
0: Allez, bonne journée. Merci, madame Pierrette. À bientôt.
3: Au revoir.
0: Au revoir. Philippe, vous êtes à Nîmes. Bonjour, Philippe.
4: Bonjour, Serge.
0: Bonjour. Alors, vous avez pensé à un personnage qui oui. irait bien avec « Je viens du Sud » et « Parfois, je passe au vert ».
4: Eh bien, j'ai pensé à Lou Ferrigno, parce qu'il vient du Sud, et puis quand il se transforme en Hulk, il est vert.
0: Ah, ça mériterait d'être ça, c'est dommage que ce soit pas la bonne réponse. Ah, j'adore. Et oui, Lou Ferrigno, c'est l'acteur qui a joué le Hulk, la série Hulk.
4: Ouais, voilà.
0: Et quand, dès qu'il s'énerve, il devient tout vert, un costaud avec des muscles et tout, ouais, c'est ça. Bon, enfin, c'est ça, c'est très bien pensé. Franchement, il y a de la suite dans les idées, dans votre proposition, cher Philippe. Mais ce n'est pas la bonne réponse, hein, vous avez bien compris.
4: Eh bien, tant pis. Prochaine fois.
0: À bientôt, merci beaucoup.
4: Merci, ici
0: Gare Lozère. Merci à ici Gare Lozère, votre bonne radio, effectivement, de proximité. Sonia est à Nîmes, bonjour Sonia. Ah ben, c'est la même que Sonia que tout à l'heure.
5: Eh oui, c'est ça.
0: Bonjour, tant mieux, tant mieux. Vous avez trouvé un autre nom?
5: Eh ben oui, Catherine Viguier, peut-être.
0: Est-ce que c'est votre... Est-ce que c'est votre dernier mot, Sonia?
5: Ben oui, c'est mon dernier mot.
0: Non, malheureusement, c'est pas la bonne réponse.
5: Eh ben, tant pis, c'est pas grave.
0: Bon, tant pis, comme les orgues. Allez, salut Sonia, bises à vous et à toute la famille. Merci beaucoup, au revoir. Anne-Laure, peut-être, à Chirac, en Lozère. Très beau, Chirac. Bonjour, Anne-Laure, c'est ça?
6: Oui, tout à fait.
0: Bonjour, bonjour Serge à l'appareil, enchanté. Bonjour, bienvenue.
6: Enchanté.
0: Sur votre radio ici, Gare Lozère. Je viens du Sud et parfois je passe au vert. Vous avez pensé à?
6: Laurent Blanc.
0: Ah oui, il est blanc, il est vert. Non, mais c'est vrai. Alors, je pense que de toutes les propositions qu'on a eues, Anne-Laure, c'est vous qui êtes la plus proche de la bonne réponse.
6: Mais c'est pas ça.
0: Alors. Mais voilà, c'est toujours le mais bientôt il n'y aura plus de mais, vous verrez. Il n'y a pas de mais. Bonne journée à Chirac. Vous n'avez pas trop chaud, je suppose. C'est encore respirable, hein, là-haut, si on peut dire. À Chirac.
6: Il faut tout quand même. Hein.
0: Ouais. Ah, là aussi, chez vous.
6: Ouais,
0: même la Lozère, il fait chaud, mais il y a moins d'air, peut-être.
6: Ouais.
0: Bon, amitié à toute la famille. Merci à nos amis de Chirac qui jouent avec ici Gare Lozère à la radio. À bientôt, Anne-Laure. Merci beaucoup.
6: Merci, bonne journée, au revoir.
0: Bye bye. Roselyne Alès. Alès, la capitale des Cévennes, vous voulez dire le vrai Alès? La vraie ville d'Alès.
6: Wow.
0: Alors Roselyne, bonjour. Qu'avez-vous prévu aujourd'hui, vous, de particulier ou pas?
7: Oh, rien de particulier.
0: Oh ben voilà,
7: me tenir sous mon ventilateur au frais.
0: Ouais, je comprends. C'est ça, on bouge pas trop, ouais, c'est sûr. Bon, c'est la tendance. Alors, vous avez trouvé un personnage ou une personne qui irait bien avec « Je viens du Sud et je passe au vert ».
7: Eh bien, je pensais à Patrick Fiori.
0: Ah oui, lui, il est du Sud, il est né à Marseille, les origines corses, arméniennes.
7: Dire que de temps en temps, il venait prendre le verre du côté d'Alès.
0: Oui, il vient pas loin de là-bas, ouais, c'est sûr. L'ami voilà. Patrick Fiori, super chanteur. Ça n'est pas la bonne réponse, Roselyne.
7: Eh bien, dommage.
0: Et voilà. À bientôt. Bonne journée.
7: Merci
0: avec
7: beaucoup,
0: la chaleur de Alès. Là aussi, il fait chaud à Alès. On va terminer cette nouvelle série à Uzès avec Jean-Pierre. Bonjour, Jean-Pierre.
8: Oui, bonjour.
0: La vie est belle à Uzès. On s'en plaint pas non plus.
8: En ce moment, ça va. Oui, on n'a pas eu une très, très grosse chaleur. C'est correct.
0: Il y a toujours le samedi, le marché du samedi matin à Uzès?
8: Ah, le beau marché du samedi, puis celui du mercredi aussi.
0: Ouais, Moi, j'y allais souvent le samedi il y a quelques temps. J'y vais un peu moins là, avec les chaleurs peut-être. Mais franchement, il est trop bien.
8: Il faut revenir.
0: Ouais, c'est bien. Mercredi, tout ça, les marchés. Mais je reviendrai. Très joli.
8: D'accord.
0: Cité. qui est Uzès. Alors Jean-Pierre, vous avez trouvé un personnage qui va bien avec « Je viens du Sud et parfois je passe au vert ».
8: Alors, j'ai pour venir du Sud, oui, mais j'ai un doute avec la couleur, mais je le propose quand même.
0: Ouais, bon,
8: je pense à Jean Dujardin.
0: Ah,
8: Jean
0: oui.
8: Dujardin avec son Brice Denis, c'est la couleur jaune de son de sa planche. Alors je me suis dit, pourquoi ne deviendrait-elle pas verte si ça s'arrange?
0: Voilà, c'est... Si c'est vraiment pour vous, quoi, si on peut vous le faire.
8: Voilà,
0: non, malheureusement. Voilà. Non, mais c'est bien pensé. Vous avez compris, il y a que la couleur qui ne va pas.
8: Oui, j'ai bien compris.
0: Et bon, on se dit à bientôt, mais ça peut faire l'objet d'une autre énigme.
8: À bientôt, j'espère.
0: À bientôt, merci, Jean-Pierre. Merci, amitié à nos amis usessiennes et usessiens. Allez, dans quelques instants, on reprend notre jeu. Je reviens tout de suite.
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0: Vous avez 5 minutes pour jouer avec nous une nouvelle fois avec cette énigme qui va vous amener à l'acrobranche de Générargue. Parfum d'acrobranche en famille pour 4 personnes. Je viens du Sud et parfois je passe au vert. Je vous donne un autre indice, comme je l'ai promis, né à Avignon. Et jamais, ne dites jamais en Avignon. Ça non, on ne le dit pas, c'est né à Avignon. Donc, je viens du Sud, parfois je passe au Vernet, Avignon. Bonne chance, à tout à l'heure au téléphone.
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0: 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Ici Gare Lozère, on va à la plage. C'est intéressant parce qu'on a un 10 UV qui est vraiment très très élevé. Est-il utile de vous recommander, c'est pas une injonction, mais de vous recommander d'éviter vraiment les expositions très longues entre midi et 14-15 heures. Normalement ça se fait plus. L'indice UV aujourd'hui est encore de 9 sur 10, donc très élevé. L'eau, elle est top en revanche au Gros-du-Roi ou Palavas ou la Grande Motte. 25-26 degrés dans l'eau. Alors du vent toujours, attention, on vous le rappelle, risque incendie toujours en rouge dans le Gard. Bord de mer, c'est peut-être moins le cas à voir. Des rafales jusqu'à 60 km/h au Gros-du-Roi cet après-midi. Vous aurez 34-35 degrés et ressenti beaucoup plus, 38-39.
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0: Alors le numéro pour jouer avec nous, 04 66 21 36 37. Bien ou bien? Parfait, bon, on est bien, on a la bonne musique, genre ambiance un peu du samedi soir, disco des Earth, Wind and Fire. Et je demande à Carmen, à Geneviève et tous les autres qui vont arriver en attente, parce que ce jeu, fonctionne évidemment, de patienter. À tout de suite.

0: Ouais, je crois que le message est bien passé. Hein. C'est vraiment l'ambiance d'été que l'on adore avec le Earth, Wind & Fire, la Branda de Neurone. L'été, c'est parti, le jeu.
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0: Vous gagnez le pass famille. Deux adultes, deux enfants pour Parfum d'Aventure, Acrobranche, Anduze, Générargues. Tout est ok, tout est bon. Alors après, il faut trouver la bonne réponse, évidemment. On cherche une personne plutôt connue dans le Gard, peut-être pas partout, mais moi, il me semble que oui, c'est pour ça qu'on l'a mis en énigme aujourd'hui. Je viens du Sud et parfois, je passe au vert. Carmen serait notre première candidate pour cette nouvelle série. Bonjour, Carmen.
3: Bonjour.
0: Vous chantez, Carmen ?
3: Non, malheureusement, j'ai peur qu'il pleuve.
0: Carmen ne chante pas Carmen, en l'occurrence. C'est dommage. Au moins, j'aurais essayé. Vous êtes à Saint-Jean-du-Gard. Très joli.
3: Oui.
0: Également, très sympa. On s'en plaint pas. Et vous pensez à quelle personne, quelle personnalité, en l'occurrence?
3: Éric Cantona, comme ça. Parce qu'il est peut-être dans
0: Ouais. Il y a un petit rapport, ouais, avec le vert, ouais.
3: Le maillot, je sais pas.
0: Ouais, ouais. Enfin, je dis ouais, mais en fait, non. C'est pas la bonne réponse, bon. Cher Carmen. À bientôt.
3: Et
0: si vous mettez à chanter, faites-moi signe, hein, je vous accompagne.
3: Il n'y a pas de problème.
0: Salut, merci beaucoup Carmen, au revoir. Depuis Saint-Christol-les-Alès, en direct, c'est Caroline qui nous rejoint. Bonjour Caroline.
4: Bonjour.
0: Alors, vous avez entendu, je viens du Sud.
4: Oui.
0: Né à Avignon, c'est l'indice que j'ai redonné, j'ai oublié de le donner là tout à l'heure. Donc, c'est quelqu'un qui, une personnalité qui est née à Avignon. Et parfois, je passe au vert. À qui pensez-vous?
4: Ouais, mais alors moi, j'ai tout faux.
0: Ah bon? Pourquoi?
4: Ben parce que je pensais une personnalité connue presque mondialement et j'avais mal écouté. Et ma proposition, c'était Mireille Mathieu par rapport à Avignon.
0: Ah, mais c'est bien vu parce qu'elle est bien avignonnaise. Alors Mireille, 100% Avignon.
4: Ah, voilà. Après le vert, j'avais le doute. Mais c'est après quand j'ai reentendu.
0: Oui. Là, on cherche quelqu'un, franchement, qui est, enfin, pour moi, beaucoup moins connu que Mireille Mathieu. Hein, franchement.
4: Ouais, voilà.
0: Ah oui,
4: voilà.
0: Oui. Vous aviez compris ça, hein, Caroline.
4: Oui, j'ai compris après.
0: On a compris la même chose, madame. Voilà. Bonne journée à Saint-Christol. Merci infiniment. Merci beaucoup. Ah. Bezous est en force également. C'est alors j'aurais dit Anne-Marie, moi peut-être. Anne-Marie.
5: Oui, bonjour.
0: Bonjour, enchanté.
5: On n'est plus de la matinale maintenant.
0: Ah oui, vous avez entendu, ça change. Hein. Et oui, je me lève plus tard, effectivement.
5: Bon, alors moi je pensais à Daniel Auteuil.
0: Vrai avignonnais également, Daniel Auteuil. Très acteur magique, légende. Malheureusement, pas de Daniel Auteuil dans la proposition.
5: Bonne journée,
0: merci.
5: Bonnes vacances après.
0: Ouais, fin juillet, je suis en vacances.
5: Ah ben ça va.
0: Je vous enverrai une carte postale.
5: On aura un content de vous
0: entendre. Ah, c'est gentil. Merci infiniment, Anne-Marie. Merci.
5: Allez, bonne journée.
0: Bonne journée, bon après-midi. Au revoir, amitié à nos amis de Bezous. Magali, peut-être. Qui on a là? Magali ou Geneviève? Comme vous voulez. Magali. Mialet. Bonjour, Magali. Oui.
6: Alors, moi, je pensais à Jean Alési, puisqu'il est d'Avignon aussi, il est pilote de course et que parfois, il passe au vert.
0: Ah ouais, en plus, c'est vrai, il passe au vert avec la voiture. Né à Avignon, je viens du Sud, parfois je passe au vert. Ça arrive parfois dans les propositions qu'on soit tout près de que ça corresponde, mais malheureusement, nous, c'est pas cela qu'on a mis, c'est pas le nom qui correspond, mais c'est vraiment bien joué, bien réfléchi. Merci beaucoup, Magali.
6: Merci.
0: Au plaisir de vous avoir en ligne pour un autre jeu. À bientôt. Il y a une ambiance chez vous. Il y a du monde, non?
6: On est au marché de l'Isère.
0: Ah, c'est ça. Bah, ah oui, c'est mercredi. J'en ai parlé tout à l'heure. C'est vrai.
6: Voilà.
0: C'est beau, hein. C'est bien.
6: Oui.
0: Si vous avez le temps, vous pouvez me prendre deux petites tomates, variété ancienne.
6: D'accord.
0: Hein, puis une petite huile d'olive, je mettrai dessus avec un peu de sel.
6: C'est plutôt la truffe, là.
0: Ouais. Ah oui, mais là, c'est moins la saison, là, en ce moment, non, la truffe.
6: Ah, on a des truffes blanches.
0: Ah, les truffes blanches. Ben, prenez-moi ça avec les tomates. Allez, ça marche. Merci Magali, à tout à l'heure. Hein. Je suis là au boulevard des Arènes à Nîmes pour les courses. À bientôt. Elle est excellente, Magali est très forte. On termine pas. Je vais vous dire qu'on va accueillir Geneviève. Redescend. Bonjour Geneviève.
7: Bonjour Serge.
0: Alors, née à Avignon, je viens du Sud et parfois...
7: Ce n'est pas ni moi, Anthony Briançon.
0: Vous me dites ?
7: Anthony Briançon.
0: J'ai bien compris. Vous me dites Anthony... Bravo Geneviève.
1: Oui. Branda de Neurone, c'est gagné.
0: C'est bien le joueur de foot, Anto, qui ne saute pas, n'est pas ni moi, bravo, c'est lui, Anthony Briançon. Je viens du Sud, il est né à Avignon, je passe au vert parce qu'il a joué avec Saint-Etienne, il a arrêté il y a deux saisons, je crois. Il est passé à Lyon également, chez les Gons.
7: Voilà.
0: Lyonnais, très très bon joueur et très bonne réponse, surtout aussi. Geneviève a redescend, bravo. Bravo Geneviève, vous l'aviez il y a longtemps, Anthony Briançon, la réponse ou pas?
7: Ah Pardon ?
0: Vous l'aviez depuis le début du jeu ou pas ?
7: Ah non.
0: Non, non, ça vous est venu en cours, quoi.
7: Quand j'ai dit... que vous avez bien aidé.
0: Ouais. Ben, j'essaie au maximum, c'est l'été.
7: J'ai fait de footeux de suite et j'ai pensé à lui.
0: Eh ouais, c'est ça. Né à Avignon, le foot, tout à l'heure, j'ai dit c'est pas loin, vous êtes plus proche.
7: Oui.
0: Eh bien, bravo. Félicitations, le Pass Famille Parfum d'Aventure. On salue notre partenaire parcparfumdaventure.com sur le site internet. Vous avez tout qui est indiqué. Deux adultes, deux enfants, le Pass Famille. Et vous allez vous régaler à passer deux ans en plus, hein. Donc, carrément, c'est pas hyper compliqué, hein.
7: Ouais, moi, j'ai que 70 de plus, mais bon, ça peut le faire.
0: Vous avez 72 ans, Geneviève?
7: Je m'approche.
0: Ben, ma foi, ouais, la voix ne les fait pas, ouais. Mais bon.
7: Eh oui, mais bon, la voix.
0: Ouais, mais le reste, ils y sont.
7: Eh oui.
0: Allez, amitié de toute l'équipe d'ici Garloser, votre radio. Merci beaucoup. Merci Geneviève, à bientôt. Bon après-midi à Redescend et encore bravo. Demain, je vous donnerai une autre énigme. À partir de 11h, on joue, on gagne. Et c'est comme ça tous les jours avec ici Garloser.
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0: Fight. Pink, l'un de ses nouveaux sons avec votre radio ici, Garloser. Oui, j'ai fait l'accent anglais, mais en troisième langue. Allez, dans quelques instants, William Scheller avec un très bon titre, Le Carnet à spirale dans les années 80.
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1: Ça, c'est vraiment le premier succès de Monsieur William Scheller, le carnet à spirale avec la radio ici, Garloser.
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1: Très bonne journée, bonne route également avec ici Garloser. Il est midi. Et à midi, les infos d'ici avec vous, Gizane Stafford. La chaleur persiste dans le Gard, hein, Gizane, et le risque d'incendie augmente.
3: Oui, pour la première fois de l'année, Météo France place aujourd'hui le Gard en alerte rouge pour le risque feu de forêt. Selon la carte de la préfecture, plus précise, c'est le sud du département qui est le plus concerné, la zone costière Petite Camargue. Là-bas, l'accès au massif forestier est donc interdit. Pas de randonnée autour des 9 communes du secteur. La liste est à retrouver sur ici.fr. Vigilance aussi pour la sécheresse dans le nord du Gard. Les niveaux des cours d'eau sont anormalement bas. La préfecture place la zone amont de la 16 et des Gardons en alerte renforcée avec des restrictions d'eau. Des restrictions sur l'usage de l'eau. La commune de Gagnères est concernée. La commune est traversée par la rivière du même nom, l'un des affluents de la 16, affluent dont le manque d'eau saute aux yeux des habitants, Alexandra Lagarde.
4: À commencer par Tom, ce jeune apprenti électricien a pour habitude de se baigner dans la Gagnères en juin, mais cette année, il n'y est pas allé une seule fois.
5: L'eau était super chaude et voilà, j'ai eu des mauvais retours, donc j'ai préféré pas y aller. Qu'elle était un peu sale et qu'elle était vraiment, c'était du pipi de chat, elle était super chaude, donc ouais, j'ai pas trop été.
4: À quelques mètres en contrebas, la Gagnères sous le pont de la Vigière, ou du moins ce qu'il en reste, se désole Olivier Martin, élu municipal d'un village et président de la communauté de communes de 16 Cévennes.
6: Ouais, on est devant un tas de cailloux, c'est une situation à laquelle on s'était habitué et qu'on retrouvait normalement entre le 5 et 10 juillet.
4: L'alerte hydrologique arrive avec 15 jours d'avance donc. Olivier Martin espère encore un gros orage d'ici la mi-juillet. Sans ça, l'été sera très compliqué, prévient-il.
6: Ça veut dire un été très très compliqué à tous les niveaux. Hein. Je veux dire, niveau ressources en eau, niveau incendie par rapport à nos forêts. Il faut savoir que les communes du nord là, du territoire sont couvertes par 90% de forêts, donc très très compliqué. Quoi.
4: La préfecture du Gard a donc décidé de prendre plusieurs mesures restrictives dans le secteur pour l'usage de l'eau.
3: Et lui n'a pas attendu la décision du préfet pour restreindre l'usage de l'eau dans sa commune, Alexandra, le maire de Robiac-Roche-Sadoul, commune voisine de Gagnères.
4: Une décision prise par la municipalité après avoir vu trop de Robiacoises et Robiacois arroser leurs plantes ou encore remplir leurs piscines en pleine journée. Et ce, alors même que l'une des sources d'eau de la commune est déjà à sec, le maire Henri Chalvidan.
7: On a peut-être un peu perdu de vue cette notion de bien commun. Et je crois que c'est bien de le rappeler, et c'est quand même très proche de toutes les notions attachées au civisme.
4: À deux rues de là, dans son jardin, Maureen profite du soleil, allongée sur un transat devant sa grande piscine. Elle a vu passer l'arrêté municipal.
8: Bah, je trouve que c'est normal, apparemment il manque déjà d'eau en début de saison estivale, donc je pense qu'effectivement il faut que chacun fasse un peu d'effort.
4: Et donc elle assure qu'elle respectera cet arrêté municipal, même si le niveau de sa piscine baisse.
8: Bah tant pis, hein, on ira à la rivière.
4: Le maire prévoit de faire passer le policier municipal ces prochains jours dans le village pour sensibiliser, verbaliser aussi si besoin les récalcitrants. Ce qui a le don d'agacer Bruno.
9: Ça, pour faire les interdits, ça veut faire. Mais pour faire quelque chose de positif, là, ça me désole de voir l'état dans lequel on a laissé le pays à nos gagnés.
4: L'arrêté communal reste en vigueur au moins jusqu'à la fin de l'été.
3: Et une autre mesure de la préfecture, celle-ci pour protéger les ouvriers du BTP. Oui, le préfet du élargit les horaires de chantier. Les travaux sont désormais autorisés de 6h du matin à 21h30. Le but, éviter les heures durant lesquelles la chaleur est la plus forte pour protéger la santé des travailleurs.
1: Midi 3, un dysfonctionnement du réseau Orange aujourd'hui.
3: Oui, c'est quand vous appelez quelqu'un, le numéro semble non attribué. Ce n'est pas que l'on vous ignore ou vous évite, c'est juste un souci du réseau téléphonique Orange. Il concerne les appels sortants qui ne sont tout simplement pas routés vers le destinataire. En foot, 10 millions de Français étaient devant leur télé hier soir pour voir les Bleus se qualifier en 8e de finale de la Coupe du Monde masculine. Prochain rendez-vous samedi, donc, la France affronte le Paraguay pour continuer cette course à la 3e étoile. Et en natation, un Nîmois en finale des championnats de France, Mathéo Grégoire Charmasson, 18 ans, s'est qualifié ce matin. Sa spécialité, le 200 mètres papillon. Il sera dans l'eau à 19h ce soir pour tenter de décrocher un titre national.
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3: Donc on le disait, Serge, la chaleur, ça continue.
1: Au moins jusqu'à mercredi, jeudi prochain, si on regarde attentivement les différents bulletins de Météo France, on y est, hein, vraiment sur la chaleur. Pas encore vraiment de canicule, mais quand même, les nuits sont chaudes et les journées, on vous dit que ça, mais vous en avez l'habitude. Jusqu'à 35-36 degrés cet après-midi chez vous à Nîmes, Saint-Gilles, Vauvert. Préférez l'ombre, hein, vous le savez. Un peu moins, 33, ce qui est déjà pas mal pour Alès, Anduze ou encore la Grand Combe. Lozère, c'est 29 à 32 degrés, ce qui est beaucoup également pour la Lozère. Toujours une vigilance jaune canicule, hein. Soyez attentifs. Il est midi et 5 minutes. Bon après-midi avec la suite de nos aventures. Dans quelques instants, c'est le retour de Otake. A tout de suite et nous à demain pour le jeu, bien sûr.
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11: Bonjour la France, j'espère que tu vas bien la France. Nous sommes mercredi, je n'ai pas de candidat. Autant vous dire qu'aujourd'hui et demain, j'ai intérêt à gagner.
12: Elle va pas bien.
11: Sinon, on va finir la saison avec une personne avec un ego surdimensionné. Hein,
12: je pense qu'ils sont en train ils étudient les nouveaux plans de construction de la maison de la radio pour agrandir les portes.
11: Voilà, donc la France, si tu pouvais penser à moi. Bien, je rappelle que toute la semaine, nos candidats vont s'affronter pour aller en finale vendredi. Le premier prix, les amis, c'est... Ça sent les vacances. On vous offre un séjour pour 4 adultes à PortAventura World. Et oui, 3 jours, 2 nuits, pension complète, hôtel 4 étoiles. Et donc vous avez l'accès illimité pendant 3 jours à PortAventura Park. Vous avez l'accès à Ferrari Land. Et vous aurez 100 euros de carburant pour aller dans ce magnifique endroit. Si on ne gagne pas ça, qu'est-ce qu'on gagne, mon bouchon ?
12: Bah écoutez, pour accompagner un beau séjour comme ça en Espagne, il faut qu'on se mette à l'heure espagnole.
11: Bien sûr.
12: Olé ! Monsieur Chopalongo et sa famille !
11: Olé !
12: Il a fabriqué una machina à café, 30 de doseta. Si verra en verre, voilà, qu'est-ce que la machine peut être pour vous vendredi.
11: Eh ben, on attaque tout de suite nos deux candidates, qui sont des filles, Céline et Alexandrine. Bonjour les filles, comment ça va ?
13: Bonjour. Bonjour Valérie.
11: Alors, Céline joue avec ici Drôme Ardèche, Alexandrine avec ici Occitanie. Comment ça va Céline ?
13: Beaucoup trop de femmes.
14: Eh ben ça va très bien, je suis bien contente de vous avoir.
11: Eh ben moi aussi, figure-toi, parce que la Drôme Ardèche, c'est un peu ma passion dans la vie. Alors, tu as 52 ans, tu habites Bourg-les-Valence.
14: C'est ça.
11: Alors, je sais plus comment on dit les habitants de Bourg-les-Valence.
14: Les Bourquins.
11: Les Bourquins ?
12: Les Bourtins.
11: Non, Bourquin.
12: Ah, Bourquin.
11: D'accord. Ah d'accord, ok, t'es une petite Bourquine, quoi. Hein ?
14: Et ben voilà.
11: Voilà. Alors, tu vis avec Franck, tu as 2 enfants et tu as un petit chat.
14: Oui.
11: Alors, j'aimerais comprendre pourquoi ton papa et ta famille proche t'appellent Totoche.
14: Oh, eh ben, je ne sais pas.
11: Oh, ah oui, d'accord.
14: Parce que quand je demande à mon papa, il me dit « je ne sais pas ».
11: Ah d'accord.
14: Okay. Toute petite, je t'ai appelée comme ça, mais je ne me souviens plus pourquoi et c'est resté.
11: Totoche, quand même, Totoche.
14: Quand même.
11: Alors,
14: je vous ai dévoilé quelque chose. Hein.
11: Ah ben j'adore. Moi les surnoms, tu sais, Totoche, moi c'est Valoche. Hein. Remarque, c'est pas mieux. Alors, tu bosses au rayon vêtements d'un hypermarché. Tu bosses où ? À Bourg-les-Valence ou plus loin ?
14: Oui, tout à fait, à Bourg-les-Valence.
11: Eh ben voilà. Et alors, il paraît que petite, on voulait faire danse avec les stars. On faisait de la danse de salon.
14: Ben oui.
11: C'était quoi ta danse préférée ?
14: Le rock.
11: Ah oui, ah oui, wapa de doua, wapdakdo, babele, bebe. Voilà, bon, bah alors t'as pas continué parce que, bon, à l'époque, il n'y avait pas Danse avec les stars, mais s'il y avait eu Danse avec les stars, bah oui, t'aurais pu être danseuse là-bas. Bon.
14: Ah ouais.
11: Tu regardes Danse avec les stars ?
14: Oui, je regarde, j'aime bien.
11: Évidemment. Bah,
12: t'as vu Valérie quand même ?
14: Bien sûr.
12: Bah voilà.
11: Évidemment, comment te dire ? La reine du quick step. Ben oui. Alors, comme nous avons démarré très en retard, rapport au cadeau qui fait deux minutes d'annonce,
12: 2,5 km,
11: je vais tout de suite te faire gagner ton premier point, ma chérie, avec la première question, vrai ou faux. Tiens, on va se mettre un tango, c'est pas mal. Alors, figure-toi que le pape François Il a été videur de boîtes de nuit en Argentine avant d'être pape. Est-ce que c'est vrai ou faux? Top chrono 5 secondes. Il a été videur de boîtes de nuit en Argentine, vrai ou faux?
14: Je dirais faux.
11: Non, c'est vrai! Évidemment, mais oui, il a fait plein de boulot à Buenos Aires pour financer ses études. Il a été videur de nuit, agent d'entretien, technicien de labo. Voilà, donc comment te dire? Bon, pas de points, mais tu sais un truc maintenant.
13: Et le nouveau pape, il sera à Paris d'ailleurs le 28 septembre prochain avec une messe sur le Champ de Mars. Non, la Concorde. Un événement quand même, hein. Alexandre, je vois que vous en foutez complètement.
11: Complètement, comment te dire?
13: Alexandrine est avec nous, avec ici Occitanie. Bonjour Alexandrine.
15: Bonjour.
13: Alors, j'aime bien ce prénom, ça me passe, Alexandrine. Oui. Tu habites à Montrabé, c'est en Haute-Garonne. Sois la bienvenue. Tu es mariée? Tu vis comment? Oui.
15: Oui, je suis mariée.
13: Comment s'appelle la personne?
15: Il s'appelle Fadel.
13: Fadel, très bien. Fadel, il y a une fille, c'est la vôtre?
15: Oui.
13: Charlène, 28 ans. Voilà. Et du coup, eh ben, t'es mamie, si je dis pas de bêtises.
15: Oui, je suis une jeune grand-mère, donc j'ai un petit-fils qui a 4 ans, bientôt 4 ans et demi, et qui s'appelle Ismaël.
13: Et t'es devenue grand-mère, t'avais 49 ans en fait, hein, si je fais bien les calculs, donc jeune grand-mère quoi.
11: Oh, il s'appelle jeune Ismaël, quel joli prénom.
13: Ouais, c'est tout mignon ça, Ismaël. Alex, pour toi, hein, voilà, Alexandrine, on parlait de Totoche, t'as pas vraiment de surnom toi, c'est Alex, hein, tout simplement, pour les potes, les collègues, ouais.
15: Voilà, tout le monde m'appelle Alex et mon mari m'appelle Mathus. Voilà.
13: Oui, c'est normal, ça. C'est sympa. Bon, Alexandrine, tu travailles et tu es agent EDF.
15: Tout à fait.
13: Qu'est-ce que tu fais exactement? C'est quoi ton expertise?
15: Alors, donc je suis expert technique. Je fais plutôt un travail de bureau. Je fais du contrôle qualité sur des dossiers et j'attribue de la certification en économie d'énergie pour encourager de la rénovation énergétique. Et derrière, nous finançons, nous attribuons des primes. Donc, c'est vraiment un travail de qualité.
13: Cette phase est beaucoup trop longue, mais j'ai compris. Avant, tu étais secrétaire, tu as été assistante commerciale et aujourd'hui, voilà, tu fais ça avec EDF. Ça a l'air super intéressant, en tous les cas, ton métier.
15: Oui,
13: Alexandrine, allons-y sur la question. La première question, je te rappelle que j'ai deux candidats et que je compte sur toi pour que tu sois...
11: Ouais, ça va, stop, pose la question.
13: La troisième. Voici un petit extrait.
16: Cette fille est super, elle a tout compris. 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
13: Eddie Mitchell et le hamburger. Le hamburger a été inventé dans la petite bourgade de Burgsville, dans le Tennessee, aux États-Unis. Est-ce que c'est vrai ou faux? 5 secondes, Alexandrine.
15: Je dirais vrai.
13: Tu dis vrai. Le hamburger tire ses racines de la ville? Non, de Hambourg, c'est donc faux. C'est Hambourg. Ben oui, il a vu le jour il y a plusieurs siècles, c'était au 19e siècle. Et non, je suis désolé.
11: Allez, ça fait 0 plus 0, la tête à Toto. Et là, tout de suite, oh là là, j'aime quand vous dansez. Bon, pas en voiture, hein, les gars, vous vous arrêtez sur le côté.
13: Ah ben oui.
11: On sort de la caisse, on bouge son boule et on fait pour une begina avec toi. Pour une begina.
13: Excusez-moi,
11: avec
13: moi,
11: toi.
13: Je vais pas écouter Marc Lavoine, je vais aller lire le dernier Nadine Mouchet.
11: Allez, Marc Lavoine, pour une begina avec toi, vous écoutez ici, on vous aime, à tout de suite.

0: C'était le puzzle macabre de Nadine Mousselet que j'ai lu avec bonheur. Le nouveau Nadine Mousselet,
1: c'est ta petite passion.
0: Ah oui, moi, Marc Lavoine, voilà, je crois. Puzzle macabre quand même.
1: Ouais, Marc
0: J'aime
1: Lavoine.
0: Bien Marc, hein,
1: mais oui, on adore les jingles.
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1: On est très triste quand il n'y a pas la pub de Nadine Mousselet pour ses romans, parce que
0: c'est partie de ces personnages légendes, Joe Balongo, Nadine Mousselet.
1: Mais oui, Lucinda Riley, tous ces personnages qui font partie de l'émission.
0: Avec nous depuis 2 ans.
1: Et voilà. Alors, nous jouons avec Céline et ici Dromardèche contre Alexandrine et ici Occitanie. Céline habite à Bourg-les-Valence. Céline, alors il paraît que bon, ok, tu voulais être danseuse de salon, t'as pas fait ce que tu voulais, mais... Tu continues à faire de la danse, tu fais de la zumba, du jambala, du step et de la salsa.
3: Et oui, un petit peu.
1: Alors, la salsa, comment ça se passe au niveau du bassin, tu tiens là?
3: Ah, ça va bien, mais c'est dur quand même. Hein.
1: Ah, c'est dur, mais c'est pas aussi dur que la samba, ma chérie. La samba, c'est dur. Bon, et alors, tu fais combien de fois par semaine de la salsa?
3: Une fois seulement, c'est pour ça que c'est un peu dur quand même.
1: Ah oui, mais alors est-ce que tu y vas avec Franck? Ou alors Franck il danse pas?
3: Alors oui, j'y vais avec Franck, mais le souci c'est que on peut pas danser ensemble pendant toute l'heure parce qu'on tourne.
1: Ah,
0: avec d'autres partenaires.
3: Et du coup avec son cavalier on danse quoi? 5 minutes au début, 5 minutes à la fin quoi.
1: Oui, mais bientôt vous allez devenir des bêtes de salsa et vous pourrez danser ensemble. Là ils font tourner pour que vous appreniez vraiment les pas quoi. Qui est pas de.
3: Eh oui.
1: Alors, tu ne fais pas beaucoup de bricolage. Bon, ça, c'est pas. Bon, bon. En revanche, t'aimes bien t'occuper de tes fleurs. Tu fais du jardinage.
3: Oui, voilà, c'est ça.
1: Et alors, il paraît que tu fais des boutures et que tu donnes ça à tes copines.
3: Oui, c'est des plantes grasses. Je crois que ça s'appelle les succulentes ou je sais plus trop.
1: Ah, c'est
3: les
1: beau,
3: noms, mais...
1: les succulentes. Mmh. Et alors, t'es douée? Parce que moi, je sais pas faire une bouture, par exemple, tu vois.
3: Mais non, mais je suis pas douée. Ça pousse tout seul parce que j'ai pas la main verte. Donc si je le fais, tout le monde peut le faire.
1: Ah d'accord. Bah écoute, je vais acheter des succulentes alors parce que ça va.
3: Ah oui, vraiment.
1: Ok.
0: Mais vous avez tous les talents, Valérie. Quoi que vous touchez, vous le savez, ça se transforme en or.
1: Mince. Oh bah j'aimerais bien, dis donc. Oh
0: là. Moi aussi.
1: Allez. Enfin, tu sais comment ça a fini. Tu connais la légende de Midas, hein, le pauvre.
0: Le pneu.
1: Aïe, aïe, aïe. Bon, allez, je vais plutôt tout de suite poser la question à ma petite Céline pour qu'elle marque son premier point. Tiens, je vais te parler de la Finlande, un joli pays du Nord. Écoute, en Finlande, des agriculteurs peignent les bois des serres.
0: Bonjour madame.
1: Ça, c'est Eric Bastien qui demande un sandwich.
0: Ouais.
1: Donc, il paraît qu'en Finlande, les agriculteurs peignent les bois des serres avec de la peinture réfléchissante. Est-ce que c'est vrai ou faux, top chrono? 5 secondes.
3: Je dirais que c'est faux.
1: Et non, c'est vrai. Et oui, parce que c'est l'association des éleveurs de rennes en Finlande. Et ils pulvérisent une peinture réfléchissante sur les bois des rennes pour qu'elle soit plus visible et pour que les collisions se fassent moins. Donc voilà, c'est une très bonne idée des Finlandais. Pas de point.
0: Alexandrine. Bah oui, Alexandrine n'a pas de point non plus. Mais Alexandrine revient en force avec Ixi, Occitanie, Haute-Garonne. On l'a dit, jeune grand-mère à 49 ans avec le petit Ismaël. Tu as déjà des choses de prévues pour cet été, par exemple? Tu as des vacances qui sont organisées ou pas?
4: Alors, les vacances, je n'en prends pas beaucoup cet été.
0: Ah bon?
4: Je partirai plutôt, moi, fin septembre, début octobre.
0: Ah oui.
4: Donc là, je vais partir, je vais faire un voyage en Guinée, voilà, parce que mon mari est originaire de là-bas.
0: D'accord.
4: Et sinon, si j'ai pris quelques jours au mois de juillet,

0: juillet, mais bon, on a des travaux à la maison et puis on a la piscine, donc bon,
1: oui.
0: On est presque en vacances, quoi.
1: Alors, ça tombe bien que tu parles de la piscine parce que tu plouffes. Tu fais de l'aquagym, quoi, t'es sportive. Aquagym régulièrement, ouais.
0: Non, j'en fais un petit peu à la maison.
1: C'est bien.
0: Quand je vais dans des centres, voilà, quand je vais dans des centres balnéo, j'en fais un petit peu. J'essaye de nager, mais c'est pas une activité régulière.
1: Bon, tu marches beaucoup, donc voilà, tu te maintiens en forme, c'est ce qu'il faut. Et puis alors, tu connais parfaitement bien ce générique de télévision. L'émission qui revient.
2: In the middle of the street.
1: L'émission qui revient sur
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1: Mais
2: oui, allez vous inscrire sur M6+, les amis. Voilà. On va vous refaire vos maisons.
1: Déco, Valérie, Damido, qui est en retour sur M6. Alors, en voilà une qui a suivi tes conseils, Valérie. Parce que toi, tu bricoles, tu sais peindre, tu sais démonter un siphon, tu sais remplacer une poignée de porte. Bon, tu sais tout faire.
0: Alors, quand même pas. Mais quand on a une maison et un jardin, voilà, et bien, il faut apprendre, il faut se débrouiller. Et puis, oui. C'est du plaisir d'entretenir son chez-soi.
1: Bien sûr, mais t'es manuel, hein, tu fais de la couture, des torchons, oui. Des rideaux, des vêtements aussi un petit peu.
0: Voilà, je peux transformer des vêtements, des isolés, oui, des petites choses. Hein. C'est pas de la grande couture non plus. Hein.
1: C'est bien, puis tu t'occupes de tes fleurs, voilà, tu cultives ton jardin, comme dirait l'autre.
0: Exactement.
1: Nous jouons, Alexandrine. Allez, une question supplémentaire et surtout un premier point, ça serait quand même intéressant. Extrait.
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1: L'Europe est le seul continent à ne pas posséder de désert. Vous entendez dans la chanson. Est-ce que c'est vrai? Est-ce que c'est faux? Top chrono, l'Europe n'a pas de désert.
0: Je dirais que c'est vrai.
1: C'est faux. Il y a un désert. Et en plus, c'est là, c'est en Espagne, puisque c'est là où on vous offre ce beau cadeau. C'est en Andalousie, c'est celui de Tabernas, en Andalousie, dans le sud donc de l'Espagne, qui a servi de décor d'ailleurs à pas mal de westerns, qui est assez connu.
2: PortAventura, c'est pas du tout dans le sud de l'Espagne, hein, c'est limite à la frontière. Hein,
1: ça donc, reste quand même l'Espagne, là, on est d'accord.
2: Oui,
1: l'Andalousie, c'est le sud de l'Espagne.
2: Oui, d'accord, mais c'est pas là où on est invité.
1: Excusez-moi, Monaco, c'est en France
2: Je sais pas, mais en tout cas, PortAventura, c'est pas dans le désert. Okay.
1: Mais qui a dit que c'était dans le désert?
2: Toi, t'as dit c'est là où on vous invite.
1: C'est en Espagne. Je voulais
2: ouais,
1: dire.
2: Ouais, c'est ça.
1: Vous me cherchez, vous hein.
2: Ouais, pas du tout. Allez, c'est bien. Donc, ça fait toujours 0+0, la tête à Toto.
1: Ouais.
2: Et là, tout de suite, on va écouter une magnifique chanson. J'adore. C'est Bon Entendeur.
1: C'est pas nous, hein. On n'est pas Bon Entendeur.
2: Le ciel est bleu.
1: Ah, c'est ça, ouais.
2: J'ai deux amis qui sont aussi les amoureux. Je vous aime. Vous écoutez ici, à tout de suite.
1: Surtout pas de candidat.

0: Exactement.
1: J'ai deux amis qui sont aussi des amoureux.
0: Isabelle Pierre, bon entendeur, avec le temps est bon sur
2: et
0: ici.
2: Le ciel est bleu sur ici. Oui. Allez, à tout de suite,
0: c'est toujours beau ici.
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0: Je vous ai dit que le puzzle macabre était sorti de Nadine Mousselet.
2: Oh, le nouveau Nadine.
0: Je vous jure.
2: Oh mon Dieu.
0: Une histoire de trésor, d'héritage.
2: Oh là là, les filles, là, Céline et Alexandrine, alors que vous lisiez Nadine Mousselet et Lucinda Riley, c'est tellement palpitant.
0: Le papillon doré.
2: Oh là. Alors, Céline, comme ça, on aimerait bien déjeuner avec Céline Dion. On adore Céline Dion.
4: Ben oui.
2: Ouais. Et tu la vois là, à la rentrée là?
0: T'as rendez-vous avec elle ou...
2: Non, mais je veux dire, tu vas à son concert quand qu'elle va donner là?
4: Non, malheureusement, je n'ai pas de place. Par contre, en septembre, je vais voir Génération Céline. C'est d'autres chanteuses qui chantent du Céline Dion. Bah, c'est l'autre consolation.
2: C'est bien. Moi, je trouve que c'est bien. Voilà, il y a un moment donné.
0: Oui, mais ça va Céline quand même.
2: Oui, mais c'est les Céline Dion, elle n'a qu'à faire des places qui ne coûtent pas deux reins, quoi. À un moment donné, ok.
4: C'est ça.
2: Voilà, on est d'accord. Bon, voilà.
0: C'est le cas, je vois.
2: Ouais. Mmh. Alors, ma petite chérie, c'est le quiz musical. Est-ce que tu chantes? Est-ce que tu fais des karaokés avec tes amis?
4: Ah, pas trop. J'en ai beaucoup toute seule dans la voiture.
2: C'est déjà pas mal. Alors, écoute bien. C'est le mot manquant qu'on va devoir découvrir. Je vais te faire écouter une chanson de Gilbert Bécaud. Il y a deux mots à trouver, un point par mot. Donc, c'est une chanson archi connue.
0: Ah,
2: écoute
0: oui.
2: bien. Quand il y a le mot qui manque, t'entendras un pouette-pouette. Attention.
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2: Alors, et maintenant, que vais-je faire de tout ce que sera ma vie, de tous ces gens qui... Voilà, top chrono, 10 secondes.
4: Ce temps m'indiffère.
2: Eh bien, nous allons écouter tout de suite Gilbert qui va nous donner la réponse. Je pense que c'est pas mal.
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0: Il doit avoir des crampes, le gars, il joue toujours la même chose.
2: De tout ce temps, oui, premier point. Que sera ma vue? Et attention, de tous ces gens qui m'indiffèrent, bravo! Céline, 2 points, bravo.
4: Ah, quand même, merci.
2: Quand même, ça démarre.
0: Allez. Ah là là, Alexandrine, passons à table rapidement avant de jouer, j'ai faim. Et je me suis laissé dire que côté cuisine, c'était pas mal.
4: Oui.
0: Allez, qu'est-ce que tu nous prépares pour midi, pour 13h là?
4: Alors, à midi, ce sera une salade, tout simplement, et un fruit, on va faire léger.
0: Ah oui, t'es léger, là.
4: Sinon, oui, je cuisine un petit peu, oui.
0: Non, mais attends, je viens pour une salade et un fruit, c'est sympa, mais tu... Je sais pas, tu veux pas me faire ton petit poulet au citron, là?
4: Ah non, pas en semaine, non, ça on le fait quand on a de la famille ou des amis, attends, on adore ça.
0: Mais ouais, je ne suis pas un ami, c'est ça que t'es en train de dire?
4: Ah, si, bien sûr.
0: C'est ça. Un petit poulet au citron dans une recette sénégalaise. Voilà ce qu'Alexandrine sait nous faire. Petite tarte tatin et tiramisu en dessert, ça vous va? Petit pastis landais aussi.
4: Oh, voilà, c'est ça.
0: Toutes tes spécialités. Alexandrine.
4: Oui.
0: Es-tu spécialiste de la musique? Réponse tout de suite. Avec ton quiz et le mot manquant, une chanson hyper connue comme celle de Gilbert Bécaud. On est sur Starmania, la comédie musicale, le blues du businessman. La chanson s'arrête à 2 reprises et tu devras trouver les mots qui manquent. J'ai dû...

0: Voici deux mots à trouver. J'ai du succès dans mes...
1: Affaires,
0: je note. 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Je change souvent de secrétaire. J'ai mon bureau en haut d'une tour, d'où je vois la ville à l'envers, d'où je... Mon univers. Vérifions immédiatement.
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0: Bien sûr.
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0: Attention.
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0: Bravo, Alexandrine, bravo.
1: Ah, enfin.
0: Eh ben oui, enfin.
3: Ah, ben voilà, les filles, vous marquez les points en même temps, c'est magnifique, ça. Ça fait 2 points pour Céline, 2 points pour Alexandrine. Ça, c'est bien ça. J'aime quand ça marque des points. Surtout ma candidate, Céline. Hein, voilà. Allez, tout de suite, c'est l'heure de la réclame, mais pas que. Et non, parce que c'est aussi l'actualité dans vos régions,
0: mais
3: grâce aux 44 locales de votre radio ici. À tout de suite, mes petits poulets.
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3: Et je vous rappelle que toute la semaine, les candidats s'affrontent pour la finale de vendredi. Le premier prix, c'est un séjour pour 4 adultes à Port Aventura World avec 3 jours, 2 nuits en pension complète dans un hôtel 4 étoiles. L'accès illimité pendant 3 jours à Port Aventura Park. Un accès à Ferrariland, 100 euros de carburant pour y aller. Si vous ne gagnez pas ça, vous gagnez bien sûr la machine à café Malongo, les 32 dosettes et les 6 verres en verre. Allez, jingle, on reprend la compète.
0: Olé ! C'est le nouveau jingle au taquet. Jusqu'à vendredi, à chaque fois que vous direz jingle, ce sera ça.
3: Ah,
0: ça
3: okay,
0: vous plaît
3: d'accord.
0: Ça vous va
3: ah, c'est marrant, moi j'adore l'Espagne, tu sais. Donc.
0: Bon bah voilà, donc vous pouvez me refaire jingle pour voir ?
3: Jingle.
0: Ah voilà, moi j'aime bien. Hein.
3: Olé ! Alors, Céline qui joue avec ici Drôme Ardèche. Céline, alors comme ça, quand on était petite, on balançait des boules puantes dans l'ascenseur des nouvelles galeries à Valence ?
1: Mais non, faut pas dire ça !
3: Ah bah je sais pas, tu l'as raconté à Gwen, faut rien dire à Gwen, hein, je t'explique. Qu'est-ce que c'est que cette histoire ? Parce que du coup, ça bloquait un peu l'ascenseur. Raconte-nous ça.
1: Un petit peu, oui.
3: C'est-à-dire, hein ?
1: Tu jetais combien ? On devait avoir 13 ou 14 ans quand même.
3: Combien tu jetais de boules puantes dans ce pauvre ascenseur ?
1: Oh, pas tant que ça. On a fait aller 3 fois grand max.
3: Ouais, bien sûr. Et du coup, bah, plus personne ne pouvait prendre l'ascenseur. Et en plus, tu te baladais dans le magasin et tu remettais des boules puantes dans le magasin.
1: Moi, une fois, je crois.
3: Ouais, bien sûr.
0: Je crois que c'est pas clair, le dossier, là. Je crois que c'est pas clair, votre truc.
3: Bien sûr. Comment s'appelait ta copine ? Tu t'en rappelles ?
1: Isabelle.
3: Alors, Isabelle et Céline, hein, les nouvelles galeries peuvent nous appeler. Enfin, ça a fermé, les nouvelles galeries à Valence.
1: Ouais, depuis, voilà, on craint plus rien.
3: Donc, on craint plus rien, on peut le dire.
0: Bah, c'est hein, à cause d'elle que ça a fermé.
3: Mais non, ça... si seulement c'était ça. Et donc, du coup, bah voilà. Mais tu faisais pas que ça, parce que t'étais une coquine, t'adorais faire les appels téléphoniques anonymes, sonner aux portes, partir en courant. Hein ?
1: Bah oui, c'était les petites bêtises gentilles pour l'époque, hein, quand même.
3: Bah oui, c'était mignon, c'est vrai, mais En vacances, tu... Avec ton cousin, tu faisais quoi déjà? Vas-y, je
12: Un petit ballon de baudruche avec de l'eau, du quatrième étage, sur les petits passants vacanciers.
3: Ah là là, c'était toi la terreur.
0: Oui, on est sur du cobu là.
3: On est sur la terreur de la Drôme Ardèche, c'était Céline. Ah là là là là. Bon, tu t'es jamais fait choper, tu t'es jamais fait engueuler.
12: Non.
3: Bon voilà, le reste c'est de la littérature, on s'en fiche. Alors, par contre, t'es un peu... t'es un petit peu, t'oublies tout. T'es un peu comme notre petit Pierre Richard, parce que tu oublies tout le temps ton sac à main sur le toit de la voiture.
12: Pas tout le temps, mais ça m'est arrivé quelques fois. Et c'est vrai que c'est bien énervant quand même.
3: Bah, tant qu'il tombe que sur le pare-brise, ça va. S'il tombe sur par terre et que tu le vois pas, c'est un peu plus embêtant quand même.
12: En général, on le voit bien quand il tombe.
3: Ah là là là là. Bon, alors là, tu sais, c'est le moment de vraiment t'envoler dans les scores. C'est la question à choix multiples. Je te pose la question, je te fais des propositions de réponses. Et à mon top chrono, tu auras 10 secondes pour me donner ta réponse. Tiens, écoutons.
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3: Julien Doré, les crocodiles. Alors aujourd'hui, mercredi 1er juillet, le film concert qui a été capté lors de la dernière date de concert de Julien Doré est diffusé au cinéma pour une soirée unique. Mais est-ce que tu sais le nom, le titre de ce film qui va passer au cinéma? Est-ce que c'est Aimé Tour, Coco Caline fait son cinéma, Le dernier pestacle ou Éric Bastien est un crocodile?
0: Voilà.
3: Donc c'est quoi le nom du film qui passe à partir d'aujourd'hui dans les cinémas? Aimé Tour, Coco Caline fait son cinéma. Le dernier...
12: Sur le dernier pestacle.
3: Le dernier pestacle, t'es 100% sûr?
12: Oui.
3: Eh bien, c'est une bonne réponse, oui. Voilà, c'est le dernier pestacle et c'est une seule soirée au cinéma. C'est magnifique. Voilà, tu as 3 points de plus, tu as 5.
0: Bon, on a 2 points.
12: Je vais très souvent au cinéma.
3: Eh ben voilà.
0: Alexandrine, on a 2 points, mais Alexandre. on va pouvoir égaliser. Alors, on va jouer dans un instant, mais on en profite pour faire connaissance jusqu'à 13h. On a dit il y a un instant que tu cuisinais de bonnes choses, notamment ce petit poulet au citron dans une recette sénégalaise. Oui. Ah, là, là, là, là. Alors, tu as des qualités, c'est vrai, mais tu as aussi des petits défauts. Et on aime bien en parler, parce que ça nous fait toujours un peu rigoler. On entend Monk, tu sais, c'est. Voilà, t'es un peu comme ça, t'as des petites manies, tu vérifies que la porte d'entrée est bien fermée plusieurs fois.
19: Oui, c'est vrai.
0: Mais combien de fois, genre avant de te coucher, il faut que tu t'y retournes combien de fois?
19: Je sais que je l'ai fermé, mais je vais me coucher et il faut que j'envoie soit mon mari ou que je redescende pour m'assurer que c'est bien fermé. Une fois, deux fois. Alors pas tout le temps, mais c'est quand même souvent.
0: Ouais. Ok, oui, j'entends. Bon, t'as aussi un petit côté maniaque, alors là c'est plutôt pour le ménage. Là, la propreté, il faut que ce soit impeccable à la maison, il faut que ça brille.
19: Ouais, plutôt. Ouais.
0: Mais d'où se vient cette maniaquerie un peu excessive? Sur le rangement aussi, il n'y a pas que la propreté. Voilà.
19: Ah, le rangement, je me fais violence, je laisse un peu traîner maintenant, mais je pense que ça me vient de. Pas chercher, ma mère, qui m'a senti la même chose. Hein.
0: Comme souvent. Bon, ce qui me plaît, c'est que tu as un porte-bonheur, j'espère que tu l'as sur toi. Tu possèdes un œil de Lucie, donc c'est un coquillage.
19: Oui, tout à fait.
0: Et tu l'as avec toi?
19: Oui, je l'ai avec moi, il est dans mon porte-monnaie. C'est ma sœur aînée qui me l'a offert. Okay. C'est un tout petit coquillage qui a un demi-centimètre de diamètre à peu près. Et en fait, on le glisse dans son porte-bonnet et c'est censé apporter protection, chance, prospérité. Et lorsqu'on se voit, ma sœur et moi, eh bien, on vérifie qu'on lâche.
0: Que vous l'avez bien, c'est trop beau.
19: C'est une belle histoire
0: de sœur, ça. Allez, voici ta question. Oui. Alors, tu as, je regarde, oui, tu es un petit peu de la même génération que moi, donc tu as
3: génération
0: connu... Génération X. T'as connu le Walkman, bien sûr, le Walkman.
19: Oui.
0: Aujourd'hui, nous sommes le 1er juillet, Valérie l'a dit, car elle a bonne mémoire. 1er juillet, c'est également l'anniversaire de la sortie du tout premier Walkman, de Sony. Voilà, c'est aujourd'hui qu'il sortait. Mais est-ce que tu sais quelle était sa couleur principale, le tout premier Walkman de Sony? Il était rouge, il était jaune, il était bleu et argent, ou noir, une des couleurs préférées d'ailleurs de Valérie D'Amito. Top chrono, 10 secondes. Rouge, jaune, bleu et argent, ou noir?
19: Moi, je dirais qu'il était bleu-argent.
0: Je vois exactement à quoi ressemble ce Walkman et tu as raison, il était bleu et argent. Il a été lancé en 1979, il s'appelle le TPS L2 et c'était effectivement cette espèce de design très années 80. Bravo.
3: Alors ça fait 5 pour Céline, 5 pour Alexandrine. Et là tout de suite, ça va nous ramener presque à l'époque du Walkman. Ah là là, oui, là on est avec mon 501 Métiaque, les gars, je vous le dis tout de suite. C'est Nick Kershaw, The Riddle. Là, vous écoutez ici, on vous aime, à tout de suite.

0: elle portait ses tiags, elle avait déjà son Walkman sur les oreilles. Bah, elle écoutait Nick Kershaw à cette époque.
1: Évidemment, jungle.
0: Avec The Riddle.
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0: Attends, ils sont trompés de jingle, hein. C'est pas ça le jingle, on a dit que c'était ça. Hein.
1: Ah d'accord. Ça va,
0: alors.
1: Olé. Bien, alors, Céline et Alexandrine, vous êtes à égalité. Vous avez 5, c'est dingue. Vous êtes vraiment les filles à égalité parfaite. Alors, ma petite Céline, comme ça, on a un petit peu des manies.
3: Moi ?
1: Moi, j'ai des manies, dit-elle. Alors, comme ça, oui, c'est un peu comme Monk, hein. On vérifie le gaz et les prises électriques.
3: Ah là là, c'est insupportable.
1: C'est-à-dire, il paraît que tu pars du boulot, tu débranches les prises, tu débranches les appareils. Tu vérifies la porte d'entrée, enfin tu vérifies tout quoi.
3: Oui, puis je suis un petit peu comme Alexandrine, je crois que même si je le sais, j'envoie quelqu'un le faire pour moi ou je rappelle et je dis tu peux vérifier que j'ai bien fait ça. Je le sais, mais tant qu'on me l'a pas dit, bah c'est compliqué.
1: Mais attends, enfin, c'est-à-dire, t'as déjà eu un accident électrique ? Enfin, je veux dire, qui a déclenché cette petite passion des prises et des portes ?
3: Mais je crois que c'est ma mère aussi parce qu'elle fait pareil. Et il y a eu une chose qui n'a rien arrangé, c'est que il y a quelques années, il y a une maison à côté de chez moi qui a brûlé. Donc comment te dire ?
1: Ah oui, maintenant tu fais gaffe. Ouais, je comprends. Alors là, moi je ne fais pas ça, mais je ferais bien de le faire. Moi, j'ai tendance à tout laisser ouvert. Alors, il paraît qu'on adore les activités à sensation. Il paraît que t'as sauté en parachute avec ton fils.
3: Oui.
1: C'était bien ?
3: Ah super bien.
1: Ah ! Et alors, t'as fait une plongée en scaphandre à l'île Maurice.
3: Oui, tout à fait.
1: Oh là là là là, c'est pas trop étouffant le scaphandre là ?
3: Eh ben, j'avais peur, effectivement, parce qu'au moment où ils te mettent ça sur la tête, t'as tendance à hyperventiler. Puis non, une fois que t'as compris que t'étais bien, ben, tout se passe bien.
1: Oh là là, comme dans le Grand Bleu. Oh mon Dieu, mon Dieu, mon Dieu. Et du coup, t'as vu des beaux poissons ?
3: Ah oui, très beau. Vraiment, j'ai des photos d'ailleurs, c'est génial.
1: Oh là là.
0: Oh, j'avais pas écouté ce générique depuis 1812, quoi. Ushuaïa. Générique d'Ushuaïa, ça, quand même.
1: Oui, et alors, tu interromps donc ma candidate pour me dire un truc.
0: Ah oui, parce que ça a provoqué en moi quelque chose. Oui.
1: Ça provoque quoi chez toi ?
0: Je sais pas.
1: L'envie de couper la parole aux gens ?
0: Déstabiliser.
1: Oh là là, c'est pas possible. Bon, ma chérie, tu as 5. Elle a 5, c'est bien là. Si tu marques tout de suite 5 points, là, allez, on s'envole. Écoute bien. Si tu flânes dans le quartier de Plaka, quelle capitale européenne visites-tu ? Si tu flânes dans le quartier de Plaka, t'es dans quelle capitale européenne ? Top chrono, 10 secondes.
3: Je sais pas.
0: Voilà.
1: T'es à Athènes, parce que Plaka, c'est le plus vieux quartier d'Athènes. C'est au pied de l'Acropole. Et c'est super beau d'ailleurs, Plaka. Et donc, bah, tu n'as pas trouvé, mon petit chéri. Donc, tu restes
3: non,
1: à 5.
3: Je ne savais pas du tout.
0: Vous venez de ranger le point dans le Plaka.
1: Qu'est-ce que tu racontes ?
0: Vous n'avez pas donné votre point. Vous l'avez laissé dans le Plaka. Re, le Plaka. Du jeu de mots.
1: Le Plaka, re.
0: Bah oui, je vous fais un jeu de mots, écoutez, Valérie.
1: Mais c'est quoi ton jeu de mots ?
0: Mais parce que vous avez dit Plaka, la réponse, là.
1: Oh là là.
0: Ah, vous arrivez même plus à comprendre mes blagues de fin de saison quand même.
1: Ah non, mais excusez-moi, c'est pas des blagues. Les blagues, c'est censé être drôle. Pardon, hein, je demande pardon à l'humour.
0: Je suis sûr qu'il y a des gens qui ont ri. Peut-être deux personnes. Manifestez-vous.
1: Eh bien, écoutez, si vous avez ri, manifestez-vous.
0: Alexandrine. Ah, quelqu'un a ri. Gwenaëlle, le professeur Coupez a ri, elle me dit dans le cas.
1: Le professeur Coupez est une faillotte et c'est tout.
0: Faillotte. Alors, la rencontre avec Fadel. On n'a pas encore parlé de cette belle rencontre. Et ouais, c'était la boum. C'était une soirée étudiante ?
4: Oui, c'est ça, une soirée étudiante. Ouais, il y a très longtemps.
0: Bah oui, tu étais avec une amie qui connaissait Fadel et puis bim, ça fait tilt tout de suite.
4: Et oui, elle me l'a présenté et puis il s'est passé quelque chose dans le regard et puis voilà.
1: Oh là là là là là là.
0: Ouais, mais pas de bol parce que.
4: Oui,
0: mais il partait au Cambodge juste derrière pendant 6 mois quand même. Donc,
4: oui,
0: dur, dur.
4: Ouais, ouais, et j'ai attendu et il est revenu.
0: Il est revenu pour toi ?
4: Non, il est revenu parce qu'il avait fini sa mission.
0: Bah oui. Et alors, vous n'êtes pas lâché, ça fait 33 ans que vous connaissez, 25 ans de mariage, vous avez à peine 50 ans. Donc, noces d'argent, bravo. Top.
4: Ouais.
0: Et puis alors, un mot sur la Guyane. Parce que là, on a découvert que tu es parti en Guyane pendant 2 ans et que tu as eu l'occasion de manger des trucs que Valérie connaît. Moi, je connaissais pas le cabi,
1: le caïbara, le capybara.
0: C'est quoi ça?
4: Ouais, le cabia, ils appellent ça le cabia. C'est un gibier local. C'est un gros rongeur. C'est un, le plus gros rongeur au monde.
1: Mais c'est le...
4: Ça ressemble à un castor. Et voilà.
1: Mais c'est si mignon. Comment t'as pu manger cette petite bête? Et si mignon.
4: Je savais pas au départ comment c'était. Je connaissais pas l'animal. Je l'ai mangé avant de l'avoir vu. Et après, oui, j'ai.
1: Oui. Après, tu l'as vu. T'as regretté de l'avoir mangé.
4: Pas du tout.
0: Elle a mangé du serpent, elle a mangé de l'iguane, elle a mangé du rongeur. Ouais. Berk, j'ai envie de dire.
4: Bah, bon, tu hein, être... quand on va à l'étranger, il faut découvrir, il faut tester. Et puis voilà.
1: Bah, tu peux aller faire Fort Boyard maintenant.
0: Hein. Ah oui, oui, oui. Bon, il y avait Poulet Boucané qui était quand même un peu plus sympa. Ah voilà, c'est partie des choses que tu as découvertes. Allez, on va jouer avec cette question. Cache, elle vaut 5 points. Concentre-toi. On est à 5 et Céline à.
1: 5 aussi.
0: Ah d'accord. Alexandrine, on peut peut-être prendre le dessus. Hein. Voici ta question. Comment... Petit extrait, pardonnez-moi.
5: Je voudrais toujours te plaire dans mon jardin d'hiver.
0: Voilà, jardin d'hiver. Salvador. Comment appelle-t-on une structure extérieure installée dans un jardin ou sur une terrasse composée de poteaux et d'un toit léger? Comment ça s'appelle? 10 secondes.
4: Une pergola.
1: Je trouve que la facilité de tes questions est de plus en plus...
0: Oui, c'est une bonne réponse, c'est une pergola qui permet de profiter du jardin.
1: C'est que moi, il faut que je trouve un quartier d'Athènes, un quartier que si t'as pas visité Athènes, t'es pas censé connaître. L'autre, il a un truc de pergola, le truc le plus simple du monde. Merci Raphaël, merci Luigi, vous lui filez toujours des questions faciles. S'il a une troisième candidate aujourd'hui, à cause de vous, Raphaël et Luigi, changez de pays, changez de ville. Quand je connais vos adresses, je connais vos familles. Et je suis amie avec le roi du pistolet à eau. Croyez-moi, ça va chier les bulles. Bien, allez, ça fait 10 pour Alexandrine.
0: Eh oui.
1: 5 pour Céline. Eh oui. Bon, ma petite Céline, j'ai confiance en toi. Tu vas tout déchirer sur le bingo. Et là, tout de suite, nous allons écouter une petite nouveauté magnifique. Oria, soirée mondaine. Vous écoutez ici, on vous aime. À tout de suite.

0: Soirée mondaine, c'est une nouveauté. Et c'est Auréa sur ICI.
1: C'est super. Et ben là, tout de suite, c'est pas une soirée mondaine qui nous attend. C'est la réclame. Et j'espère qu'il y aura au moins un petit bout de Nadine Mousselet.
0: Non, je crois pas.
1: Oh là là, bon, la réclame.
0: On est parti déjeuner.
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1: Soline, l'heure est grave. Je n'ai pas de candidat pour la finale. Il faut que tu sois finaliste. Sinon, ça va être un drame. Est-ce que tu m'entends bien, ma petite chérie?
6: Oui, je t'entends bien.
1: Merci, c'est magnifique. Avant que tu gagnes et que tu l'emportes dans le bingo, je veux dire que, bon, tu adores voyager. Hein. Là, on a dit qu'en octobre, t'allais au Mexique. T'adorerais partir à Tahiti. Mais tu as le mal des transports.
0: Ah oui.
1: Et oui, il paraît qu'il y a deux ans, t'es parti en Corse, et pour être sûr de ne pas être malade, t'as tout pris, hein. Et vas-y, le scotch. Ah voilà, le scotch sur le nombril, le bracelet avec les aimants, les lunettes sans verre avec des ronds, les cachetons, tout, t'as tout pris.
6: T'as tout pris.
1: Et ça a marché?
6: Bah oui, puisque j'ai pas été malade, donc est-ce que il y en a un sur les 3-4 qui a fait on s'en fiche? Le tout, c'est que j'ai pas été malade.
1: Ah bah c'est le plus important, j'ai envie de dire. Alors là, franchement, c'est magnifique, parce que le mal des transports, c'est terrible, hein. C'est horrible. C'est horrible, voilà. Alors, pour t'encourager, pour te faire gagner, pour te faire triompher, pour que tu sois ma première candidate,
0: ah oui.
1: Je vais t'encourager avec...

0: Mais bon. C'est pas gentil, elle a raison. Tu vas arrêter.
1: C'est réaliste en même temps.
0: Écoute-moi bien.
1: Je suis factuel.
0: Ça fait 2 ans que je gagne. T'as gagné une seule fois en 2 ans.
1: C'est vrai,
0: je ne t'ai jamais humilié comme tu le fais depuis le début de la semaine. Ton ego te perdra, mon petit bonhomme. Tu es tout petit. Ma Céline, écoute bien ce petit bingo. Il est très simple. Voilà, à mon top chrono, tu vas devoir.
1: Oh, il faudrait une caméra, là, c'est énorme.
0: Bon, déjà, j'ai mes lunettes de soleil de vue parce que j'ai oublié mes vraies lunettes.
1: Picoté comme ça.
0: Après,
1: je vais vous le faire.
0: À mon top chrono, tu vas devoir me donner un maximum de noms de présidents de la France. Tous les présidents. Les morts, les vivants, les. Voilà. Les max de présidents qu'on a eu en France. Top chrono. 10 secondes.
2: Macron, Chirac,
0: Non, Sarko, Mitterrand, De Gaulle, Hollande. René Coty, Paul Doumer, Gaston Doumer, Paul Deschanel. Non,
2: tout le monde.
0: Céline, tu m'en as donné 2 seulement. Oh my god.
2: Oh non.
0: Aïe, mon Dieu.
1: Vous allez donc rester humble jusqu'au bout.
0: Ouais, t'aurais pu se planter pour en donner 15.
1: Exactement,
0: hein,
1: c'est pourquoi je reste marche sur des œufs et je suis à tâtons avec Alexandride. Mais bon Dieu que ça sent bon. Pardon, excuse-moi.
0: T'arrêtes de marcher sur les œufs parce que il y en a plus beaucoup en ce moment, ils ont augmenté le prix. Marche sur tes petits pieds déjà.
1: Oui. Commencez pas.
0: Avec tes grosses chevilles.
1: Oui, ça va, voilà, je la laisse faire. Alexandrine.
0: Oui.
1: Elle a fait 2. Donc, si tu fais 3, voilà, si tu donnes 3 bonnes réponses, ça suffira pour être la 3e candidate dans la team Bastien et être avec nous surtout vendredi pour t'offrir ce beau séjour en Espagne. Donc, c'est quand même pas rien. OK?
2: Mm-hmm. Hein? OK.
1: Allez, pour te faire plaisir et pour t'encourager, Joe Dassin, tu adores Joe Dassin. Mais oui! Oh.

0: tous les midis.
1: Allez.
0: Qui va gagner, Ricounet.
1: Tais-toi.
0: On va rester dans les présidents. Décidez. 10 secondes pour me citer un maximum donc de présidents, mais américains, s'il te plaît. Tous les présidents américains en 10 secondes. Top chrono.
2: Alors, Ronald Reagan, Carter, Bush, le père, le fils, Donald Trump,
0: oui.
2: Barack Obama. Bon, ben là, je crois que c'est bon.
1: Bon, écoutez, c'est bon, elle en a donné 7.
0: J'ai juste envie d'envoyer ça. Allons-y. Troisième candidate. Bravo. Allez.
1: J'en appelle à la France. La France, je ne t'ai jamais laissé tomber. En 2 ans, la France, je t'ai prouvé à quel point je t'aimais. Demain, la France, ma candidate, doit gagner. Mais c'est pas possible. Mais vous vous rendez pas compte de ce que vous faites, là, en laissant gagner cet animal? Il va pérorer dans les couloirs. Bon, Céline, je suis désolée, ma chérie, tu n'as pas gagné.
0: Désolée, Céline.
1: Ah bah, je sais, mon petit canard. Bon, écoute, c'est pas grave.
2: C'était un plaisir de jouer avec toi, en
1: tout cas. Merci, ma chérie. Moi aussi, c'était un plaisir, parce que franchement, c'était très sympa. Bien. Eh bien, écoutez, bonne journée les filles.
2: Bonne journée.
0: Moi, je vais passer une bonne journée.
2: Bonne journée à vous.
1: Tais-toi bien, toi. Je
0: suis capable de me battre.
1: Je remercie Céline à la réalisation, Vincent à la technique, Maître Coupez au savoir et au fou rire pour des vannes pourries, Alex au standard, Maître Bastien qui va continuer à enfler de la tête.
0: Ah oui.
1: Je vous embrasse très fort, je vous aime. Je t'aime la France, à demain.
3: Chers amis,
0: bonjour,
3: oui, vous annoncez une femme formidable qui nous rejoint après l'actualité. À côté de vous, Valérie, c'est Lucie Carrasco. L'amour, la vie, l'aventure plus forte que la maladie. Elle a beau être en fauteuil depuis 44 ans, elle est incroyable. Elle nous emmène en Thaïlande avec Jérémy Michalak. C'est à suivre ce soir sur France 5. C'est beau, poignant, très humain.
1: Eh ben, c'est
3: ça le programme.
1: Tout comme toi, ma chérie.
3: C'est adorable.
1: Belle émission.
0: À tout de suite.
3: Et à tout de suite et à demain.
1: À demain.
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0: Qui veut prendre sa place? Qui oserait gagner demain face à moi? Personne!
1: Bon, écoutez, moi je vous aime. Il est 13h, vous écoutez ici et c'est ma France, Wendy Bouchard.
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3: Bonjour à tous, merci d'être à l'écoute de Ma France. Une France heureuse de ses bleus qualifiés cette nuit pour les 8e de finale du mondial. Un doublé d'Mbappé, un but de Barcola ont permis aux Français de dominer les Suédois et de créer beaucoup, beaucoup de joie autour de ce collectif façonné de main de maître par Didier Deschamps, de New York à Belfort dans ce journal. Le journal du mondial également à suivre dans 10 minutes. C'est l'heure des comptes et du bilan pour le gouvernement. L'heure aussi de la politisation de la canicule. Les Verts accusent la majorité d'impréparation et d'inaction face au dérèglement climatique et dépose une motion de censure. Sébastien Lecornu montre les dents et en attendant, une nouvelle vague de chaleur se profile pour ce week-end. 8 départements sont placés en vigilance rouge pour incendie. Grande prudence et préparation de rigueur pour affronter de nouvelles températures. Nous serons aussi dans un centre de soins de la LPO dans la Sarthe, saturé par l'arrivée des bébés hirondelles et martinets, des oisillons qui ont sauté du nid pour échapper à la fournaise. Et puis 13h15, on voyage avec le génial tandem Lucie Carrasco, Jérémy Michalak. Elle est en fauteuil à cause d'une maladie génétique, mais elle nous emmène si loin, découvrir les éléphants, notamment en Thaïlande. Un documentaire fort et poignant, je vous le disais, en diffusion ce soir à 21h sur France 5. La nuit a peut-être été courte pour vous, mais portée par la belle énergie de l'équipe de France qui s'est qualifiée pour les 8e de finale du mondial en battant les Suédois 3-0. Un match abouti de A à Z avec des bleus sereins, un collectif à toute épreuve avec Barcola et Kylian Mbappé qui a encore enthousiasmé le public. 3e but inscrit à la 74e minute et ce commentaire en direct sur ICI Paris-Île-de-France de Nicolas Perronnet.
6: Oh, la passe de Michael Olysée et le but de Kylian Mbappé. Michael Olysée qui ne marque pas, mais Michael Olysée qui fait de la magie sur ses passes décisives encore une fois. La passe, elle est magnifique, c'est un bijou, c'est un bonbon pour le nouveau doublé du capitaine de l'équipe de France. 74e minute de jeu, 3-0 pour l'équipe. les Bleus, mais on se régale, les amis. C'est magnifique.
3: Merci, Nicolas. Tout ici a vibré pour vous hier soir avec 10 millions de téléspectateurs, 71% de part de marché sur M6 pour ce match et pour applaudir. Donc, la France qualifiée pour les huitièmes et qui confirme son statut de grand favori. Une bonne centaine de fans ont suivi la rencontre au bar VNB de Belfort jusqu'à 1h du matin. Et Hervé Blanchard a veillé avec eux pour fêter la victoire.
5: Une Marseillaise reprise en chœur devant les trois écrans du bar, avec un léger décalage de quelques secondes pour la télé en terrasse, mais pas de quoi entamer l'enthousiasme du public. La France touche les poteaux et se voit refuser un but sur hors-jeu.
7: C'est pas grave les gars, c'est pas grave.
5: Quand arrive la délivrance avant la mi-temps avec l'inévitable Mbappé.
8: Mbappé, mon gars, pour marquer le premier but, eh oui !
9: Il est énorme, il arrive juste au bon moment, juste avant la mi-temps. Parfait, comme d'habitude avec lui.
5: Et 1, et 2, et 3-0, la France est en 8e sans trembler.
10: Offensivement, c'est une folie.
11: La 3e étoile, je me la tatoue. Déjà, on avance.
5: Une heure passée, cette fois, les derniers supporters finissent leur bière et comme Julien, ils peuvent dormir en paix.
12: Je vais appeler mon patron, je vais dire que je serai pas là. Non, non, je serai bien présent. Non, non, je vais assumer. Match délicieux, sommeil heureux, réveil compliqué.
5: Et il faudra remettre ça samedi soir contre le Paraguay.
3: Merci Hervé, oui, France-Paraguay ce samedi donc, rencontre là encore à 23h. Dans l'actualité encore et dans ma France, la gestion de la canicule a pris une autre dimension hier à l'Assemblée nationale après l'attaque par la chef de file des écologistes du gouvernement dénoncée pour son inaction face au réchauffement climatique. Les Verts qui annoncent déposer une motion de censure. C'est tout le problème, répond scandalisé Sébastien Lecornu, entre l'écologie politique et l'instrumentalisation de l'écologie à des fins politiques. Hélène Terzian, pas sûre que cette motion aboutisse d'ailleurs à quoi que ce soit.
13: Encore échaudée par son vif échange avec le Premier ministre, la chef de file des députés écologistes Cyrielle Chatelain a bien l'ambition de faire tomber ce gouvernement.
14: La négation de ses responsabilités, son impréparation à la fois de la canicule qu'on a connue mais surtout de la canicule qui arrive, mérite de poser la responsabilité de ce gouvernement. L'inadaptation du gouvernement, elle tue, autant que la chaleur.
13: Mais pour faire aboutir une motion de censure, encore faut-il déjà embarquer toute la gauche. Le PS n'est pas encore fixé et ce n'est pas gagné. Mettre la pression sur l'exécutif. Oui, répond le député socialiste Guillaume Garot, de là à le faire tomber.
15: Est-ce qu'une motion de censure serait la réponse à tout ça? Au moment où il y a besoin d'agir, au moment où il y a besoin de soutenir les collectivités locales, moi j'en suis pas convaincu.
13: Quant au RN, dont les voix sont nécessaires pour faire tomber le gouvernement, il a l'habitude de rester flou. Mais le député Philippe Lothiau ne semble en tout cas pas franchement convaincu.
16: C'est pas en censurant le gouvernement qu'on va faire tomber la canicule. Bientôt, on va faire une motion de censure quand il fera froid, quand il fera chaud. Enfin, on préfère qu'on fasse des propositions. On a développé notre plan de climatisation. Voilà, je crois qu'il ne faut pas être dans la communication, dans l'agitation. Et je crois qu'il faut être dans l'action. Et c'est ce qu'on essaye de faire.
13: Les élus du Bloc central dénoncent quant à eux l'instrumentalisation politique des écologistes.
3: Le gouvernement est en tout cas sommé de s'expliquer et de montrer l'ambition de son plan climat. Et d'ailleurs, à cette occasion, nous accueillons demain dans Ma France la porte-parole Maud Bréjon qui vous répondra en direct entre 13h et 14h, alors que notre angoisse est grande après la canicule que nous avons tous subie. De nouvelles fortes chaleurs sont attendues d'ailleurs ce week-end sur une partie de la France, avec des hausses de température dès demain, notamment en Méditerranée. 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
17: Effectivement, le dôme de chaleur, ce fameux anticyclone, est en train va se repositionner sur la France à partir de ce week-end et la semaine prochaine. Il semble être un peu en dessous de la semaine dernière. On va dire le paroxysme semble être un peu plus à l'ouest sur l'Espagne et le Portugal. La France sera un peu en marge de ce dôme de chaleur. Pour le moment, on voit ce dôme se mettre en place jusqu'aux alentours du 14 juillet, on va dire, hein, 12-13 juillet. Là, ça va faire une troisième vague de chaleur. On n'en connaît pas exactement la puissance, mais cet effet cumulatif, que ce soit sur la nature ou que ce soit sur les êtres humains, va poser des soucis. Et c'est en ce sens-là qu'il faut vraiment se préparer.
3: Et c'est dans ce contexte que débutent les grandes vacances pour les écoliers, vendredi, avec des routes qui s'annoncent évidemment surchargées pour ces premiers gros départs. Du côté des trains, le patron de la SNCF dit se préparer à faire face à l'afflux de voyageurs, mais Jean Castex ajoute qu'il ne peut pas garantir que tout marchera à 100% en situation de canicule. On vous écoute sur ce sujet, Raphaël Ebenstein.
18: L'heure est au branle-bas de combat dans les technicentres de la SNCF où s'effectue la maintenance du parc de 360 rames de TGV Inouï et de Ouigo pour vérifier notamment les systèmes de climatisation, mais aussi les divers éléments mécaniques ou électriques. La SNCF a même décidé à titre préventif de retirer environ 10% de ces rames de la circulation depuis le début de la semaine afin de les préserver au maximum. Malgré tout, il ne peut y avoir de risque zéro, rappelle son PDG Jean Castex, invité ce matin de France Inter.
19: Je ne peux pas garantir que tout va marcher très bien à 100%. Je veux dire, il faut aussi bien dire une évidence, à situation tout à fait exceptionnelle, on ne peut pas attendre un service complètement normal.
18: Et si de source interne, les voyants sont au vert pour ce week-end sur les TGV, la SNCF n'exclut pas des adaptations à la marge qui pourraient surtout concerner les trains intercités sur les lignes Paris-Limoges-Toulouse, Paris-Clermont et Bordeaux-Marseille, de vieilles rames corail des années 70 dont le système de clim ne supporte pas les températures trop extrêmes. Cela avait déjà conduit à des suppressions préventives de plusieurs dizaines de ces trains depuis la semaine dernière.
3: Voilà, pour ce qui est du trafic ferroviaire, les fortes chaleurs qui persistent et leurs conséquences aussi sur l'environnement, notamment sur l'alerte rouge aux incendies qui concerne aujourd'hui et demain 6 départements du pourtour méditerranéen avec ce cocktail explosif de sécheresse, de vent et de fortes chaleurs. Vigilance extrême donc dans les Pyrénées-Orientales, dans l'Aude, dans l'Hérault, dans le Gard, dans le Vaucluse, mais aussi dans les Bouches-du-Rhône. C'est d'ailleurs depuis Marseille que Sébastien Lecornu annonce qu'il présidera demain une cellule interministérielle de crise, une nouvelle, sur le front des incendies. Écoutez David Anotel, il est le lieutenant-colonel représentant de la Fédération nationale des sapeurs-pompiers.
20: Sous l'effet du Mistral et de la Tramontagne, avec des vents estimés à 60 à 80 km/h, effectivement, l'ensemble de ces départements seront placés sous haute surveillance. Ce sont des moyens supplémentaires, ce sont des arrêtés d'interdiction qui ont été pris. C'est préoccupant. Il y a des dispositifs terrestres, humains, qui sont renforcés, donc des moyens supplémentaires qui vont être mis sur le terrain, qui vont être prépositionnés dans les massifs, sur les points qu'on peut identifier qui sont les plus sensibles. Ce sont également des personnels en plus. Et puis, pour la première fois également aujourd'hui, on a le guet aérien armé. Donc, ce sont des avions qui sont en l'air, qui font des circuits. Donc, les avions ont deux objectifs. C'est éventuellement d'identifier un départ de feu, puisqu'ils sont en altitude, donc ils voient la fumée. Et surtout, avant tout, de pouvoir intervenir le plus rapidement possible sur les zones qui auront également été identifiées comme les plus sensibles.
3: Voilà, ce représentant des pompiers au micro de France Info. Notez que la carte des vigilances, vous la retrouvez également sur ces feux de forêt, sur ici.fr. Par ailleurs, 82 départements sont concernés par des restrictions d'eau potable en vertu d'arrêtés préfectoraux, notamment dans le Gard. Et nous sommes plus précisément à Gagnères, commune avec la rivière qui porte le même nom, petite rivière qui traverse le village et qui est presque à sec. Se désole Olivier Martin, il est élu municipal.
21: On a 15 jours d'avance, malheureusement, sur l'état de la rivière, sur le débit, je parle même pas des débits, puisqu'il n'y a plus rien qui coule. Voilà, donc aujourd'hui, la canicule, c'est effectivement la priorité, mais demain, je pense que le deuxième souci, ça va être aussi les conséquences de la canicule sur les réserves d'eau et sur la capacité à répondre aux besoins d'eau, d'autant plus qu'on arrive en période estivale où il y a quand même une augmentation de la population et des besoins plus importants. Moi, je pense qu'on traite beaucoup les conséquences, il faudrait se poser les questions des causes, ne serait-ce que sur la consommation d'eau. Je vous dis pas la multiplication des piscines sur la commune. On ne peut pas traiter éternellement les conséquences. Il y a des causes comportementales, des modes de vie. C'est facile à dire, c'est difficile à faire changer la perception ou notre comportement devant ces choses-là, mais je pense qu'un jour ou l'autre, il va falloir y venir.
3: Ouais, oui, tous ces sujets qui participent de notre vision d'avenir, alors que la canicule a fait aussi, vous le savez, des ravages dans la faune sauvage, en particulier chez les oisillons, hirondelles ou martinets. Ils n'ont pas supporté ces fortes chaleurs et ont été jusqu'à se jeter du nid pour échapper à la fournaise. Et moi-même, en Ile-de-France, c'était à Paris, j'ai récupéré hier sur le bitume parisien un petit martinet que je vais bientôt emmener au centre de soins de Maison-Alfort, centre de référence de la LPO, c'est vraiment le réflexe qu'il faut avoir. Même si les centres sont saturés, vous prenez soin de ces petits oiseaux, vous les mettez dans une petite boîte à chaussures avec des trous pour les faire respirer, un peu d'hydratation. Et puis les locaux vous attendent dès que les places se libèrent, comme au Mans, quartier des Sablons, où s'est rendu Julien Penaud, un centre qui accueille en masse ces petits oiseaux.
0: Deux martinets noirs tremblotent dans une boîte à chaussures, réhydratés goutte par goutte par une petite seringue. Calice Seguino, chargé d'études à la LPO Sarthe, insère dans le bec de ses oisillons soufflés par la canicule.
2: Là, avec la canicule, comme c'est des oiseaux qui nichent sous les toits, ils sont extrêmement impactés par les fortes chaleurs en fait sous les toitures. Donc ils se jettent du nid et souvent ils sont à quelques jours de l'envol. Sauf que c'est incapable de s'envoler du sol.
22: On peut y estimer que dans le nid, il devait faire 40, voire même plus, 45.
0: Amandine Cartier, coordinatrice de la mission Faune en détresse à la LPO Sarthe, redoute les conséquences du réchauffement climatique sur les oiseaux, avec des canicules de plus en plus régulières.
22: Les martinets noirs, depuis 20 ans, on a perdu 65% de la population en France. La population va encore diminuer et on va être amené à voir peut-être disparaître les martinets. Il va y avoir la même problématique avec les hirondelles. Après, on a aussi la diminution des insectes. Donc, si en plus ils peuvent pas se reproduire et qu'après ils peuvent plus se nourrir, malheureusement, on arrive que ça peut que le déclin des espèces.
0: Et si on prend le cas des martinets noirs, leur disparition en France aurait comme conséquence la perte d'un prédateur pour les moustiques, ce qui favoriserait leur prolifération.
3: Merci Julien et toutes les références justement pour ces bons soins à prodiguer, notamment aux oiseaux, à retrouver sur le site de la LPO. À la une encore, Bétaram s'apprête à fermer définitivement ses portes. Vendredi, l'établissement catholique dans le Béarn, qui est devenu symbole de la lutte contre les violences physiques et sexuelles à l'école, et où les actuels collégiens donc vont déménager à la rentrée prochaine. C'est une façon évidemment de les libérer du fardeau lié à l'histoire de ce lieu dont l'avenir n'est pas encore tranché. Enfin, une nouvelle triste réalité pour le secteur de la librairie, en crise 2 mois après le placement en redressement judiciaire de l'enseigne Gibert à Paris. C'est le groupe Nozoli qui annonce la fermeture de 11 magasins Furet du Nord, notamment à Roubaix, à Villeneuve-d'Ascq et à Béthune. 3 autres librairies concernées en région parisienne. Le groupe, qui est également propriétaire de la chaîne Descitres, a présenté son projet de réorganisation aux salariés. Jusqu'à 163 postes sont menacés. Et puis le groupe Disco des Village People est en deuil. Le fondateur Victor Willis est mort à 74 ans. Il incarnait depuis 1977 et la création de ce groupe l'officier de police des Village People, puis le capitaine de croisière, avec un succès, des succès mondiaux, portés par les titres In the Navy, Go West ou YMCA.

0: Jacques, après le Japon, le Brésil, les États-Unis, après le Tour de France de Lulu, on avait parlé l'an passé, c'est devenu un ami, un frère, un guide. Comment le définir, Lucie ?
1: On a trouvé ce qualificatif de compagnon de route. Oui. Alors oui, certes, on dit souvent ça pour un chien, mais j'ai un tel amour pour les animaux que c'est un compliment.
0: Ouais, c'est un compliment. Bah, ouais. Je pense qu'il le prend très très bien,
1: oui.
0: Jérémy.
1: Il n'y a pas le choix, il n'y a pas la chose.
0: On peut dire ce qu'on veut parce qu'il ne se gêne pas pour parler de vous comme il le veut. C'est de bonne guerre et c'est aussi tout le ton et tout le miel et le sel de ces documentaires. Vous êtes à la fois vrai, vous êtes à la fois cash. Lui vous a rejoint en Thaïlande. Vous avez choisi la Thaïlande parce qu'il y avait quelque chose de fascinant dans ce pays pour vous, Lucie.
1: Je suis une grande amoureuse des animaux. Je crois qu'on a ce point commun toutes les deux. Et notamment des éléphants. Alors, par praticité, j'ai choisi des chats à la maison. Mais j'avais envie de m'approcher de ces animaux qui sont victimes du tourisme. Voilà, je voulais les voir dans un sanctuaire, dans un cadre très spécial. On a pu le faire. Et aussi, Jérémy rêvait de me faire faire Koh Lanta.
0: Oui, parce que l'île de Koh Lanta, c'est une île, bien sûr, en Thaïlande, où vous allez être obligé de relever un certain nombre de défis. Alors, on va en parler de Koh Lanta, on va parler de ce voyage qui nous amène de Bangkok à Phuket. C'est un voyage comme les autres, qui est finalement extrêmement riche de rencontres, de dépaysements, mais contraignant. Quand on est, comme vous, en fauteuil roulant, c'est un fauteuil qui pèse un certain poids, ça ne vous empêche pas d'être très roots, Lucie, dans cette aventure aussi.
1: Oui, mais en fait, on peut voir ça comme une contrainte et comme un frein. C'est un détail, ça peut être un boulet au pied parfois, mais on y va quand même.
0: Bah oui.
1: Malgré le fauteuil qui, des fois, rentre pas bien dans l'avion, les compagnies qui sont pas très open, parce que des fois, c'est pas accessible. Alors, on prend un fauteuil plus léger et on monte à l'arrière d'un pick-up et on va voir un lever de soleil en haut d'une montagne et c'est magique. On y va.
0: C'est incroyable. Ouais, vous y allez. Il faut prendre quand même son bal en patience. C'est vrai que les attentes sont longues dans les aéroports, mais le jeu en vaut la chandelle. C'est ce que
1: totalement.
0: Vous dites à chaque fois.
1: Hein. Totalement. Puis en plus, je suis hyper bien entourée. Il y a Jérémy, bien sûr. Il y a mon mari, Jean, qui nous accompagne sur chaque tournage.
0: Le formidable Jean Dattry.
1: Oui, Jean Dattry, que j'aime, que j'embrasse.
0: Il y a Romain, chargé de prod.
1: Il y a Romain, notre chargé de prod, et Rémi, notre caméraman. On est cette équipe depuis 9 ans, je crois, maintenant.
0: Oui.
1: On se retrouve, on est hyper contents de se retrouver. On bosse, hein. On dirait que c'est une colonie de vacances, mais on bosse.
0: Ah non, non, non.
1: Mais on bosse... Dans la bonne humeur et on s'apprécie beaucoup, ça compte.
0: Et ça se ressent parce que c'est finalement, je ne vais pas dire que c'est le club des cinq, mais avec ce côté aventurier ensemble et ils sont aussi à l'écran et c'est beau parce qu'ils traversent aussi ces difficultés ou ces moments de grande émotion. Je pense notamment à cet homme que vous rencontrez et qui s'occupe lui aussi du vivant, des animaux. Alors il a choisi un destin particulier, il était chef, il a quitté son boulot pour s'occuper des chiens qui sont souvent errants en Thaïlande, qui sont dans la rue, qui sont laissés livrer à eux. Même. Puis il y a même plus que ça dans ce refuge, Lucie Carrasco.
1: Oui, il a la wheelchair mafia, donc le gang de la mafia des fauteuils roulants. Il reçoit plus de 1200 chiens et il y a une cinquantaine de chiens qui ont été accidentés par des voitures ou quoi, des ruptures de la moelle épinière et du coup ont des pattes arrière qui ne fonctionnent plus.
0: Oui.
1: Et ils sont toujours. Vivants, ils n'ont pas conscience de leur handicap tant qu'ils y vont. Oui. Quand même, c'est bien la preuve qu'il y avait quand même vachement de mental. Oui. Mais ils galèrent un petit peu. Oui. Et pour les aider à moins galérer, il leur a fabriqué des petits fauteuils roulants qu'ils accrochent aux pattes arrière, au train arrière. Et ils peuvent courir comme des malades.
0: Vous avez fait une course
1: avec eux et j'ai été largement dépassée en à peu près 12 secondes.
0: 12 secondes, parce que ça, c'est une image qui est magnifique. Par exemple, quand je vous parlais d'émotion et de partage d'émotions, je ne vais pas tout déflorer parce que vous allez découvrir ça ce soir à partir de 21h sur France 5, mais aussi, et c'est disponible dès maintenant, si vous voulez, juste à l'issue de l'émission, regardez sur la plateforme France Télé, il y a ce moment magique avec les éléphants. Nous sommes à Phuket, à une rencontre avec un homme anglais, je crois, musicien, qui s'est installé en Thaïlande. Vous l'interrogez avec Jérémy Michalak. Écoutez.
2: Paul, c'est quoi ton histoire? Comment tu t'es retrouvé en Thaïlande à jouer du piano pour les éléphants?
3: Pour mon 50e anniversaire, nous étions dans un sanctuaire pour éléphants depuis à peu près 2 semaines. Et je me suis demandé si les éléphants n'aimeraient pas écouter un peu de musique. La musique est bonne pour l'âme. C'est quelque chose dont on a tous besoin dans la vie. Alors, on a installé un piano dehors dans un champ. Et juste ici, devant le piano, il y avait un éléphant.

0: enfant aveugle qui s'appelait Clara. Il mangeait son petit déjeuner avec excitation. Il en avait plein la bouche. Et quand j'ai commencé à jouer du piano, il s'est arrêté de manger. Et les gens derrière ont dit, il écoute la musique. Et on a compris que la musique était un moyen de donner de la couleur aux éléphants aveugles qui vivent dans les ténèbres. On ne sait jamais à quel point on va être impliqué quand on travaille avec les éléphants. Il y a quelque chose de magique qui vous fait tomber amoureux.
1: C'est un moment absolument superbe, suspendu, que vous allez découvrir dans Lucie en Thaïlande, que vous revivez, j'imagine, Lucie, vous qui aimez tant les animaux, tant le vivant, que vous revivez depuis.
2: Ah oui, je revis et puis j'ai l'air à chaque fois. Et là, ce qu'on vient d'entendre, il faut se dire qu'on est entre deux éléphants en train de faire ça et de dire ça.
1: En liberté.
2: Vraiment, totalement en liberté et dans un sanctuaire, mais ils étaient, on leur faisait des câlins, quoi. Ils étaient. Je ne me suis jamais sentie autant en sécurité.
1: C'est ce que j'allais vous dire, parce que vous êtes quand même en fauteuil roulant, vous ne pouvez pas vous échapper, si j'ose dire, mais non. Vous vous sentiez tout près, vous êtes à quelques millimètres.
2: D'un coup de trompe, ils peuvent décider de notre sort, ouais. Mais ils ont une telle sensibilité, les animaux. Moi, j'ai vraiment un contact particulier avec eux.
1: Oui.
2: Et là, c'était très impressionnant, mais ils sont d'une telle, je ne sais pas, ils imposent de respect, ils sont de sagesse. Ouais.
1: Et puis, il y a une connexion, vous êtes beaucoup dans la connexion.
2: Oui,
1: beaucoup. C'est un cadeau que vous a offert aussi Jérémy en vous amenant
2: ouais,
1: sur ces traces.
2: En m'emmenant là-bas et en invitant, c'est donc Paul Burton qui est un pianiste qui est venu faire ça pour les animaux et en plus il a joué une mélodie qui a été composée spécialement pour moi, donc l'émotion était
1: sublime.
2: Vous allez adorer.
1: Ouais, bah vous allez adorer. Moi j'ai pleuré, hein, je vous le dis tout de suite. Il y a une autre rencontre aussi humaine et bouleversante avec Elisabeth. Elisabeth, elle est française, elle a perdu sa fille unique dans le tsunami. Elle réenracine beaucoup de vie là-bas aussi. Quand vous ressortez de tout ça, alors c'est fou parce que dans le documentaire vous dites bon bah on se regarde tous dans le miroir, on compare parfois un peu nos vies, etc. Mais vous vous sentez comme nous, on se sent toute petite par rapport à des personnes comme ça.
2: Ah complètement, elle a voué sa vie à redonner vie à un village et à une école dévastée par le tsunami. Elle a perdu sa fille, mais bon, et elle est aujourd'hui, comme elle le dit, grand-mère de 173 enfants. Mmh. On a joué au ballon avec ses gamins et c'était vraiment incroyable. Elle a fait rejaillir la vie malgré tout.
1: Oui.
2: Et d'ailleurs, elle a une association. Moi, je suis marraine d'une des petites filles là-bas de 3 ans qui avait besoin d'un petit coup de main. Donc du coup, je suis sa marraine et je reçois des photos, des dessins tout le temps. C'est génial. Et faut pas hésiter hein, sur mes réseaux, je mets toutes les associations.
1: Oui. Et vous en soutenez beaucoup. Hein.
2: Ouais. Et celle-ci est vraiment. Elle vaut le coup de s'arrêter dessus.
1: C'est votre deuxième métier d'être marraine d'association.
2: Ouais, j'adore ça.
1: Tout le monde vient vous chercher parce que vous êtes génial. D'ailleurs, vous vous trouvez vachement sympa. Hein?
2: Oui, je me suis rendu compte.
1: Ouais.
2: Je me suis remerciée. Je remercie toujours les autres. Et dans ce documentaire, je me suis dit, tiens, si je me disais merci parce que c'est quand même important d'être sympa avec soi-même. Et je pense être très dur à vouloir être toujours perfection et je me suis rendu compte qu'effectivement ça n'existe pas et que je pouvais être cool avec moi.
1: Puis ça a de la gueule de faire un voyage en Thaïlande avec Lucie Carrasco. Je trouve qu'il a de la chance, Jérémy Michalak.
2: N'est-ce pas?
1: Il n'est pas là, donc on peut quand même dire que c'est un garçon super.
2: Ouais, il n'aime pas les compliments, il aurait été là, il aurait fait une pirouette pour dire une connerie, mais c'est quelqu'un de très pudique, et moi ça a été un ange gardien dans ma vie, ma vie a changé depuis que je l'ai rencontré.
1: Ouais, accompagnée par Jean, votre époux, et par ce compagnon de route, Jérémy Michalak, vous nous en donnez du bonheur, chère Lucie Carrasco, donc je le disais, c'est ce soir en diffusion directe, si j'ose dire, à 21h sur France 5, mais vous pouvez découvrir dès à présent sur France.tv. Prochain voyage, il est déjà ancré, acté, tourné.
2: Il est tourné.
1: Oui.
2: On rentre de tournage avant-hier.
1: Ah oui.
2: Et le prochain.
1: On peut dire où c'était ou pas?
2: On a refait un Tour de France.
1: Parfait.
2: Tour de France number 2.
1: Oui.
2: Et c'était absolument fou. On a fait des trucs dingues, encore plus dingues que d'habitude.
1: En camping-car?
2: En camping-car. Avec encore d'autres animaux.
1: Oui.
2: Donc vraiment, ça va être fou. Et j'ai qu'une envie, c'est de dormir une petite semaine peut-être
1: voilà.
2: Et repartir.
1: Mais revenez vite nous parler de ces prochaines aventures. Merci Lucie Carrasco, vous voulez être marraine de ma France?
2: Merci Wendy. Hein,
1: vous êtes marraine de toutes mes émissions aussi.
2: Allez, ok, c'est parti.
1: Vous nous portez chance. Merci chère Lucie. Bravo pour tout et vive ce soir.
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1: Et la Coupe du Monde de foot. On était tellement heureux d'ouvrir avec ces Bleus qualifiés. Bonjour cher Bruno Salomon.
3: Bonjour Wendy.
1: Quelle soirée, quelle nuit vous avez passé encore. Bon, on va y revenir à trop courte dans quelques instants, mais on va commencer ce journal avec tous les autres qualifiés.
3: Wendy, j'ai une question. Qu'est-ce qui est très vert, blanc et rouge et qui à 6h du matin, heure française, a sauté dans tous les sens?
1: C'est un supporter, mais quelle...
3: quelle nationalité?
1: Oui, mexicain.
3: Le Mexique, réponse. Un supporter mexicain. Juste pour vous emmener voyager quelques instants, direction Guadalajara, à l'ouest du pays, au Mexique. Coup de sifflet final du match entre le Mexique et l'Équateur. Le Mexique se qualifie, victoire 2-0. Et là, au bas mot, sur la place de la Fontaine Minerva, plus de 200 000 à 300 000 supporters. Comment dire? C'est frais, ils font un tout petit peu de bruit.
1: C'est une fontaine, une fontaine de vie, quoi.
3: Non, là, c'est extraordinaire. Oh, voir absolument, c'est sur les réseaux sociaux. Le Mexique qui ne fait pas. Alors, c'est El Tri, le petit nom de cette sélection. D'accord. C'est le diminutif d'El Tricolore en référence au drapeau mexicain. Et alors, le Mexique a fait quart de finaliste en 1986. Pour l'instant, ils sont huitième de finaliste. Mais attention, cette équipe commence à impressionner, à poser des questions. En quatre matchs, zéro but encaissé. Oui. Prochain adversaire, République démocratique du Congo ou l'Angleterre, donc pour le Mexique. Autre qualifié, la Norvège qui a battu la Côte d'Ivoire, ce qui va nous donner en huitième de finale de la compétition un alléchant Brésil-Norvège.
1: Bon, on est content, on est très content. On parle des Bleus qui ont été de A à Z surpuissants quand même.
3: Oui, effectivement, la France n'a fait qu'une bouchée. Hein. Vous savez, c'est comme un peu les petites boulettes suédoises qu'on mange dans les magasins. Mais alors vraiment, qu'une bouchée de la Suède, 3-0, doublé de Mbappé et une réalisation de Barcola avec un festival technique de Olysé, les Bleus ont été surpuissants, vous venez de le souligner, Wendy, homme du match hier soir, et c'est Kylian Mbappé, encore le capitaine, a été parfait de ses buts à sa célébration, qui moi m'a donné un petit peu voilà, la chair de poule en voyant aller célébrer le but avec Didier Deschamps, hein, pour célébrer aussi la maman de Didier Deschamps qui est disparue il y a quelques jours. Il a grandi, brassard au bras, notre Kylian Mbappé. Bref, lui et ses Bleus sont en mission.
4: L'objectif, c'est d'aller le plus loin possible. Le 19 juillet, de revenir ici et essayer de gagner. Après, bien sûr, plus tu mets des buts, plus tu montes dans le classement. Je pense que j'apprends ça à personne. Je suis persuadé que Léo va encore mettre des buts, donc je regarde pas trop ça. Je regarde plus les adversaires qu'on peut jouer et à quel point on se rapproche de notre objectif qui est la finale.
3: Kylian Mbappé, meilleur buteur de la Coupe du Monde actuellement avec 6 réalisations. Le record à battre est de 13 buts dans un tournoi, record qui appartient à un Français, Juste Fontaine.
1: En tout cas, on s'est régalé, quel que soit l'horaire, en regardant ce France-Suède, des Bleus qui nous ont régalé.
3: Ouais, devant nos écrans, comme au stade, l'attaque de feu composée de Mbappé, Olysé, Dembélé, Barcola était royale. D'ailleurs, on a failli avoir le but de la Coupe du Monde sur ce match, peut-être même le but de l'histoire de la Coupe du Monde grâce au franco-anglais Michael Olysé. Geste technique qui a subjugué notre envoyé spécial Nicolas Perronnet qui hier soir, en rentrant du stade après la rencontre, nous a fait son petit vocal en pensant à ce geste technique mémorable.
5: Salut les amis, bon, on s'est régalé hier soir avec les Bleus, globalement parce que tout était bien, ça, ok, mais moi je voudrais revenir sur un moment. Alors c'est pas un but, mais c'est ce pourquoi on va au stade, ce pourquoi ce métier que j'ai la chance de faire, commenter des matchs, est incroyable. C'est le retourné acrobatique de Michael Olysé qui termine sur le poteau. C'est le genre de moment vraiment qui nous fait... aimer le foot, qui nous fait aimer ce sport. Tout le monde le voit venir, tout le stade s'arrête de respirer. C'était vraiment le cas hein, sur ce retourné. C'est le vrai moment suspendu, en fait, comme la reprise de volée de Zidane en finale de la Ligue des Champions. Quoi. Voilà, ils sont rares, ces moments-là. Et je vous promets que quand on est au stade, quand on a la chance de commenter ce genre de match, et ben même quand ça fait pas but, c'est le genre de moment qui se passe... au ralenti, dont on se souvient toute sa vie. Donc voilà, merci Michael Olysé, et la Coupe du Monde est encore longue, on en aura d'autres. À demain.
3: Et tout ému, notre Nicolas Perronnet, d'avoir vécu ce moment, et nous aussi devant la télé, on était tout pas bien. En tout cas, sachez une chose, c'est que l'équipe de France impressionne, la presse mondiale nous encense, Marca dit, la France semble inarrêtable, Der Spiegel, le journal allemand, a adoré un football offensif, tout droit sorti du guide Michelin, et la BBC anglaise dit, qui peut arrêter la masterclass française, juste vous dire que la France affrontera le Paraguay au prochain tour de cette Coupe du Monde en huitième de finale.
1: Samedi soir.
3: Samedi soir, 4 juillet, à Philadelphie. Pour les autres rencontres, sachez-le, aujourd'hui, Angleterre, République démocratique du Congo, Belgique, Sénégal et États-Unis, Bosnie-Herzégovine.
1: Merci, cher Bruno Salomon. 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
8: Les infos pratiques, sympas, utiles, c'est ICI Express, ICI Gare Lozère, votre radio. D'abord, les marchés nocturnes en pays du Zest. Ça commence le 10 juillet à Saint-Liax-Agrayes. Puis il y aura Fontarèche, Blozac, Saint-Victor-des-Oules, Arpaillac et Aurillac, ou encore Garrigues-Sainte-Eulalie, par exemple. Vous avez la liste complète sur la page Facebook du Comité agricole pays du Zest. Bien vu. À Pont-Saint-Esprit, la piscine et la mairie proposent des stages gratuits pour apprendre à nager. Super ça pour les enfants, vous ne payez rien. 4 stages de 10 séances encadrés par un éducateur diplômé, c'est OK pour les enfants de 6 à 12 ans. OK. Pardon. C'est entre le 7 juillet et le 29 août. Les infos, les inscriptions au 04 66 90 34 00, numéro que vous avez à disposition directement à l'accueil standard d'ICI Gare Lozère.
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ne change pas avec Céline Dion. Salut, salut, c'est Sébastien. Je suis à vos côtés jusqu'à 19h pour vous accompagner en ce premier jour du mois de juillet. On commence les vacances ? Moi non, mais vous peut-être. En tout cas, on est ensemble dans la bonne humeur et en musique. Une balade sur un site touristique de la région est au programme avec Yann El Amaoui d'ici quelques minutes. Pour s'y rendre, on y va en musique. Donc, Johnny arrive dans quelques minutes. Non, je sais, vous n'aimez pas Johnny ici. Mais la vie est dure, il va falloir faire avec. Donc, je vais vous forcer à écouter Johnny Hallyday. En attendant, je vous propose une nouveauté. Voici Charles Doré, famille ou pas famille.

0: Le chanteur abandonné avec Johnny Hallyday sur votre radio, ici Gare Lozère. Et on continue avec des découvertes, des balades, des animations estivales. Voilà ce que l'on vous promet ici chaque jour à cette heure-ci. Nous partons à la découverte des sites touristiques du Gard pour bien profiter de votre été. Et c'est avec vous, Yann El Amaoui.
1: Notre région est magnifique, nos sites également sont exceptionnels et pour les découvrir sous un nouveau regard, un nouvel angle, avec nous Olivier de la Compagnie des Bateaux d'Aigues-Mortes. Bonjour Olivier.
2: Oui, bonjour Yann, bonjour à tous.
1: Alors vous nous proposez, vous nous invitez à monter à bord du bateau.
2: À bord des bateaux, c'est la Compagnie des Bateaux d'Aigues-Mortes, on est face à la Tour de Constance, cette magnifique tour d'Aigues-Mortes, où on vous propose de découvrir la Camargue avec la faune et la flore camarguaise, sur des circuits ou le matin ou l'après-midi, où on passera devant les salines du midi, voir des fameuses camelles de sel, ces étangs roses. On va vous expliquer pourquoi ils sont roses, comment cette couleur vient, bien sûr les flamands qui sont présents. Et après, on partira à l'intérieur des terres, voir tout ce qui est chevaux, hérons, guépiers, et avec un arrêt à chaque fois au Mas de la Comtesse, qui est notre partenaire, où là, on va descendre du bateau, on sera attendu par les gardiens à cheval pour assister à un tri de taureaux. On va vous expliquer toutes nos traditions camarguaises, la différence entre le taureau espagnol, le taureau camarguin, ce n'est pas du tout la même chose, et toutes nos coutumes, toutes nos traditions.
1: Est-ce qu'on peut se restaurer sur place?
2: Oui, bien sûr. On propose tous les midis des repas à bord, donc après l'arrêt à la manade, on peut manger tout en continuant la navigation, en prenant la direction de Saint-Gilles, donc on va vraiment s'aventurer en Camargue profonde, loin de la circulation, avec que la nature, où le repas vous est servi, ou nos fameuses soirées camarguaises, vous aurez avec notre partenaire, le Mas de la Comtesse, où là, on mange à la manade avec une ambiance gypsy, la fête, voilà, une soirée camarguaise.
1: Bon, la fête tout l'été avec la Compagnie des Bateaux d'Aigues-Mortes. On l'a dit, c'est dîner le long du canal avec un petit coucher de soleil qui nous accompagne et un peu de fraîcheur, c'est ça surtout l'idée.
2: Un peu de fraîcheur, il y a toujours un peu d'air, oui, sur le canal, il y a toujours de l'air. On est bien, voilà. Tous nos passagers ont une place et sur le pont supérieur et une place à l'intérieur. Donc tout le monde peut monter, descendre comme il veut pendant la navigation, se mettre plus à la fraîche ou un peu plus au soleil, voilà. Tout le monde fait comme il le veut, comme il l'entend.
1: Eh ben rendez-vous tout l'été, le départ est donné devant les remparts, hein, c'est bien ça?
2: Devant les remparts, face à la Tour de Constance, c'est ça.
1: Bel été Olivier!
2: Merci à vous Yann, à bientôt!
0: Merci Yann. Tous nos bons conseils et nos balades dans les sites touristiques du Gard sont à retrouver sur ici.fr ainsi que l'application Ici. En attendant, notre émission continue. Une nouveauté de Jack et Carla, la recette, ce sera juste après une escale aux USA. Born in the USA, voici Bruce Springsteen.

0: La recette, c'était Jack et Carla. Ici, on est à vos côtés pour vous accompagner dans votre journée. Où que vous soyez sur le territoire, vous êtes ici avec nous, ça c'est sûr. L'actu, c'est dans une poignée de minutes, mais la musique continue en attendant. Worlds avec les Christians, ce sera juste après, tenez-vous bien, la pub.
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1: Ici Gare Lozère, merci d'être avec nous, il est 14h. L'heure de votre actu.
2: Accusé d'inaction, notamment par les écologistes, le Premier ministre Sébastien Lecornu se rendra à Marseille demain pour y présider une nouvelle cellule de crise consacrée à la chaleur, mais aussi au risque d'incendie. Les feux de forêt, vrai sujet d'inquiétude, 6 départements du Sud présentent un risque très élevé et sont en rouge sur la carte de la météo des forêts. Toujours à Marseille, 4 nouvelles arrestations dans l'enquête sur le meurtre de Mehdi Kessassi, frère d'Amine Kessassi, figure de la lutte contre le narcotrafic, tué de plusieurs balles en plein après-midi le 13 novembre dernier. Fin mars, 6 personnes ont déjà été mises en examen dans ce dossier. 5 sont en prison. Une disparition inquiétante en Haute-Savoie. 2 enfants de 8 et 13 ans sont recherchés après une fugue vue pour la dernière fois aux abords du centre hospitalier d'Annecy. Les gendarmes lancent un appel à témoins que vous retrouvez sur notre site ici.fr. Top départ des grandes vacances vendredi et la SNCF se prépare à faire face alors qu'on annonce de nouvelles fortes chaleur. Certaines rames ont dû être annulées cette semaine pour les préparer, mais rien ne garantit que tout va marcher très bien à 100%. Préfère prévenir Jean Castex, PDG de la compagnie ferroviaire. Avec la hausse des températures, le métal des rails se dilate et les caténaires sont fragilisés. Il était le policier du groupe Village People, Victor Willis, leader du groupe disco iconique des années 70, est mort à l'âge de 74 ans d'une maladie courte mais agressive, écrit sa femme sur les réseaux sociaux.
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1: C'est encore une journée ensoleillée du matin au soir en ce premier jour de juillet. On reste sur des températures au-dessus des normes de saison avec le Gard qui reste en vigilance jaune pour le phénomène de canicule, mais la Lozère qui est repassée en vigilance verte. On compte 26 à 37 degrés pour les maximales du jour avec 25 à 26 degrés à Mende et Florac, 30 à 31 degrés à Pont-Saint-Esprit, Saint-Ambroy et La Salle, 32 degrés à Alès, Saint-Chapt et Bellegarde et jusqu'à 33 degrés à Nîmes aujourd'hui. Attention au vent qui pourra lui atteindre les 75 km/h.
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74-75, c'était les Connells. Et c'est fini pour l'anglais, pendant quelques minutes en tout cas, puisque votre radio ici Gare-Lozère vous propose à présent un trio francophone. Le nouveau titre de Louane est au programme, il arrivera juste avant Renaud. Mais d'abord, on commence notre quart d'heure de la francophonie avec un classique. Alain Souchon, J'ai 10 ans, ce sera juste après ça.

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1: Allez, tous à la piscine. Alors, vraiment, juillet, août, c'est le moment d'en profiter. À Saint-Ambroise, vous avez l'extension des jours d'ouverture. À voir donc. À Nîmes, nouveau rendez-vous, c'est important également pour la fête nationale. Ce sera le 13 juillet au Jardin de la Fontaine. Magnifique. Ça s'appelle la table de Marianne, comme Marianne, évidemment, symbole de la République. C'est une grande soirée populaire et gratuite avec repas partagés, animation artistique et spectacle. Vous venez donc avec votre pique-nique, par exemple, et votre bonne humeur, et la vie est belle. Ce sera donc le 13 juillet au Jardin de la Fontaine, Nîmes, entre 18 et 22 heures. À Alès, les ateliers de la Maison des Aidants, Porte des Cévennes, c'est sur inscription au programme, entre autres Café des Aidants, donc vous partagez votre expérience, hein, pas que, mais quand même, avec des infos pour vous aider également, séance d'écriture libre ou encore un atelier chant. Renseignements à l'instant présent de la Maison des Aidants, c'est à Alès, au 24 Place des Martyrs de la Résistance. Toutes les infos pratiques, sympas, utiles et locales. Chez nous, c'est ICI Express.
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0: Sailing, c'est Christopher Cross. Actu musique et bonne humeur, vous le savez, c'est notre promesse et on compte bien s'y tenir à cette promesse. L'actu arrive à 15h, donc dans une poignée de minutes. La bonne humeur, bah, coucou, c'est moi. Et puis la musique, voilà le menu. Mylène Farmer, Bruno Mars, mais d'abord un duo, Bernard Lavillier avec Nicoletta, c'est dans un instant.
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1: Très bon après-midi à l'écoute d'ici Gare Lozère, il est 15h. L'heure de s'informer, voici votre journal.
2: Isabelle Adjani fixée sur son sort. L'actrice est condamnée en appel à 10 mois de prison avec sursis pour fraude fiscale aggravée et 10 000 euros d'amende. Isabelle Adjani, 70 ans, s'est notamment fictivement domiciliée au Portugal en 2016 et 2017 et a dissimulé une donation en prêt en 2013. Elle annonce ce pourvoir en cassation. Après le rouge canicule, le rouge feu de forêt, 6 départements du pourtour méditerranéen sont en risque très élevé d'incendie aujourd'hui et demain, jeudi, des Pyrénées-Orientales jusqu'aux Bouches-du-Rhône. Le risque d'incendie et les fortes chaleurs qui seront au cœur d'une nouvelle cellule interministérielle de crise délocalisée à Marseille. Demain, le Premier ministre se rendra sur place pour consulter les différents états-majors et les élus du département. Le gouvernement qui souhaite renforcer les mesures pour lutter contre les violences sexuelles sur les mineurs, mesures présentées en Conseil des ministres ce matin, parmi elles, des peines pouvant aller jusqu'à la réclusion à perpétuité pour les violeurs en série de mineurs de moins de 15 ans. Plusieurs mesures entrent en vigueur aujourd'hui au 1er juillet. Nouveau congé de naissance, prix du gaz, nouvelle taxe sur les petits colliers, évolution des aides et des exonérations. Tout ce qui change est sur ici.fr. La Coupe du monde de foot avec la suite des 16e de finale ce soir. Angleterre, République démocratique du Congo à 18h et puis à 22h, Belgique, Sénégal. Et puis ce sera le 12e coach à s'asseoir sur le banc marseillais en 10 ans, Bruno Genesio, et le nouvel entraîneur de l'OM après le départ hier d'Abi Pey.
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1: C'est encore une journée ensoleillée du matin au soir en ce premier jour de juillet. On reste sur des températures au-dessus des normes de saison avec le Gard qui reste en vigilance jaune pour le phénomène de canicule mais la Lozère qui est repassée en vigilance verte. On compte 26 à 37 degrés pour les maximales du jour avec 25 à 26 degrés à Mende et Florac, 30 à 31 degrés à Pont-Saint-Esprit, Saint-Ambroix et La Salle, 32 degrés à Alès, Saint-Chapt et Bellegarde et jusqu'à 33 degrés à Nîmes aujourd'hui. Attention au vent qui pourra lui atteindre les 75 km/h.
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0: Tout en beauté et tout en douceur, c'était John Lennon. Allez, j'ai pas besoin de vous le dire, vous savez comment il s'appelle ce titre. Et vous connaîtrez peut-être aussi le nom des trois prochaines chansons, puisque c'est reparti pour un trio de chansons françaises. Louis Chédid, dans une dizaine de minutes, juste après Le Feu, c'est Kenji et Vianney qui l'apportent. Mais tout d'abord, New York avec toi, dring dring, dring dring, c'est Téléphone qui sonnera dans un instant.
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1: Demandez le programme, voici votre Ici Express tout chaud, surtout en ce moment d'ailleurs, à Anduze, en Cévennes. Vous le savez, on a mis en place un stand canicule sur le plan de Brie. Vous y rencontrerez des équipes pour vous informer et adopter les bons gestes. Alors, en plus des grands classiques hein, comme boire de l'eau, limiter les efforts entre midi et 17h, pensez à vos proches, surtout les personnes âgées. Ça, normalement, c'est acquis quasiment pour tout le monde. Il y aura d'autres informations. C'est pratique. Rendez-vous donc à Anduze sur le plan de Brie. Un peu plus tard dans la saison, à Marbéjol-les-Gardons, vous avez de l'aide et de l'info sur les chaleurs. À partir du 6 juillet, une salle climatisée dans la salle de l'école. Pour y accéder, merci de vous faire connaître 24 heures avant auprès de la mairie donc de Marbéjol. Et puis un petit clin d'œil, service avec ici.fr est toujours d'actualité. Malheureusement, on a envie de dire le prix des carburants. Vous avez une carte interactive directement sur notre site internet.
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0: C'est le soldat Buffalo ou en VO Buffalo Soldier de Bob Marley et les Wailers. L'actu arrive bientôt et c'est Michael Jackson qui nous y accompagnera. Mais avant, Gaëtan Roussel et pour commencer Julien Doré, Coco Caline, c'est dans 2 minutes 30.
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1: Ici Gare Lozère, très bel après-midi, il est 16h. C'est l'heure du goûter, mais aussi des infos.
2: Alors qu'une nouvelle vague de chaleur se profile et que 6 départements du Sud font face à un risque très élevé d'incendie, Sébastien Lecornu se rend demain à Marseille pour présider une nouvelle cellule interministérielle de crise. Le Premier ministre sera informé sur la saison de feu en cours et rencontrera également les élus du département. Le gouvernement critiqué pour son impréparation, on veut montrer qu'il agit. Le ministère de l'Agriculture annonce notamment la mise à disposition de prêts de trésorerie pour que les éleveurs adaptent leurs bâtiments aux fortes chaleur. 4 nouvelles arrestations dans l'enquête sur le meurtre de Mehdi Kessassi, frère d'Amine Kessassi, figure de la lutte contre le narcotrafic, tué de plusieurs balles à Marseille en plein après-midi le 13 novembre dernier. Fin mars, 6 personnes ont été mises en examen dans ce dossier, 5 sont en prison. Une disparition inquiétante en Haute-Savoie. 2 enfants de 8 et 13 ans sont recherchés après une fugue vue pour la dernière fois aux abords du centre hospitalier d'Annecy. Les gendarmes lancent un appel à témoins à retrouver sur ici.fr. Top départ des grandes vacances ce vendredi et la SNCF se prépare à faire face. Alors qu'on annonce de nouvelles fortes chaleurs, je vous le disais, certaines rames ont dû être annulées cette semaine pour les préparer. Mais rien ne garantit que tout va marcher très bien à 100%, prévient Jean Castex, PDG de la SNCF, avec la hausse des températures. Le métal des rails se dilate et les caténaires sont fragilisés. Et puis il était le policier du groupe Village People, Victor Willis, leader du groupe disco iconique des années 70, est mort à l'âge de 74 ans.
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1: C'est encore une journée ensoleillée du matin au soir en ce premier jour de juillet. On reste sur des températures au-dessus des normes de saison avec le Gard qui reste en vigilance jaune pour le phénomène de canicule, mais la Lozère qui est repassée en vigilance verte. On compte 26 à 37 degrés pour les maximales du jour avec 25 à 26 degrés à Mende et Florac, 30 à 31 degrés à Pont-Saint-Esprit, Saint-Ambroix et La Salle, 32 degrés à Alès, Saint-Chapte et Bellegarde et jusqu'à 33 degrés à Nîmes aujourd'hui. Attention au vent qui pourra lui atteindre les 75 km/h.
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0: La dernière chanson de Florent Pagny, la dernière chanson du monde, mais pas la dernière chanson de cette émission. En attendant de retrouver la musique avec Basia, rendez-vous tout d'abord pour des idées de sortie avec Yann El Amaoui.
1: Tous les étés, les offices du Gard et de la Lozère nous partagent leurs bons plans, leurs idées sorties. Nous filons au Gros du Roi avec Doriana. Bonjour Doriana.
2: Bonjour.
1: Et pour celles et ceux qui seraient nouveaux dans la région, décrivez-nous un petit peu votre port, vos plages. Donnez envie à nos auditeurs de vous retrouver dans l'une des plus belles villes de France.
2: Et évidemment, le Gros du Roi, c'est les vacances, c'est la détente, c'est le soleil, la mer, la brise marine. C'est l'occasion de voir les chaluts rentrer au port le soir ou de se promener le long de Port Camargue, première marina d'Europe en termes de capacité d'accueil. Donc de très beaux paysages et une grande authenticité dans ce village de pêcheurs.
1: Un village calme le jour et plus vivant la nuit. Je crois que vous nous proposez des dimanches bien rythmés en musique.
2: Tout à fait. Ça y est, on arrive sur la haute saison. Donc, on va avoir beaucoup d'animations musicales et effectivement, notamment les dimanches des musiques live. Donc, tous les dimanches en centre-ville, en soirée, pour des concerts gratuits organisés par des groupes divers avec de la chanson française, de la

0: du blues, du rock, un petit peu de tout.
1: Et ça, c'est gratuit comme manifestation ?
0: Tout à fait. Au parvis de la mairie, donc on se trouve en centre-ville, directement du Gros du Roi, le long du boulevard principal, du front de mer, rive gauche.
1: Bon, eh bien, rendez-vous au Gros du Roi tous les dimanches. Alors, profitez de la plage le jour, et puis le soir, les dimanches, et les musiques live. Bel été du côté du Gros du Roi.
0: Magnifique, on a hâte de partager cet été avec tous nos visiteurs.
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2: Cet été, ici, Garloser vous donne ses bons plans pour sortir. Mais si vous ne sortez pas, ou même si vous partez mais que vous avez la radio allumée en voiture, par exemple, on est aussi là pour vous accompagner. Voici justement Promises.

0: avec Chris de Beurre. Des idées de sortie sont au programme des prochaines minutes, mais pas avant Laurent Voulzy, Oria et, pour lancer les festivités, Étienne Dao. Bleu comme toi, ce sera juste après ça.
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1: Les infos pratiques, sympas, utiles, c'est ici Express, d'abord à Bagnols-sur-Cèze. Il y a un appel à candidature en ce moment pour le marché provençal de producteurs et artisans. Vous êtes concerné? Le grand marché de producteurs ouvre, je vous l'indique, le 4 juillet. Ce sera tous les samedis de 9h à 13h sur la place Auguste Mallet. Pour envoyer votre candidature, je laisse au standard le numéro de l'adjointe au commerce, artisanat, foire et marché. Ça c'est fait. En Lozère, à Langogne, on prépare la fête nationale. Ce sera la veille, le lundi 13 juillet. À Langogne, 18h commémoration, normal, 19h apéro musical, 20h concert et 22h30, le grand feu d'artifice pour bien finir auprès de la foire. C'est à Langogne donc.
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0: Autrement, avec Julien Lieb, une nouveauté est sortie l'an dernier, en 2025. L'humour en tube, maintenant, et il fallait bien une journée mondiale pour nous sensibiliser aux bienfaits des blagues sur notre santé. Une journée que Fred Ballard et tous ses amis n'auraient ratée sous aucun prétexte dans l'humour en tube, avec un florilège des plus originaux.
1: J'ai été voir Pépé et Mémé. À force de boire, Pépé sait plus ce qu'il fait. Hier, il s'est retrouvé à contresens sur l'autoroute. Quand le flic lui a dit « Vous avez pas vu les flèches ?» Pépé lui a dit « J'ai même pas vu les Indiens ».
2: Ah, y a pas à dire. Les vannes du Pépé de Roland McDan sont hilarantes et ça se confirme. C'est bien dans les vieux pots qu'on fait les meilleures vannes. Et à quelques jours des départs en vacances, savoir faire marrer la marée chaussée quand on se fait arrêter, c'est important.
1: Quand le flic a demandé à Pépé son permis de conduire, Pépé y a dit « On me l'a volé ». Le flic lui a dit « Vous avez un signalement du voleur ?» Pépé y a dit « Je pourrais pas vous donner son âge, mais il était habillé exactement comme vous. » Hier, Pépé a dit à Mémé « Il faudrait que tu fasses le ménage parce que sous le lit, j'ai trouvé des moutons. » Mémé lui a dit « Tant que tu trouves pas le berger. »
2: Ah, c'est beau un couple qui s'aime toujours d'amour et d'humour. Après tant d'années de vie commune, la grosse poilade entre époux serait-elle le secret de la longévité? En tout cas, le rire des rides tonifie les abdos, remonte les seins et dope les neurones. La preuve tout de suite avec la meilleure blague d'Aymeric Lomprey.
3: C'est un papa. Et il vient voir un pote à lui. Toc toc toc, c'est qui? Il ouvre la porte. Si tu la connais, tu dis pas. Et il dit « Mon fils, ça fait 2 mois qu'il marche. » Oh, l'autre, il répond « Merde, il doit être loin. »
2: Voilà, bah, je crois que pour fêter la journée mondiale de la blague comme il se doit, celle-ci est un modèle du genre, une blague qui pourrait à elle seule relancer la natalité et que tous les parents de jeunes trotteurs ont le droit de s'accaparer pour faire marrer leurs potes au moins jusqu'à la fin de l'été.
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0: Last night a DJ saved my life, ou en français, la nuit dernière un DJ m'a sauvé la vie. Et bah, vu que la musique sauve des vies, je vous en propose encore avant le journal de 17h qui arrive à grands pas. REM arrive juste après Jérémy Frérot. Allez, c'est dans deux minutes.
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0: En perte de religion avec REM, c'était Losing My Religion. Ici, il est 17h. L'heure de votre journal avec Guizane Stafford et des départs de feu nombreux dans le Gard cet après-midi.
1: Oui, deux exactement. Le premier à Aigues-Vives. C'est un feu qui a pris dans un cabinet de kiné. Il s'est déclenché peu après 14h. À l'arrivée des pompiers sur place, le premier étage était totalement embrasé. La clôture du cabinet s'était effondrée. Heureusement, tout le monde avait évacué les lieux, donc aucun blessé n'est déclaré, même si la végétation alentour s'était également enflammée. L'autre incendie, lui, s'est déclaré à Thésier. Il mobilise une quarantaine de pompiers en ce moment même. C'est un feu de végétation dans un champ. L'hélicoptère bombardier d'eau est également sur place. Deux jeunes ont été condamnés à Mende hier soir dans une affaire qui a tourné au fiasco. Les deux jeunes lausériens avaient accepté via Snapchat d'incendier une maison et un véhicule en échange de 3300 euros dans un contexte de trafic de drogue. Seulement voilà, l'opération dérape, ils se trompent d'adresse et de véhicule. Une affaire inédite selon la procureure de Mende sur laquelle nous reviendrons plus en détail dans le journal de 18h. Et puis une première dans le Gard se profile. La Banque Alimentaire organise demain une distribution de fruits et légumes à Nîmes. Distribution 100% gratuite, ouverte à tous, sans condition de revenu. Pour y accéder, rendez-vous au point de dépôt de la Banque Alimentaire, route de Montpellier, entre 14 et 16 heures. Il y en aura pour tout le monde, avec par exemple une tonne de brugnons et quelques 500 kilos de melons disponibles. Un peu de sport et en natation, un Nîmois en finale des championnats de France. Matteo Grégoire Charmasson décroche sa place pour la finale du 200 mètres papillon. Le Nîmois de 18 ans s'est qualifié ce matin. Il replonge à 19h pour la finale pour tenter d'aller décrocher un titre national. Handball, le tirage au sort a parlé pour les athlètes de l'USAM. Les Nîmois attaquent donc leur saison 2026-2027 à Cournon. Premier tour de la Coupe de France à l'extérieur, donc pour la Green Team. Rencontre prévue le 30 août prochain.
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1: Et il continue, Sébastien, à faire chaud dans le Gard, encore, toujours.
0: Encore une journée ensoleillée, du matin au soir. En ce premier jour de juillet, on reste sur des températures au-dessus des normes de saison avec le Gard qui reste en vigilance jaune pour le phénomène de canicule. La Lozère, elle est revenue en vigilance verte, donc ça fait un petit peu plaisir de ce point de vue-là. On compte 26 à 37 degrés pour les maximales du jour. Ça fait un sacré éventail de températures. 25 à 26 degrés à Mende, ainsi qu'à Florac. Puis on saute, on passe à 30-31 degrés à Pont-Saint-Esprit, Saint-Ambroise, à La Salle, 32 degrés à Alès, Saint-Chapt et Bellegarde, et jusqu'à 33 degrés à Nîmes. Tout ça accompagné d'un vent assez fort par endroit qui pourrait atteindre les 75 km/h. On se méfie donc au niveau du vent. Pour demain, le Gard repasse en vigilance verte pour le phénomène de canicule aux côtés de la Lozère. 27 à 35 degrés pour les maximales de la journée de demain. Un temps plus frais en Lozère que dans le Gard. Le vent qui reste bien présent demain. Des rafales qui pourront atteindre entre 55 et 85 km/h par endroit dans la journée selon Météo France. On se retrouve dans une heure ?
1: Mais oui, à tout à l'heure.
0: À tout à l'heure.
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0: Et on commence l'heure avec une chanson qui a failli ne pas sortir. Le texte avait choqué l'une des directrices de la maison de disques de Marc Lavoine. Elle sortira finalement, malgré ses paroles qui avaient été jugées trop posées pour l'image de Lavoine. Et nous, on va pouvoir en profiter ce soir, ensemble, à 17h03. C'est le parking des anges, vous l'avez compris. C'est Marc Lavoine. Merci d'être ici.

0: Le stationnement est autorisé. C'était le parking des anges avec Marc Lavoine. Pas du tout de ça que parle cette chanson.
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0: Je sais pas vous, mais j'ai l'impression que juste le petit bruit des glaçons dans le jingle, moi ça me rafraîchit, ça fait du bien. Bon après-midi à l'écoute d'ici Gare Lozère. On est ensemble jusqu'à 19h pour profiter de ce premier jour du mois de juillet. Et justement, juillet, ça veut dire le début de l'été, ce qui veut aussi dire l'arrivée des vacances scolaires. Mais que faire pendant cette période? Eh ben, des idées de sortie, nous vous en proposons à foison ici. On commence avec les loisirs de l'été de Serge Delcourt dans quelques minutes. Rendez-vous à Rémoulin, juste après Vita, ça fait mal.

0: Une chanson qui parle de ce qui arrive quand on marche sur un Lego. Ça fait mal. C'était Vita. C'est pas vrai du tout. Joris Igarlezer vous fait découvrir les activités estivales de la région pour bien profiter de cet été ensemble. Aujourd'hui, en visite guidée dans un endroit de calme, en pleine garrigue, au bord de Gardon, au port de du Gardon, où que vous soyez à cet endroit, à côté de Remoulins, vous ne pouvez pas louper ce monument de 48 mètres de haut et de 273 mètres de long. L'été est une saison parfaite pour en profiter. Serge Delcourt s'est rendu sur place.
1: Mouillé pour mouiller.
2: C'est un endroit qui ressemble à un petit coin de paradis au cœur du Gard avec beaucoup de garrigues, de l'eau, un aqueduc unique au monde qui pourrait être notre tour Eiffel dans le Gard et ce bruit. Populaire, familial, historique, bienvenue au pont du Gard. Et pour son directeur Sébastien Arnaud, c'est un lieu où on oublie le tracas du monde.
3: On a trois oliviers qui sont des oliviers millénaires, ils viennent d'Andalousie, ils ont été implantés sur le site pour le bicentenaire de la Révolution française. Alors c'était dans l'autre siècle déjà, mais bon, ils sont là aujourd'hui, on voit il y a des enfants qui sont assis au pied de cet arbre et les enseignants leur racontent l'histoire du pont du Gard, et c'est ce qui est magnifique. Ce qui est certain, c'est que pour chaque enfant, parce qu'on le voit, ils ont entre 5 et 10 ans, pour chaque enfant, ça restera un souvenir mémorable et toute leur vie. Toute leur vie, ça va marquer. Le pont du Gard va les marquer. Chaque fois qu'ils reviendront, ils se rappelleront de ce moment-là. Et c'est pour ça que le pont du Gard est un lieu de transmission.
2: Cette année encore, un événement en soirée au pont du Gard. Projection du groupe F.
3: Tous les étés, il y a une soirée lumière sur le pont du Gard. Mais cette année, il aura une tonalité particulière puisqu'on a la chance d'accueillir une exposition de Robert Combas sur le site. Et Christophe Berthenot et le groupe F, bon, à partir des tableaux de Robert Combas, vont faire vivre les personnages sur le monument tous les soirs. Voilà. C'est un événement qui sera gratuit. C'est là où aussi un moment magique.
2: Tous les soirs de l'été, donc, à ne pas manquer. Allez, on continue notre balade. Après la baignade, le pique-nique bien à l'ombre, un peu d'exercice, on grimpe. On grimpe tout en haut du pont du Gard, comme le fait Jérémy avec des jeunes.
4: Là, on fait une chasse au trésor dans le site du pont du Gard avec une animation organisée par les profs.
2: La vie est belle, hein ?
4: J'en peux plus, mais la vie est belle.
2: Il fait super chaud. Vous êtes monté tout là-haut, là ?
4: Tout en haut. On a tout vu, même les oiseaux, on a parlé avec eux, tout. On a tout fait.
2: Et avec le directeur du pont du Gard, Sébastien Arnaud, nous aussi, on est allé tout en haut. Là où, à l'époque, c'est l'eau qui passait.
3: C'est là où passait l'eau qui partait du Zest pour aller à Nîmes. Et on voit bien donc les pierres qui ont été taillées en aval du pont du Gard, à peu près à 600 mètres. La carrière est à 600 mètres. On voit les concrétions de calcaire. Et puis le joint d'intachéité. Bref, on comprend bien quand on est là, on comprend bien le mécanisme de cet aqueduc. Il fallait enjamber le Gardon. Donc, ils se sont confrontés à cette difficulté-là. Et quand on est confronté à une difficulté, on arrive à trouver une solution parce qu'on se met ensemble pour réfléchir et puis se dire quelle est la meilleure solution.
2: Bien, une fois qu'on a eu les bonnes infos, on redescend avec, en prime, tous les accents du monde. Et puis, au détour d'un chemin, au milieu des ruines, à l'ombre, le silence.
3: Donc on est dans des chemins de randonnée qui amène sur le site, donc on est le long de l'aqueduc. C'est vraiment un lieu où, si on sait s'y perdre, on sait rapidement sortir du fracas du monde et on en a besoin en ce moment.
5: Ça fait du bien.
2: Notre pont du Gard est également classé à l'UNESCO depuis 1985 au titre Génie des créateurs humains. C'est le site antique le plus visité en France. Et comme le site est immense, vous n'avez jamais l'impression d'être esquiché comme des sardines. Le pont du Gard ouvert toute l'année et actuellement, on vous rappelle donc cette grande expo de l'artiste sétois Combas, cette unique étoile qui sert également au son et lumière de groupe F à voir en soirée.
0: Le reportage de Serge Delcourt sur place au pont du Gard. Parmi les événements de l'été, il y a aussi le concert de Roé, musique rumba rock. C'est le 14 juillet à 21h. Toutes les infos sur pontdugard.fr. Merci beaucoup Serge. En attendant, je vous propose une chanson connue autant pour sa montée dans les aigus que pour son clip qui était innovateur à l'époque de sa sortie. Bon, si déjà avec l'intro vous n'avez pas reconnu, je ne peux pas vous aider. C'est probablement le plus grand tube du groupe norvégien AHA. C'était Economy. Merci d'être ici.

0: tiré de la bande originale du dernier film Zootopie. C'était Shakira avec Michael Giacchino pour Zoo. Si vous circulez, la circulation se fait plutôt fluide sur les routes de la région. Juste quelques ralentissements en arrivant sur Alès depuis le sud. Donc si vous arrivez sur Alès depuis Nîmes par exemple et que vous avez emprunté la nationale 106 et si vous quittez Nîmes, et pareil, pour aller vers Alès, eh bien il y a quelques ralentissements, sinon pas grand chose à signaler. Si vous circulez, n'hésitez pas, vous êtes nos éclaireurs. 04 66 21 36 37 pour vos infos trafic.
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4: Je me souviens plus du nom de ce prochain artiste, mais je me souviens que la chanson s'appelle Tu m'oublieras, donc peut-être que ça tombe bien.

0: C'était La Rousseau avec Tu m'oublieras.
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0: Et si je vous proposais une petite séance de cinéma sous les étoiles et en plus en famille, c'est justement ce que vous propose la ville de Vauvert. 4 soirées vauverdoises seront dédiées au 7e art et la première a lieu ce vendredi. Un spectacle avec vos enfants, un repas, puis après avoir attendu la tombée de la nuit, un film en projection. Un programme varié pour tous les goûts et tous les âges. En plus, c'est gratuit. Vendredi, ce sera le dernier Marsupilami qui sera diffusé. Vous pouvez retrouver le programme complet du festival de cinéma en plein air Film & Co. sur le site de la ville de Vauvert, vauvert.com. Et si vous préférez un programme musical pour animer votre fin de semaine, ce vendredi et samedi, rendez-vous aux arènes de Remoulin pour la 6e édition d'Argo Rock. Des talents locaux, de la musique rock, un mélange de cultures, c'est tout un programme varié et festif qu'ils ont proposé, donc vendredi et samedi, les 3 et 4 juillet. Argo Rock, c'est donc cette semaine aux arènes de Remoulin. Les infos sont à retrouver sur la page Facebook du festival Argo Rock Festival.
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0: C'est l'une des chansons préférées de ma mère, celle-ci. Voilà, Sultans of Swing avec Dire Straits. Si vous aussi, c'est votre chanson préférée, je vous mettrai en contact avec ma maman. Vous vous entendrez bien. 17h28.

0: Ça swing avec les Dire Straits, c'était les Sultans of Swing à l'instant. Cet été, Perrine Clément ouvre la valise des vacances et décortique les objets incontournables de nos étés. Bonjour Perrine.
1: Bonjour.
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0: 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Ce n'est pas juste une impression. On est même derrière vous. Bouh! Non, je rigole, le poste de radio glissé dans la valise, c'est sympa comme idée, merci beaucoup Perrine. Je vous propose une petite nouveauté à présent avec Zazie, voici Peu importe et nous jouerons juste après.
11: Peu importe.

0: importe.
1: Peu importe, avec Zazie. C'est une nouveauté qu'on vient de découvrir ensemble. Je vous propose de jouer à présent au 04 66 21 36 37 pour remporter vos deux places Vaison Tribute Festival avec les tributes Elton John et les Bee Gees. C'est pour dimanche, le 5 juillet à 20h30 au Théâtre Antique. Le Théâtre Antique donc de Vaison-la-Romaine qui accueille le Vaison Tribute Festival ce dimanche. Une soirée exceptionnelle qui vous propose double hommage aux légendes de la musique des années 70. Je vous l'ai dit, les Bee Gees, on a Elton John avec Nearly Elton. Un voyage musical inoubliable. Si vous avez envie de le vivre, vous nous appelez 04 66 21 36 37. Et puis surtout, vous nous aidez, puisque là, depuis le début de la semaine, on n'arrête pas d'avoir des problèmes techniques avec notre base musicale. Et ce titre, du coup, de Jean-Jacques Goldman a été abîmé. Pouvez-vous identifier le mot manquant ? Ça nous aidera à le réparer. Qu'est-ce qui manque dans ce titre ? Voici un petit extrait.

On ne... Quoi, le monde? Je ne sais pas. On a besoin de la réponse. 04 66 21 36 37. Vous venez, vous nous appelez, vous jouez avec nous et vous repartez potentiellement avec vos deux places pour aller voir Elton John et les Bee Gees. Bon, c'est des tributes, mais j'ai entendu dire que c'était des très bons tributes. Allez voir donc dimanche le 5 juillet à 20h30 au Théâtre Antique à Vaison. Je vous attends encore et encore et encore et encore pendant Francis Cabrel. J'ai perdu la boule. Il est 17h41. C'est très difficile le métier d'animateur radio, vous comprenez. Donc des fois, de temps en temps, on a besoin de se vider la tête. Je suis sûr qu'il y en a plein qui nous écoutent, qui font « Non mais de quoi ils nous parlent ?» De bêtises.

0: va l'écouter encore et encore. C'est Francis Cabrel, on va l'écouter encore trois fois. J'espère que vous êtes prêts.
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0: C'est pas vrai, une seule fois de Francis Cabrel, ça suffit. Ce qu'on va vous passer, c'est des infos SNCF à présent, puisqu'il y a quelques ralentissements à vous signaler en gare de Nîmes, notamment si vous circulez en direction d'Avignon. Le train de 18h a un petit quart d'heure de retard annoncé. Et puis un petit peu plus tard dans la soirée, le train de 19h54 en direction de Perpignan est annoncé avec 5 minutes de retard, lui aussi. L'autre train en direction d'Avignon-Centre, cette fois à 19h58, a lui aussi un quart d'heure de retard. Et enfin, à 20h18, le train en direction de Lyon-Pardieu à 10 minutes de retard. Voilà, si vous aimez les retards, vous êtes gâtés. Il y en a quelques-uns sur la ligne SNCF au départ de Nîmes ce soir. On continue notre émission en musique. Votre journal arrive dans 14 minutes. En attendant, on vous propose plein de bonnes choses. On a Charlotte Cardin, on a Alain Chamfort. Charlotte Cardin, ce sera une nouveauté d'ailleurs. Mais en attendant, je vous propose The Captain of Her Heart, le capitaine de son cœur. Voici Double.

0: capitaine de son cœur, The Captain of Her Heart. Votre journal, c'est dans 10 minutes.
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0: Le temps passe vite quand on est ensemble. Il reste plus que 8 minutes avant l'actu. Je dis que le temps passe vite, on pourrait même dire que le temps court. Vous avez compris pourquoi. Voici Alain Chamfort, le temps qui court. Ici Gare d'Auxerre est là pour vous accompagner pendant toute la soirée. Et puis toute la journée de demain. Et puis tous les jours, au final. On est à vos côtés. Il est 17h52.

0: Charlotte Cardin avec une nouveauté. Et puis on change un petit peu de langue puisqu'on passe en anglais pour Charlotte Cardin. Une nouveauté sortie cette année, c'était The Way We Touch à l'instant sur votre radio. 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
0: Vous êtes ici avec nous et c'était un bon choix. Il est 18h. L'heure de votre journal avec Gizan Stafford et les pompiers du Gard bien occupés cet après-midi.
2: Oui, la saison des feux est décidément bel et bien lancée. Bonsoir Maya Baldoro-Fredon.
3: Bonsoir Gizan Stafford, bonsoir à tous.
2: Cet après-midi, dans le Gard, deux importants incendies se sont déclarés.
3: Oui, une quarantaine de pompiers sont mobilisés en ce moment même à Thésier. C'est juste à côté de Remoulins. C'est un feu de végétation dans un champ qui dégage un gros panache de fumée. Vous l'apercevez d'ailleurs peut-être si vous êtes du côté de Marguerite. On assiste aussi au largage de l'hélicoptère bombardier d'eau venu en renfort. Rien d'étonnant dans cet incendie. On est en plein dans la saison des feux de forêt. La préfecture du Gard place d'ailleurs demain en rouge 5 zones sur les 8 que compte le département. Rouge, c'est le plus haut niveau de vigilance. Interdiction pour vous de randonner dans les massifs forestiers sous peine d'une amende de 750 €. Ça, c'est pour la partie feu de forêt. Mais le job des pompiers ne s'arrête pas là. Ils sont aussi intervenus cet après-midi pour un incendie dans un cabinet de kinésithérapie. On est à Aigues-Vives aux alentours de 14h. Les lieux sont totalement embrasés à l'arrivée des pompiers qui finissent en ce moment même de noyer les dernières flammes. On le rappelle, hein, Guizane, entre le risque incendie et les affaires courantes, 300 pompiers au total veillent sur notre sécurité tout l'été dans le Gard.
2: Les précisions de Maya Baldoro-Fredon. Merci Maya. Le tribunal correctionnel de Mende a condamné deux jeunes hier soir dans une affaire, disons, un peu chaotique. Sur fond de trafic de drogue, les deux hommes de 21 et 22 ans sont chargés d'intimider un concurrent, Saïd Maklouffi, mais l'opération tourne au fiasco.
4: Les faits remontent au mercredi 24 juin. Les deux prévenus acceptent via le réseau social Snapchat un contrat criminel en échange de 3 300 €. Leur mission, incendier le domicile et la voiture d'un individu ciblé dans un contexte de trafic de stupéfiants. Mais l'opération tourne rapidement au fiasco. Les deux suspects se trompent d'adresse et de véhicule, s'attaquant au mauvais appartement et à une voiture qui n'avait aucun lien avec leur cible. Ils mettent alors le feu à la porte du domicile ainsi qu'au véhicule stationné devant. Le logement est situé à proximité immédiate de la station-service de l'IPRU de Mende, un site sensible où sont stockés près de 20 000 litres de carburant. À l'audience, la procureure a dénoncé un mode opératoire inédit dans le département. C'est le genre d'affaires qu'on traite à Marseille, pas à Mende. Elle a souligné le caractère organisé de l'opération menée sur commande via un réseau social et sur fond de rivalité liée au trafic de stupéfiants.
2: Oui, le parquet de Mende prend l'affaire très au sérieux. Les deux prévenus, décrits comme ayant des profils particulièrement dangereux, ont été condamnés à des peines de prison ferme. 18 mois d'emprisonnement, dont un an avec sursis pour l'un, et 2 ans, dont 8 mois avec sursis pour l'autre.
0: Et à Nîmes demain, vous pourrez vous servir gratuitement en fruits et légumes locaux.
2: Oui, et puis il y en aura pour tout le monde. Hein. 1 tonne de brugnons, plus de 500 kilos de melons. Et puis, c'est gratuit, vous le disiez, pour tout le monde, quels que soient vos revenus. La Banque alimentaire du Gard fait cette distribution au niveau de son dépôt, route de Montpellier. Il suffit donc d'aller vous servir demain entre 14 et 16 heures. Et toujours à Nîmes, dans le centre cette fois, vous entendez peut-être les basses résonner aux abords des arènes. Préparation en cours pour le concert du rappeur belge Damso. Concert très attendu par certains fans qui, pour être sûrs d'avoir une place au premier rang, sont arrivés tôt, très tôt.
5: Moi je suis arrivée à 9h30. Et le concert, il est les portes ouvrent à 19h. Et sinon, ça commence à 20h. Alors là, on peut voir un petit abri de fortune avec des couvertures de survie pour nous protéger de la chaleur. Et on a aussi les chaises de camping. Voilà.
6: Bah, on a prévu les éventails, couvertures de survie, on a à boire, donc ça devrait aller.
7: Mini ventilateur aussi.
6: On a acheté un mini ventilateur pour nous faire de l'air et voilà.
8: Bah, on a pris de l'eau, de quoi se nourrir matin et soir.
9: Vous n'avez pas peur de vous sentir mal?
8: Bon non, on a plusieurs, on est à l'abri du soleil. On est fous à attendre aussi tôt. Mais non, sinon après on va être derrière, vaut mieux être devant et attendre longtemps et après vivre à fond devant avec Damso.
2: Damso que vous entendrez peut-être depuis l'Esplanade des Arènes. Le concert commence à 20h30 ce soir dans les arènes de Nîmes. Et en natation, plongeon dans une heure pour Matteo Grégoire Charmençon. Le Nîmois de 18 ans s'aligne sur la finale des championnats de France du 200 mètres papillon pour, on le lui souhaite, monter sur le podium et pourquoi pas hein, tout en haut sur la première marche. En handball, direction l'Auvergne pour l'USAM. Les Nîmois attaquent leur saison 2026-2027 à Cournon. Premier tour de Coupe de France à l'extérieur pour la Green Team. Donc, rencontre prévue le 30 août prochain.
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2: Encore de la chaleur, on est sur le 12e jour d'affilée à plus de 35 degrés à Nîmes aujourd'hui.
0: Il fait très beau, très chaud. J'ai envie de dire, on utilise le terme beau, mais ça devient presque désagréable. Encore une journée ensoleillée, matin au soir, avec ce premier jour de juillet. On reste sur des températures au-dessus des normes de saison, vous le disiez, jusqu'à 35 degrés à Nîmes. On a vu 25 à 26 degrés à Mende et Florac, 30 à 31 degrés à Pont-Saint-Esprit, Saint-Ambroise et La Salle. 32 degrés également à Alès, ainsi qu'à Saint-Chapt et Bellegarde. Il y a eu un peu plus de vent aujourd'hui et on peut se méfier des rafales, notamment sur la côte qui pourront atteindre 75 km/h. Le Gard repasse en vigilance verte pour le phénomène de canicule demain. Par contre, ça fait plaisir, aux côtés de la Lozère qui y est déjà depuis aujourd'hui. 27 à 35 degrés pour les maximales de la journée de demain, qui reste donc quand même assez chaude. Un temps plus frais en Lozère que dans le Gard. Le vent qui reste bien présent demain, on compte des rafales entre 55 et 85 km/h qui sont prévues dans la journée selon Météo France. Côté circulation, ça roule plutôt pas trop mal sur les routes de la région. C'est une bonne nouvelle à 18h05. À Alès, encore quelques petits ralentissements si vous arrivez depuis le sud via la Nationale 106, donc en direction d'Alès depuis Nîmes. Quelques ralentissements tout le long de la Nationale 106, justement donc entre Nîmes et Alès. Autrement, pas grand-chose à signaler. 04 66 21 36 37. Si vous êtes sur la route, vous êtes nos éclaireurs. Je vous souhaite une bonne soirée, Guizane.
2: Bonne soirée, Sébastien. Bonne soirée à tous.
0: À bientôt.
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0: On ira profiter d'un festival dans les prochaines minutes. Mais en attendant, on ira écouter Jean-Jacques Goldman. On ira, c'est le titre de la chanson. Vous avez compris que je faisais très bien mon métier, que c'était une magnifique transition et qu'il n'y avait rien à redire. 18h06, merci d'avoir choisi Ici Gare Lozère ce soir.

Cette chanson, parue en 1997, est sortie aux côtés d'autres tubes de Goldman, Sache que je et Bonne idée. Les trois figuraient sur son album En passant. C'était le sixième album du chanteur qui commençait à vraiment trouver son style. Sans pour autant laisser ses inspirations blues de côté, Goldman se tourne vers des mélodies plus acoustiques que celles de ses précédents albums. Ce titre, On ira, insiste sur le fait de rester maître de son destin. Un hymne à la liberté, au voyage, il aborde l'un des thèmes fétiches de Goldman, l'exil à la recherche d'un monde meilleur.

0: Samira.
1: C'était Jean-Jacques Goldman à l'instant.
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1: À 18h11, j'espère que vous avez fini le boulot. Peut-être que pour certains d'entre vous, vous commencez tout juste le boulot, mais dans tous les cas, peu importe le sens de circulation, que vous soyez en train de rentrer chez vous ou de commencer une longue nuit, ici, vous accompagne sur la route. On est là pour vous accompagner en musique, en bonne humeur, et puis on vous accompagne puisque c'est l'été et qu'il y a des idées de sortie à vous partager. On se rend à un festival d'ici quelques minutes, le festival Cratère Surface. C'est à partir de demain, les 2, 3 et 4 juillet, que ça se passe à Alès. On aura rendez-vous avec le directeur de Cratère, Olivier Lataste. Dans quelques instants, ce sera juste après Marine Escro, une nouveauté sur votre radio ici Gare Lozère. Petit vent de fraîcheur en ce temps chaud.

0: Escroc avec Marine, une nouveauté à l'écoute de votre radio, ici Gare Lozère. C'est l'heure de notre invité du soir. À présent, nous parlons d'un festival, je vous l'ai dit, le festival Cratère Surface qui débute demain et ce sera les 2, 3 et 4 juillet à Alès que ça se passe. Pour en parler, son directeur Olivier Latasse, bonjour.
1: Bonjour, bonsoir à toutes, bonsoir à tous.
0: Bienvenue à l'antenne d'ici Gare Lozère. Alors ce festival Cratère Surface, on peut le dire, c'est un festival pluridisciplinaire. Qu'est-ce qu'on y retrouve par exemple?
1: C'est vrai que sous les arts de la rue et les arts en espace public, on va trouver évidemment du théâtre, de la danse, mais aussi il y aura même de la magie cette année, du cirque, de la musique. Donc vraiment une saison assez éclectique. Et puis on invite cette année le Pays Basque qui est l'invité d'honneur.
0: Non, c'est ce que j'allais dire, il y a une thématique autour justement de ce Pays Basque. Comment ça se présente, ça, invité d'honneur? Est-ce qu'il y a des animations aussi spécialement thématisées Pays Basque du coup?
1: Oui, alors déjà en plus tous les restaurateurs et commerçants du centre-ville jouent le jeu, donc il y aura plusieurs places avec des drapeaux basques un peu partout, des spécialités basques et des pinchos que les festivaliers pourront déguster, donc ça c'est déjà, ça va créer une belle ambiance. Et puis au-delà des spectacles, puisqu'on aura 7 spectacles basques sur les 19 spectacles proposés, il y aura des propositions de danse basque, donc c'est vrai que on tenait à créer du participatif, donc dès demain soir à 19h et le samedi à 11h30, il y aura des ateliers de danse basque gratuits au Fort Vauban. Et puis le samedi soir, pour un des moments de clôture du festival, il y aura un grand bal participatif avec des musiciens en live et l'occasion pour toutes et tous de danser ensemble.
0: Mais c'est un très beau programme et vous avez dit un mot-clé qui fait plaisir, le mot qui commence en G, on peut le rappeler?
1: C'est gratuit. Comme il fait très chaud, c'est évidemment. Tous les spectacles, c'est la 27e édition, et puis on tient vraiment à ce que les arts, donc tous les spectacles, évidemment, comme d'habitude, on est à partir de 18h, 18h30. Tous les spectacles sont en soirée. Comme on va avoir un petit peu de vent, là, ça va être respirable. Là, on a un peu de chance avant que ça reparte en canicule à partir de la fin de semaine. Donc jeudi, vendredi, samedi, c'est vraiment l'occasion aussi d'avoir un peu de fraîcheur, puisqu'on aura 3 spectacles sur les berges du Gardon. C'est un peu l'autre thématique, d'être au plus proche de l'eau. Et s'il y a un spectacle vraiment coup de cœur, c'est un spectacle qui s'appelle Nayad. C'est une sorte d'aquarium géant dans lequel on aura non seulement 4 personnes, mais sur ces 4 personnes qui vont faire des chorégraphies dans le bassin, l'aquarium. Il y aura 2 champions du monde d'apnée, donc qui vont rester des minutes et des minutes sous l'eau à faire des chorégraphies. C'est vraiment un spectacle à couper le souffle, si je puis me permettre.
0: Pas seulement parce qu'il est sous l'eau. On vous garde quelques minutes, Olivier Latasse, pour continuer à parler de ce festival Cratère Surface qui débute donc demain et qui a lieu pendant le week-end, les 2, 3 et 4 juillet à Alès. Je vous

0: Yeke, yeke, une petite chanson estivale pour vous. C'était Maurice Canté à l'instant sur votre radio ici, Gare Lozère. Nous sommes toujours en compagnie d'Olivier Lataste, directeur du festival Cratère Surface qui débute demain et qui se prolonge les 2, 3, 4 juillet à Alès. Olivier Lataste, avant de vous demander votre coup de cœur dans la région, comme on aime bien le faire ici, c'est un festival de rue, vous l'avez dit un petit peu, il y a beaucoup d'animations, il y a un programme très chargé. Pour ceux qui ne sauraient pas trop comment aborder, vous êtes là pour les accompagner un petit peu quand même?
1: C'est vrai qu'avec l'équipe du Cratère, cette année, on a tenu à ce que le point info soit un peu plus fourni. Donc, place Henri Barbusse, hein, c'est vraiment dans l'hypercentre d'Alès. On peut pas rater la place Henri Barbusse avec toutes ces terrasses. Ben, on va installer cette année le point info. Et là, toute l'équipe du Cratère proposera différents parcours, que ce soit pour les familles, pour les adultes qui veulent veiller jusqu'à tard, donc qui vous permettent d'enchaîner très facilement 5-6 spectacles sans faire toute la ville ou marcher arpenter toute la ville, mais que ça s'enchaîne de façon assez naturelle. Donc on est là pour vous conseiller, n'hésitez pas, et sinon il y a plein d'infos aussi sur lecratère.fr.
0: Voilà, rendez-vous donc au festival dès demain, vous l'avez dit, lecratère.fr pour les informations. Il est l'heure de ce moment clé, je dirais, de cette émission, Olivier Lataste, en dehors donc du festival Cratère Surface, est-ce que vous avez un petit coup de cœur dans la région à nous partager?
1: Ben, c'est vrai que c'est quand même les 170 ans d'un lieu emblématique que tout le monde connaît, mais cette année, la bambouserie en Cévennes se met en habit de lumière pour ses 170 ans, et vraiment j'invite toutes les gardoises et les gardois, on connaît les séquoias, le village laotien, le jardin japonais, ben là il y aura un spectacle.

0: Son et lumière, qui s'appelle Arborescence, qui permettra de découvrir sous un autre regard la bambouseraie. Il y a plein de dates, hein, 11, 22, 29 juillet, des dates aussi en août. Voilà, n'hésitez pas à découvrir la bambouseraie sous un autre regard pour vous et vos amis de passage.
1: Et ben merci beaucoup Olivier Lataste, en tout cas, d'avoir été notre invité ce soir à l'antenne d'ici Gare-Lozère. Je le rappelle encore une fois, le festival Cratère Surface débute demain et puis se prolonge pendant le week-end. C'est à Alès. Vous retrouvez toutes les informations sur le site internet du Cratère. Je vous souhaite une très bonne soirée et à bientôt Olivier.
0: À bientôt, merci.
1: Au revoir.
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1: Victor Willis, le chanteur des Village People, est décédé hier à l'âge de 74 ans. Pardon. C'était celui habillé en policier dans le groupe. Il avait fondé les Village People en 1977. Ce soir, votre radio ici, Gare-Lozère, lui rend hommage avec ce titre des Village People, justement. Voici In the Navy, il est 18h24.

0: Une chanson des Village People à l'écoute de votre radio, ici Garlozère.
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0: Et une petite infotrafic pour vous, puisqu'on a des ralentissements en arrivant sur Alès depuis Nîmes, via la Nationale 106, des ralentissements entre Alès et Nîmes, justement, direction Nîmes-Alès sur la Nationale 106. Des ralentissements également à Nîmes, si vous tentez de joindre l'autoroute depuis le CHU, il y a des ralentissements à hauteur du rond-point qui donne sur la 9. Autrement, la circulation se fait plutôt fluide, mais n'hésitez pas à nous transmettre vos infotrafics si vous en avez, 04 66 21 36 37. Si vous circulez, vous êtes nos éclaireurs. Et puis si vous circulez en train, il y a des retards au départ de la gare de Nîmes ce soir. Le train au départ de Nîmes est en direction de Narbonne à 19h01 à 10 minutes de retard. Le train de 19h54 en direction de Perpignan affiche 5 minutes de retard. Et enfin le train de 19h58 vers Avignon-Centre affiche lui un quart d'heure de retard. Vous pouvez retrouver plus d'informations sur les retards des trains en gare ou sur le site internet de la SNCF.
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0: Je vous propose Patrick Fiori dans quelques minutes, avant de se faufiler dans les coulisses de la télé avec Patrice Gascoin, comme chaque jour. Mais d'abord, voici Desiree, You Gotta Be. C'est tout de suite à 18h30. Bon retour du boulot si vous prenez la route tout de suite pour rentrer chez vous.

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1: Vous êtes libre de chanter, c'est ce que vous dit Patrick Fiori. Le chant est libre à l'instant sur votre radio. Ici Gare Lozère. Il se faufile, lui, chaque jour derrière vos écrans, dans les coulisses de la télévision. Patrice Gascoin, aujourd'hui, vous nous proposez un étonnant et drôle de voyage en Thaïlande. Et pour cela, on se met dans la roue de la surprenante Lucie.
2: Si vous aviez un doute sur le fait qu'avoir un handicap et de l'humour, ce n'est pas incompatible, je vous présente Lucie en Thaïlande.
3: Tu sais ce qu'il faut à un éléphant qui a la diarrhée ?
4: Non.
3: De la place.
2: Le pays de l'éléphant sera-t-il celui du fauteuil roulant ? Voilà une jolie signature pour vous présenter le nouveau voyage de Lucie ce soir sur France 5, Lucie en Thaïlande. Alors si vous ne connaissez pas encore Lucie Carrasco, elle gagne à être connue. D'abord pour balayer rapidement le sujet, parce qu'elle refuse d'être réduite à son handicap, Lucie est atteinte d'une maladie neuromusculaire dégénérative qui la cloue dans un fauteuil roulant. Mais Lucie, depuis toujours, a fait de sa passion pour la mode un métier, celui de créatrice de mode. Elle veut changer le regard sur le handicap, montrer qu'être différent n'empêche pas d'être ambitieux et aventurier. Avec son complice Jérémy Michalak, elle a fait plein de voyages et autant de documentaires sur France 5. Donc on a eu Lucie au Brésil, Lucie au Québec, Lucie en Californie, puis en Australie. La voilà donc ce soir en Thaïlande. Et comme pour tous les voyages, Jérémy Michalak lui a concocté plein de surprises.
5: Lulu, je vais te présenter la personne la moins présentable de Bangkok.
3: Ah, ça c'est intéressant.
5: Il s'appelle Cédric, également connu sous le nom de La Caillasse pour les intimes. Moi, c'est mon pote depuis plus de 20 ans et il est installé maintenant ici à Bangkok où il a ouvert des salles de boxe thaï.
3: Ok.
5: Alors, je te préviens, il est grand, il est tatoué et il est musclé.
3: T'as une photo, il est bégé ou...
5: Alors, le point que vous avez en commun, c'est qu'il est très vulgaire.
3: Il fait un peu trop du pain. Qu'est-ce que c'est?
2: Si les aventures de Lucie à travers le globe fonctionnent bien, c'est aussi parce qu'il y a une complicité très forte entre elle et Jérémy Michalak, les deux n'hésitant pas à se vanner, n'est-ce pas Lucie?
3: Jérémy, c'est une vraie rencontre. On est tous les deux dans l'humour et dans la vanne. Et on est comme ça, chacun de notre côté, dans nos vies. Et du coup, quand on se retrouve, c'est une espèce d'explosion. On dit que qui aime bien, châtie bien. Donc, on s'apprécie, sinon on ne se verrait pas autant. Oui, il y a plus qu'un programme télé. Il y a une réelle amitié, il y a un réel amour de se défoncer la gueule avec des vannes que moi, je trouve drôles. Hein. C'est du moins parfois un peu ras-les-pâquerettes, mais on adore.
2: Partez en voyage ce soir sur France 5 avec Lucie en Thaïlande. À demain avec Patrice en coulisses télé.
1: Merci Patrice et à demain. À suivre dans Nature en tête, notre nouvelle chronique de l'été pour se reconnecter avec la nature, nous parlerons de ces petites bêtes qui n'ont pas toujours une très bonne réputation et pourtant qui mériteraient d'en avoir une meilleure. Ce sont les chauves-souris qui seront au programme avec Lorraine Daltel. Juste après Peter Gabriel, on sort le marteau. Voici Sledgehammer.

0: Peter Gabriel, Sledgehammer à l'antenne d'ici Gare-Lozère. Chaque jour, avec vous, Lorraine Deltel, nous partons à la découverte de la nature. Et voici un nouveau rendez-vous à la découverte des chauves-souris.
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3: Petites, discrètes et souvent observées suspendues, la tête en bas, elles sont les seuls mammifères capables de voler. À la tombée de la nuit, elles entrent en action et consomment d'impressionnantes quantités d'insectes volants, notamment les moustiques. Rien que pour cela, elles sont nos héroïnes. Je parle des chauves-souris, bien sûr. Juan Pablo Rodriguez, avec nous, vous travaillez au syndicat des Hautes-Vallées-Cévenoles à Sandras. Dites-nous, les chauves-souris sont-elles toutes exclusivement insectivores ?
4: Et oui, et toutes les chauves-souris qui vivent en France métropolitaine sont strictement insectivores, elles mangent que ça. Il y a juste un cas d'une chauve-souris qui peut pêcher des salvins.
3: Ah oui.
4: Mais voilà.
3: Donc des petits poissons.
4: Une parmi 35.
3: Des bébés poissons.
4: Oui, des poissons, ouais.
3: Combien de moustiques une chauve-souris peut manger ?
4: Oui, il y a des études qui ont été faites pour une pipistrelle, c'est de l'ordre de 3000 moustiques par nuit.
3: Donc, c'est pas mal.
4: Oui, elles sont un gros ventre.
3: Alors, actuellement, on peut avoir des colonies de chauves-souris qui se sont installées dans notre grenier, dans nos caves. Parfois, elles partent, elles reviennent. On ne sait pas trop à quoi ressemble en fait la vie d'une chauve-souris.
4: Voilà, c'est un peu particulier parce qu'on pense parfois que ce sont les mêmes chauves-souris qui vont du grenier à la cave, etc. Et parfois, ce n'est pas le cas. Ça veut dire que les chauves-souris s'accouplent à l'automne et ensuite, la gestation, elle va se passer au printemps et les femelles, elles vont quitter les mâles. Donc les femelles, elles vont former des colonies pour la gestation et la mise bas et notamment en absence totale des... Voilà, ça se passe
3: entre femelles.
4: En toute sororité. et par contre, elles vont être plutôt dans des endroits chauds, notamment pour les petits parce que les petits, ils n'ont pas la capacité de réguler leur température et donc il faut des endroits vraiment très chaud, derrière les volets, sur des charpentes qui ne sont pas isolées.
3: Et donc là, les petits seront prêts à voler de leurs propres ailes à la fin de l'été ?
4: Pendant le cours de l'été, normalement, ils se sèvrent. En fait, il y a le sèvrage qui se passe. Après, en septembre, c'est la rentrée.
3: C'est la rentrée pour tout le monde.
4: Oui, tout à fait.
0: Bon, on a encore un petit peu de temps devant nous avant ça. Merci Lorraine et merci à vous Juan Pablo Rodriguez. Je vous rappelle que toutes les chroniques Nature en Tête sont à retrouver sur le site internet ici.fr ainsi que sur notre application Ici. Votre journal arrive dans une poignée de minutes. On y va en musique ensemble. On a le nouveau titre de Louane qui arrive d'ici quelques instants. Mais d'abord, signez votre nom ici. Oui, juste en bas de la page. C'est la traduction du titre. Sign Your Name, Terence Trent D'Arby. Tout de suite.

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1: Une chanson qui parle de confiance dans le couple et puis de violence au sein du couple. C'était Conduire, une nouveauté de Louane.
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1: Avec Alain Souchon. C'est l'amour à la machine qui nous emmène jusqu'à votre journal. L'actu, c'est dans moins de 3 minutes à 19h. On se retrouve dans un

0: machine avec Alain Souchon.
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0: Ici, on continue à vous accompagner en musique avec 100% années 80. Il est 19h. Mais avant de retrouver Laurent Petit-Guillaume, il est l'heure pour moi de vous dire bonne soirée et puis de vous laisser entre les mains de Marine Logénie avec l'actu. C'est tout de suite.
2: Des milliers d'animaux d'élevage sont morts, en particulier dans les poulaillers pendant la canicule. Alors pour aider les agriculteurs à faire face à une potentielle troisième vague de chaleur depuis la fin mai, le ministère de l'Agriculture annonce plusieurs mesures, dont des prêts de trésorerie pour adapter les bâtiments à la hausse des températures, Edouard Marguier.
3: La ministre de l'Agriculture veut faciliter l'installation de systèmes de brumisation et de ventilation dans les bâtiments qui ne sont pas équipés. Annie Genevard assure que les premiers prêts garantis par l'État seront débloqués dans les tout prochains jours. Les éleveurs redoutent en effet une nouvelle vague de chaleur après la canicule de la semaine dernière. Des milliers d'animaux sont morts, en particulier dans les poulaillers. Il n'existe pas de bilan général, mais rien qu'en Bretagne, où il a fait plus de 40 degrés, près de 7000 tonnes de volailles ont péri. Surmortalité observée également dans les porcheries. Les services d'écarissage sont débordés au point que des opérations d'enfouissement d'animaux morts ont dû être organisées en urgence. Vu le contexte difficile, la Mutualité sociale agricole déploie un dispositif d'accompagnement psychologique pour les éleveurs touchés et le gouvernement annonce le report de tous les contrôles administratifs sur les exploitations.
2: Édouard Marguier, après le rouge canicule, le rouge feu de forêt, 6 départements du pourtour méditerranéen sont en risque très élevé d'incendie, des Pyrénées-Orientales jusqu'aux Bouches-du-Rhône. Un feu de forêt s'est déclaré sur la commune de Fréjus dans le Var à 16h cet après-midi. Le Var qui lui est en orange, 30 hectares ont déjà été brûlés, 3 campings évacués. Risque d'incendie et forte chaleur au menu d'une nouvelle cellule interministérielle de crise à Marseille. Demain, le Premier ministre se rendra sur place pour consulter les différents états-majors et les élus du département. 4 mois de prison avec sursis, 10 000 euros d'amende requis aujourd'hui au procès du maire d'Arcachon, Yves Foulon, devant le tribunal correctionnel de Bordeaux. En mars, le dimanche du premier tour des élections municipales, il avait insulté, menacé son principal opposant, l'écologiste Vidal Baud, qui avait porté plainte dans la foulée. Des propos filmés, diffusés dans une vidéo vue plus de 3 millions de fois. Et le maire d'Arcachon a continué sur sa ligne de défense. Pour lui, il s'agit d'un coup monté, Alice Marot.
4: Je croyais avoir une conversation d'homme à homme, explique Yves Foulon, sobre dans son costume noir. Il parle d'un coup monté, il ne savait pas qu'il était filmé, mais s'excuse tout de même pour ses propos et reconnaît des insultes. La vidéo est retransmise sur grand écran dans la salle d'audience. Les mots résonnent, vous êtes un enfoiré, un enculé, ça va être terrible pour vous et pour votre famille. Avant d'être un maire, il est avant tout un homme. On a quand même de la testostérone, ose son avocat, qui fait d'Yves Foulon la victime face à un opposant qui a voulu lui nuire en exposant sa maison privée pendant sa campagne. Mais il n'y a dans cette scène aucune provocation de la part de Vidal Baud, rappelle la procureure. Quand on dit « ça va être terrible pour vous et pour votre famille », je ne vois pas ce qu'on peut comprendre d'autre que des menaces très claires, assène-t-elle, avant de rappeler le devoir d'exemplarité des élus pour ne pas fragiliser une confiance des citoyens déjà suffisamment écornée, dit-elle.
2: Récit d'audience, signaliste Marot, ici Gironde. Est-ce qu'il vous arrive de téléphoner en kit main libre en voiture? Eh bien, ce n'est pas interdit, mais ça peut être dangereux, c'est la principale conclusion d'une étude dévoilée aujourd'hui par Assurance Prévention à la veille des premiers gros départs en vacances. Ce comportement multiplie par 3 le nombre d'accidents. Une campagne de sensibilisation est d'ailleurs lancée à la télé, sur Internet et à la radio, Benjamin Hilly.
5: L'inspecteur, il arrive à la cabane.
6: Dans cette vidéo, il n'y a pas de téléphone portable. Le conducteur a les deux mains sur le volant.
7: Mais bien sûr.
6: Mais il roule et téléphone en même temps.
8: Attention.
9: Papa, tu l'as vu le monsieur bord de la route là ?
10: Au volant, téléphoner est dangereux, même avec un kit main libre.
6: Et pour arriver à cette conclusion, Assurance Prévention a commandé une étude. 26 participants, 2000 km parcourus sur un simulateur. Les conducteurs ont roulé tout en dialoguant avec une intelligence artificielle. Éric Lemaire, vice-président de l'association.
11: Les personnes qui étaient dans les simulateurs ont eu 3 fois plus d'accidents lorsqu'elles avaient une conversation téléphonique. 20% de freinage brutaux, 84% de personnes qui se perdent.
6: Invité à commenter cette étude, Dominique Bouillet, professeur à Sciences Po.
12: Alors l'intérêt de la comparaison entre la conversation à deux dans l'habitacle par rapport à la conversation téléphonique, c'est que quand on est à deux, la personne qui est à côté de vous, peut elle-même fournir des signaux d'alerte. Alors la conversation téléphonique, en revanche, vous êtes engagé dans un autre monde.
10: Je te rappelle plus tard. Et si nous transmettions la bonne attitude ?
6: Un appel à la responsabilité, à la prudence, donc même si au volant, la réglementation n'interdit que l'utilisation du téléphone tenu en main, mais aussi les écouteurs, le casque audio et les oreillettes Bluetooth.
2: Benjamin, il est prudence donc sur la route des vacances. Il va y avoir du monde. Bison Futé prévoit un week-end chargé sur les routes du rouge dès vendredi dans le sens des départs en Île-de-France et dans l'Est. Rouge également le samedi encore en région parisienne et dans le quart nord-ouest, toujours dans le sens des départs. Carte et prévisions sur ici.fr.
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0: Après une journée très ensoleillée encore aujourd'hui et des températures au-dessus des normes de saison, les choses s'améliorent demain. Le Gard repasse en vigilance verte pour le phénomène de canicule aux côtés de la Lozère. 27 à 35 degrés pour les maximales de la journée de demain. Un temps plus frais en Lozère que dans le Gard. Le vent qui restera bien présent comme aujourd'hui. Les rafales qui pourront alterner entre 55 et 85 km/h par endroit. Des rafales qui nous sont annoncées donc par Météo France. On continue à bien s'hydrater par ce temps chaud. Et puis je vous dis à demain.
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13: Bonsoir à tous. Et oui, ça y est, le mois de juillet vient de commencer. S'il est synonyme de vacances pour vous, je vous les souhaite merveilleuses. Et n'oubliez pas que chaque soir dès 19h, pour l'apéro, on s'occupe de l'ambiance musicale. Et ça commence comme ça.

0: Queen, I Want to Break Free, en 1984.
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0: Un tube qui déclencha le scandale à cause du clip dans lequel on voit les membres du groupe habillés en femmes. Scandale surtout au Brésil, lorsque Freddie Mercury apparaît sur scène dans son costume de femme de ménage à forte poitrine. Une incompréhension totale parce que là-bas, la chanson était devenue un hymne contre la dictature. Le clip ayant été censuré par la chaîne MTV, les Brésiliens n'ont pas compris un tel accoutrement. Tout est rentré dans l'ordre. Allez, la suite, c'est sans scandale, Fade to Grey, visage.
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0: Muriel Dac, c'était Tropique. Une pétillante petite belge qui séduit la France avec ce titre qui se classera 6e au top 50 en 86. Vous écoutez 100% années 80. Chaque soir, on se souvient de ces chansons, de ces artistes qu'on a aimés durant cette décennie. Certains ont malheureusement rejoint les étoiles, mais nous laissent des chansons inoubliables. C'est le cas avec Gérard Blanc qu'on retrouve dans un instant avec Du soleil dans la nuit.
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1: Service d'abord à Pont-Saint-Esprit, avec les horaires d'été des déchetteries de l'agglomération du Gard rhodanien jusqu'au 29 août. C'est de 7 à 13h50. Les jours d'ouverture, en revanche, restent inchangés. Et c'est toujours fermé dimanche et jours fériés. À Nîmes, nouvelle édition de l'Expo de Ouf. On a le temps de voir venir, hein. Ce sera à partir de fin août. Mais ça y est, les communiqués sont déjà sortis, donc tant mieux. Il faut aller voir tout ça, c'est gratuit quasiment. Des fresques monumentales sur les murs, des ateliers, des rencontres avec les artistes, possibilité même de visites guidées dans les quartiers concernés, Gambetta et Richelieu à Nîmes donc.
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0: Michael Jackson, Dirty Diana.
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0: Ah non, mais du rock chez Michael Jackson en 88, on n'en avait pas vraiment rêvé, mais ce titre nous a tous mis KO de bonheur dès le premier round. Enfin, disons, plutôt dès la première écoute de l'album Bad. Un chef-d'œuvre. Oui, ces envolées de guitare de Stephen Stevens, guitariste de Billy Idol, nous ont fait dresser les poils de plaisir. Je m'emporte. Le souvenir est remonté trop fort. Bon, on se calme pour poursuivre avec J'ai faim de toi, Sandy Stevens.
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0: Murrayhead, c'était One Night in Bangkok. Un tube mondial qui à l'origine figurait sur un album concept pour une comédie musicale qui s'appelait Chase, composé par les deux barbus du groupe suédois ABBA. Et ben voilà, petite anecdote, c'est comme ça tous les soirs, hein, 100% années 80. Bon, dès 20h, Émilie Mazoyer que vous allez retrouver pour les essentiels de Décibel. Mais avant cela, pourvu qu'elle soit douce, Mylène Farmer arrive. Belle soirée à tous. Tiens, c'est juste après ça.
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2: Et bonjour.
3: Ah,
2: et
3: bonsoir. Tellement contente. Oui, bonjour, bonsoir.
2: On sait plus où on est.
3: Alors, j'imagine qu'une semaine de sortie d'album, tu sais plus si c'est bonjour ou bonsoir.
2: Ouais.
3: Et puis, tu sais plus si c'était hasta luego ou good morning. Parce qu'en plus, tu fais de la promo dans tous les pays, là, pour ce disque.
2: Ouais, non, c'est cool. Après, l'accueil est sublime. Donc, c'est hyper agréable de partager avec tous les gens.
3: Thank you for being here, Zaz. Merci d'être avec nous.
2: Yeah.
3: Je vais me transformer en Nelson Montfort.
2: En anglais, vraiment.
3: Pour vous annoncer, donc, oui, que Zaz sort son 6e album, Sain et Sauf. Allez,

0: reconnaît instantanément la voix de Zaz, son timbre, son grain. Ah ouais. Et ce titre, quand même, qui n'est pas anodin, sain et sauf, c'est une expression qu'on utilise pendant un moment de soulagement après le danger. Est-ce que tu as la sensation d'avoir été, de t'être mise en danger, alors dans tes 15 ans de carrière ou même dans ta vie?
1: Oui, j'ai été beaucoup en danger et, ouais. Et je me suis mise beaucoup en danger après. Oui.
0: Parce que l'expression sain et sauf, elle n'est pas anodine, quoi.
1: Ah bah non, elle n'est pas anodine, mais c'est vrai que j'ai traversé énormément de choses, mais j'ai une capacité de mourir et renaître assez exceptionnelle, vraiment.
0: La chanson qu'on va écouter, c'est une des premières que tu as dévoilée sur ce disque, elle s'appelle Je pardonne. Donc là aussi, on est sur du soulagement. Après la colère vient le pardon.
1: Ouais. Donc
0: en fait, je trouve que tout ça, que ce soit le titre de l'album, la chanson que tu as choisie pour nous le présenter il y a quelques mois et tout ça, tu as un gros message à faire passer, alors sur toi-même, évidemment, mais aussi peut-être une sensation à partager avec les autres, de dire la résilience, en fait, ça fait du bien.
1: Oui, après, il faut traverser tout ça et c'est comme quand les gens te disent ça y est, t'es heureuse, t'as le bonheur. On dirait qu'il est dans une petite boîte et ça y est, t'as le bonheur dans la boîte. C'est pas si simple que ça. C'est la vie, elle est faite de haut et de bas. Il faut aussi accepter tout ça. C'est juste que je pense que à force d'avoir expérimenté, à un moment j'avais envie de me détacher aussi de choses qui étaient néfastes pour moi, de relations. Tu sais, quand tu veux que l'autre reconnaisse ta souffrance, quand tu veux, et tout mon travail que j'ai fait depuis mes 20 ans, en fait, à peu près 20 ans, ça a été justement de retrouver toute ma liberté, de me défaire de ce qui m'appartenait pas, des choses que la société voulait que je, tu vois, des injonctions qu'on a à être ou à pas être, des choses.
0: Et c'est encore plus quand on est dans l'œil du public.
1: Oui, bah disons que en fait, quand j'ai eu la notoriété, ça a réveillé les failles que je pensais avoir réglées. Les failles se sont ouvertes et les gens ont été joués dedans et ça m'a donné une bonne base de travail, en tout cas, ça c'est sûr.
0: Oui, je me doute.

0: todo.
1: Zaz, oh là là, cette chanson s'appelle Je pardonne. Ce qu'on a dit tout à l'heure sur le fait de comme un phénix, mourir et revenir, renaître plein de fois. Sur ce retour-là, sur ce nouvel album, Zaz, le sixième, donc je le rappelle, qui sort vendredi. Ouais. T'as une nouvelle équipe, une nouvelle maison de disques, un nouveau management. Donc là, c'est un retour presque sur table rase.
0: Table rase, je sais pas, parce que il y a des acquis, il y a des choses qui ont été avant qui étaient merveilleuses et qui portent ses fruits aujourd'hui aussi.
1: Mais t'as changé beaucoup de choses.
0: Oui, je pense qu'en fait j'avais une fin de contrat, j'avais le choix d'être soit en indépendant, soit de re-signer dans une maison de disques. J'avais très envie d'être indépendante, mais vu qu'il y a le succès à l'international, ça fait beaucoup de boulot et je venais juste de rencontrer mon équipe de management et en fait je me disais c'est un peu casse-gueule tout seul. Ça fait beaucoup de boulot et j'ai rencontré Vincent Frérebeau qui a toutes les qualités d'un indépendant
1: et
0: les grandes forces d'une grande major. Donc c'était et surtout la joie qu'il avait à vouloir que je vienne avec lui. Et je me suis reconnue en fait en lui, c'est-à-dire que c'est une locomotive, c'est quelqu'un qui rêve, c'est quelqu'un. En plus, il aime les artistes, il aime la magie de la scène, il aime la magie du spectacle et tout ça. Et il c'est un gros kiffeur.
1: Je sens que ça t'amuse d'être dans un endroit où il y a à la fois Vianney et Chaka Ponk.
0: Ouais, et puis il y a pas que, j'en ai découvert, il y en a vraiment des merveilleux quoi. Et c'est très éclectique, mais il y a un point commun chez tous les artistes, c'est-à-dire il y a quelque chose de très humain. Et c'est vraiment une famille. Il y a vraiment c'est vraiment vrai. Hein, c'est une famille. Et il y a plus de gens d'ailleurs qui travaillent que d'artistes. C'est-à-dire plus de gens qui travaillent autour que d'artistes. Et puis il y a Nathalie Noëlec qui a travaillé toute mon image. Et elle m'a fait rencontrer des gens exceptionnels sur le clip, sur les clips, sur le visuel des albums. Enfin, c'était hyper agréable d'avoir des gens, mais qui, enfin, je sais pas, moi aussi j'ai changé, donc je pouvais mieux accueillir les choses, et du coup j'ai trouvé beaucoup d'amour, de bienveillance, et je trouve ça trop cool.
1: Ah, c'est une bonne nouvelle. Alors sur cet album Sain et Sauf, vous allez avoir des surprises. Alors oui, vous allez retrouver la Zaz que vous connaissez, évidemment, mais on ne s'ennuie jamais, et certainement pas dans ce disque-là avec Zaz. La preuve avec ce titre, on peut comme ça.

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1: Parce qu'elle sait tout faire, Zaz.
0: Alors, j'étais pas toute seule, hein. Il y a eu plein de bons musiciens. J'ai pas tous les noms en tête, mais la chanson, c'est Noé Préchot qui a écrit. Et il y a un musicien qui a composé aussi avec. J'ai pas le nom là, parce que je suis désolée pour lui.
1: Il sera écrit en gros dans les pochettes, voilà, dans la pochette de ton disque.
0: Il y avait une maquette. On aimait vraiment l'énergie de la maquette. Ensuite, on est parti en studio faire une version acoustique avec des très bons musiciens dont j'ai oublié les noms. Je suis vraiment navrée, mais on l'entend au piano. Enfin, c'est Nico. Je suis désolée. Et en fait, mais ça faisait. Du coup, c'était pas. Il y avait quelque chose de trop acoustique et j'avais envie de mettre de l'électro dedans. Du coup, c'est passé entre les mains des Puggy et j'ai dit voilà, j'aimerais bien ça. Vas-y, je fais des chœurs là, je fais des cris. Le résultat est. Je l'adore.
1: Cette chanson, elle est d'une liberté folle. Donc, elle s'appelle On peut comme ça. D'ailleurs, celle-ci est déjà disponible avant même la sortie de l'album vendredi. Mais je trouve que c'est une belle preuve de ta joie, puisqu'on a dit qu'on parlait pas du bonheur qu'on garde, qu'on met en cage et tout. Mais en tout cas, de ta joie à faire de la musique, ça s'entend. En fait, on ne se dit pas oh là là, la pauvre, elle a souffert en studio. Là, on se dit mais elle s'éclate, Zaz.
0: Ouais.
1: Et elle est complètement libre, elle ne s'interdit rien. Est-ce que c'est le cas ?
0: Ah oui, complètement. Puis j'avais vraiment envie de chercher là. J'étais en mode, je kiffe cet album, je veux kiffer parce que je suis toujours très exigeante. Et des fois, j'ai fait des albums où c'était souvent les albums que j'ai fait à part le premier. Mais je me mettais la pression, une espèce d'un truc intransigeant. Je répétais, j'étais insatisfaite. Et là, je me suis dit sur cet album-là, je veux juste kiffer en fait. Je veux évidemment. Moi, je suis toujours un peu perfectionniste, voire beaucoup. Mais
1: c'est pas un défaut.
0: Ça dépend, c'est un défaut quand ça devient rigide et que ça devient dur et que du coup tu oublies de prendre du plaisir.
1: Ouais, bien sûr.
0: Donc c'est bien et en même temps parcimonie. J'arrête pas d'employer ce mot-là.
1: J'aime bien parcimonie.
0: Parcimonie, on dirait tu sais, c'est quelqu'un. C'est genre,
1: oui.
0: Parcimonie.
1: Parcimonie.
0: Ouais, par Isabelle.
1: Appelez-moi Simonie. Zaz.

0: kiff de te réentendre avec Charles Aznavour,
1: ouais,
0: pour dire que voilà, la chanson qu'on a écoutée avant, on peut comme ça, pas ton premier jazz, et aussi pour nous amener lentement vers les collaborations. Tu citais Puggy, avec qui tu as beaucoup travaillé sur, ouais, cet album. Tu as fait aussi des duos dans ta carrière qui nous ont marqués. Je pense à celui avec Icar.

0: là sur le nouvel album, il faut qu'on parle de Raphaël.
1: Ouais.
0: Raphaël vient. C'est pas la première fois, évidemment, que vous travaillez ensemble. Je pense que la chanson la plus connue de vous deux, c'est Ébloui par la nuit.
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0: Ouais, tout le monde connaît cette chanson.
1: Il y a la fée aussi, la fée avait très bien marché. Ouais. Porcoton, qui est pas très connu, mais qui était sur le premier album, qui est sublime.
0: Donc ça veut dire que dès tes débuts, dès ton premier album, Raphaël est dans le coin. Et c'est quelqu'un qui là a une place à part sur ton album.
1: Bah ouais, j'ai choisi plein de chansons, on a travaillé ensemble de manière encore différente. Je trouve qu'à chaque fois, depuis 15 ans qu'on se connaît, on grandit tous les deux, donc on se voit évoluer. Et j'ai encore rencontré Raphaël de manière encore différente. Il a plein de dimensions à son être. Je sais pas comment dire. Quand je suis avec lui, je perçois plein de choses très subtiles, plein de couleurs. Il a une manière d'écrire très cinématographique aussi, je trouve. Il y a sa poésie qui lui est propre, qui est vraiment singulière. Et voilà, et on a bossé ensemble. Et puis il y avait une chanson qui traînait et il me l'a fait écouter. Je dis, oh, je la veux. Et c'était une chanson qu'il avait écrite en pensant à sa mère. Et je dis, mais tu l'as pas faite? Il me dit, bah non, mais j'avais déjà... Voilà, après, je vais pas raconter sa vie perso, mais...
0: En tout cas, la chanson existait.
1: La chanson existait. Donc
0: mais il l'avait pas chantée.
1: Non. Et en fait, je lui ai dit, je la prends, parce que je la trouve... Ça parle du transgénérationnel, donc moi, c'est vraiment parfait.
0: Ça s'appelle une passerelle vers la mer.
1: Et moi, mon interprétation de ça, c'est... on incarne l'histoire aussi de nos parents, dans notre ADN. On a les non-dits, les choses pas résolues. Il y a quand même... On porte aussi les choses de nos ancêtres qui traversent le temps, et donc de nos parents. Et en même temps, ils nous transmettent des choses très, très belles aussi. Donc, c'est de dire, bah voilà, si... Moi, tout ça, c'est comme ça que je le prends. Si toi, t'as pas su faire la paix, ou si t'as pas réussi, moi, je vais l'incarner ça et j'espère que ça va pouvoir rejaillir sur toi et que tu vas pouvoir profiter de tu vois, je vois ça comme ça, c'est une chanson très tendre et je lui ai dit mais vas-y on la fait en duo, ça n'a pas de sens que je la prenne et que je la chante toute seule, et je voulais absolument qu'il la chante et avec moi et je trouve que l'arrangement, comment on a réussi, parce que nos tessitures sont complètement différentes et il a fallu que je change, enfin on a essayé plein de trucs et ça marchait pas, enfin c'était pas clair avec les Puggies, il est venu en studio donc chez les Puggies à Bruxelles, on a essayé, on s'est dit tiens on va le faire en donc je vais changer ma texture de voix, moi tu m'entends sur la chanson, ma texture de voix est différente.
0: Moi je t'ai jamais entendu chanter comme ça.
1: Oui c'est ça, c'est que il fallait que j'ai un timbre très très soufflé quoi et presque murmuré, je sais pas comment dire, ouais dans le souffle, pas forcé quoi.
0: C'est agréable pour toi de chanter comme ça parce que là vous allez découvrir donc ce duo, vous allez entendre Zaz comme vous l'avez jamais entendu. Et est-ce que c'est doux pour toi de chanter comme ça?
1: En tout cas c'était difficile parce que c'est un exercice que j'ai pas l'habitude de faire.
0: Tu viens déchanter en fait.
1: Ouais, il faut que faut pas que je force, faut pas que je passe les choses en force. Et moi, j'ai tout le temps, tu vois, dans ma mécanique, je suis tout le temps en force, tout ça. Donc, je suis obligée de, mais j'ai envie d'avoir plusieurs palettes, tu vois, de pas juste être comme un mécanisme où je serais tout le temps en force. Donc, depuis quelques années, j'apprends vraiment à faire moins force, parce que quand je me réécoute, je trouve ça pas beau aussi, tu vois, quand c'est trop en force. Et puis il y a moins de nuances quand t'es tout le temps en force. Donc je trouve ça quand même plus agréable les nuances. Et du coup ça c'est plus agréable à écouter. Et celle-là, je trouve qu'elle est tellement bien arrangée et nos voix se mêlent. Il y a une magie. Et puis par rapport aux propos et à son écriture aussi, parce qu'elle est hyper bien écrite et elle est particulière quoi.
0: Elle était faite pour être chantée par vous deux, on dirait. Une chanson qui t'a attendue.
1: Oui, et en plus, j'ai l'impression que c'est comme si... parce qu'on n'a jamais eu de duo tous les deux.
0: Non, puis là, c'est un duo-duo.
1: C'est ça, c'est un vrai duo. Donc du coup, c'est comme s'il y avait quelque chose qui était bouclé, entre guillemets. Enfin, bouclé pour j'espère qu'on continuera de travailler ensemble. Mais il y avait comme quelque chose qui aboutissait à quelque... Enfin, je ne sais pas comment dire, je n'ai pas le mot là.
0: Bah, aboutissement, moi je trouve ça bien.
1: Ouais, voilà,
0: mais même si effectivement c'est pas la fin.
1: C'est pas la fin, non.
0: Évidemment, mais alors en tout cas c'est une belle étape supplémentaire dans votre relation artistique.

0: Zaz, pendant toute la chanson, t'avais le casque sur les oreilles, t'écoutais attentivement.
1: En fait, c'est comme si c'était même plus moi qui chantais, je sais pas comment dire, j'entends vraiment, je la trouve sublime. Et c'est comme si je m'oublie en fait que c'est, je sais pas comment dire, tu sais, je la trouve trop belle.
0: Et ben moi aussi. C'est un truc que tu cherches, la beauté?
1: Ah bah oui, quand tu fais...
0: Non mais ça peut être un critère, tu vois.
1: Oui, après la beauté, elle est relative, dépend de ce que tu appelles la beauté, tu vois. Lisser les choses et rendre tout lisse pour que ce soit propre. Bah du coup on perd de la beauté des fois, tu vois ce que je veux dire. Pour moi c'est les aspérités aussi, la beauté, donc ça dépend ce que tu mets dans ce mot
0: là là en tout cas moi j'ai trouvé ça vachement beau.
1: Je la trouve incroyable, l'arrangement est beau, puis notre manière de chanter est vraiment différente, on a découpé les mots aussi, enfin je sais pas, il y a un truc qui me plaît.
0: C'est un peu magique cette affaire.

0: Moi je le vis,
1: c'est vrai qu'à chaque fois qu'on me prend en interview, je dois le répéter comme si les gens l'intégraient pas, ou des fois quand les gens partent à l'étranger, ils disent ah mais je t'ai entendu là,
0: à la radio,
1: ou alors tu demandes une artiste française, ils vont dire ton nom, tu dis ah bon, mais en fait je pense que j'ai beau l'expliquer, le dire, il y a je sais pas, c'est sûrement compliqué pour les gens parce qu'ils le vivent pas.
0: Mais surtout parce que, évidemment, on est tellement auto-centré, on se dit artiste française, nous on est français, c'est chez nous que ça se passe. Non, Zaz, ça se passe vraiment dans le monde entier, et la République tchèque, et l'Autriche,
1: oui,
0: et
1: parce que les gens se disent, c'est des expats, ils se disent c'est des expats, ou c'est les trucs des les françaises, mais en fait, comment on appelle ça,
0: la francophonie.
1: Oui, mais non,
0: en fait là-bas c'est les gens.
1: Les ambassades françaises, des choses comme ça.
0: Oui, l'émission française.
1: Pas le nom, merde.
0: Moi non plus.
1: Pourtant j'en ai fait plein.
0: L'Alliance française,
1: voilà. Alors qu'en fait, non, c'est pas du tout des expats, non.
0: Bah non, c'est
1: non,
0: ça.
1: Non, c'est assez dingue.
0: Ton public, dans
1: Après,
0: ces pays-là.
1: Après, moi, je le vis depuis 15 ans. Donc
0: alors, comment tu l'analyses? Qu'est-ce qui fait? À quel moment ça démarre? Ça démarre au même moment en France et dans le reste du monde?
1: Ouais, en fait, ça démarre sur le premier album. Je vends autant en France qu'en Allemagne.
0: Ouais.
1: Donc l'Allemagne, ça cartonne.
0: Alors qu'ils parlent pas français, les Allemands.
1: Non, mais ils adorent la culture française et ils aiment la langue et je pense qu'il y a quelque chose aussi, le swing, ils sont vraiment mélomanes, ils adorent la musique, ils écoutent la musique, ils ont une qualité d'écoute qui est vraiment particulière.
0: Ouais. Donc ça commence comme ça, c'est l'Allemagne.
1: L'Allemagne et les pays genre il y avait la Suisse et tout ça, mais ça c'est francophone, mais côté flamand par exemple, quand tu marches en Belgique, généralement tu marches pas du tout du côté flamand, c'est
0: en
1: très
0: Hollande,
1: c'est très rare.
0: Ouais.
1: Moi ça remplit de ouf là-bas. Enfin genre parce que il y a, je pense, ce côté swing, jazz qu'ils entendent dans ma voix. Je pense que le fait que ce soit pas leur langue, ils captent quelque chose qu'on peut pas capter quand c'est notre propre langue.
0: Et alors, nous, on l'a jamais vécu, et on va pas se mentir, les amis, on ne le vivra sans doute jamais. Donc, je pose la question à Zaz, et projetons-nous un peu dans son expérience. Ça t'a fait quoi la première fois que t'as pris l'avion pour aller jouer en Amérique du Sud et qu'en fait t'étais attendu là-bas?
1: Eh ben, c'était ouf. En plus, on savait pas vraiment on savait pas ce qui allait se passer. Donc, c'était une petite salle. Et c'était blindé. Il y avait des gens qui attendaient dehors. Il y avait des gens qui pleuraient parce qu'ils avaient fait 1200 kilomètres pour venir me voir. Ils pouvaient pas rentrer. C'était une dinguerie. Franchement, on hallucinait, quoi. Mais un amour. J'avais l'impression d'être leur sœur. Enfin, et j'ai toujours le même truc. C'est-à-dire que je suis leur sœur. C'est-à-dire que je suis pas la star. Il y a pas une notion de star.
0: Il y a vraiment une proximité.
1: Il y a un truc de t'es ma sœur. Enfin, tu vois, ils captent mes valeurs. Et en fait, après, en plus, en grandissant avec eux, j'ai fait des trucs un peu exceptionnels là-bas aussi. En Argentine, j'ai été dans des vichas où tu peux pas rentrer normalement. J'ai travaillé avec des associations locales. Des trucs où tu peux, si tu rentres, tu ressors pas, tu vois. Enfin, des endroits incroyables. Le lendemain, j'étais au Luna Park devant 10 000 personnes. Et la veille, je faisais un concert dans un endroit pour récupérer des sous bref, c'était complètement surréaliste. J'étais manger sur la Plaza del Mayo avec des SDF, avec des chefs qui font à manger pour eux. Enfin, on a fait des trucs de dingue. Donc, il y a une compréhension aussi de qui je suis. Et du coup, je sais pas comment dire. Il y a un truc vraiment de, je suis leur sœur, quoi. Ils m'aiment, genre, je les aime d'amour, vraiment. C'est fou, quoi. C'est fou.
0: Il y a une telle connexion. Donc là, sur Sain et Sauf, il y a une chanson en espagnol. On l'a dit, l'adaptation de Sain et Sauf en espagnol.
1: Ouais.
0: Tu ferais un jour un album tout en espagnol?
1: Peut-être, mais tu vois, quand j'allais au Brésil, je chantais aussi en portugais.
0: En portugais, ouais.
1: Et il y a Samba em Preludio. J'arrive pas à le dire, mais c'est pas pareil. Du coup, j'ai pas les mêmes
0: automatismes de prononciation.
1: Automatisme, mais par exemple, j'avais fait Je veux en japonais, j'avais fait en italien, j'avais fait comme ci, comme ça en allemand. Donc, j'ai fait des petits trucs et je pense que j'aime les langues en fait, j'adore ça. Moi, mon rêve, ça serait de faire un album avec plein de langues différentes, avec des chansons typiques du pays. Mais après, ça, t'imagines la logistique. Il faut s'y préparer.
0: Moi, je me dis que si t'en as envie, t'auras pas peur de la logistique.
1: Non. Puis mais je veux dire, j'en ai plein des rêves. Il y a plein de choses à faire. Et en fait, il faudrait plusieurs as pour et plusieurs équipes aussi, parce qu'on est à un moment, on est beaucoup, mais il y a énormément de travail. T'imagines la logistique qu'il faut avec multiplié par les pays.
0: C'est vrai.
1: C'est énorme.
0: Bon,
1: on se rend pas compte.
0: Longue vie à tes rêves et à ce nouvel album. Merci beaucoup d'être venu nous voir.
1: Merci à toi. Merci Mélie.
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2: Sérieux, vous en avez fait combien? Des émissions de radio, de télé dans votre vie? Non mais des milliers.
3: Ah oui, oui. Ah bah oui. Bon, en même temps, je suis un gros bavard, hein, donc c'est pas un problème. Ouais, moi je déroule, j'adore. Je raconte des tas de choses.
2: Ah bah, déjà dans votre album, vous racontez des tas de choses.
3: Bah oui.
2: Et là, on va essayer ce soir, justement, pour celles et ceux qui l'ont déjà écouté, bah, de leur donner quelques clés. Puis celles et ceux qui n'y sont pas encore allés, dans ce grandeur nature, d'en savoir un petit peu plus. La jeunesse de cet album, c'est une chanson que Vianney vous a proposée. Elle s'appelle « T'aimer encore ».

0: est arrivée à quel moment, Florent, cette chanson signée Vianney?
1: Oh, elle m'est arrivée en 2022.
0: 2022.
1: Donc, on avait... J'ai fait la finale et la demi-finale de The Voice en 2022 et j'étais je sortais à peine des traitements. Donc c'est vrai que mes amis Vianney ou Marc Lavoine ont vécu ça avec moi puisqu'ils m'accompagnaient sur le programme et ça les a un petit peu bouleversés, ça les a inspirés aussi avec avec la sensibilité qu'ils ont et les gros cœurs et ouais parce que c'est des gens remplis d'amour et puis avec un vrai cerveau, une vraie plume, ce qui fait que Vianney est arrivé avec ce titre que j'ai écouté en lui disant waouh, tu sais que ça c'est une grosse chanson mais je vais pas la chanter tout de suite. Par contre, comme elle est pour moi, je vais la garder sous le coude parce que ouais. Quand j'aurai envie d'y retourner, quand j'aurai envie de reprendre le chemin des studios et de repartir sur une nouvelle aventure avec des nouvelles chansons, déjà entre celle de Vianney ou celle de Marc Lavoine qui est L'amour est toujours devant nous, j'avais déjà deux belles chansons d'amour. Et j'ai pu après les intégrer dans un autre voyage qui était encore plus pop rock et donc ça fonctionnait très bien. Mais c'est vrai que elles sont restées 3 ans sous mon coude et, ouais. Et au bout de 3 ans, quand j'ai eu envie, c'était les premières que voilà, c'était déjà sur la liste. Après, il fallait qu'il y ait que des nouveautés.
0: Mais alors, moi, j'ai envie de savoir à quel moment justement l'envie de chanter elle revient, puisque si on refait le déroulé des 5 dernières années, il y a votre tournée des 60 ans que vous interrompez parce que vous êtes malade. Vous devez botter le cul de ce cancer avant de faire autre chose.
1: Ouais,
0: ça prend du temps.
1: Ouais, enfin après moi j'évaluais pas tout à fait les choses qui allaient se passer, mais
0: ouais.
1: C'est vrai que d'un seul coup, quand il t'arrive une merde comme ça, elle prend prend toute la place.
0: Ouais.
1: Ça devient prioritaire. Donc ok, tu sais que tu peux pas terminer ta tournée, tu vas rentrer dans un tunnel que tu connais pas. Ensuite, on verra ce qui se passe. Mais bon, moi j'ai réussi quand même à chaque fois faire quelque chose en même temps. J'ai eu 2 récidives où j'ai eu encore d'autres traitements et j'arrivais quand même à alterner entre activités, de tournée avec les festivals, une émission, on devait faire sur la fin de la tournée des 60, on devait faire une émission spéciale où j'avais tous mes camarades, où j'invitais tous mes camarades à venir partager quelques-uns de mes titres. Bon, là, ils sont venus sur tous les titres, ce qui fait que j'ai pu même faire un autre projet qui était 2 bis.
0: Oui, l'album de duo.
1: Oui, donc en fait, voilà, à un moment, tu rebondis avec ce qui se présente. En sachant que entre les uns et les autres, finalement, après 2 bis, je suis parti finir les festivals, puis j'ai eu à nouveau une rechute. Donc je suis reparti faire des traitements, et puis à chaque fois les protocoles fonctionnent plutôt pas mal. Et puis après ça, il s'était passé 2 ans de traitement. Bon. Maintenant, ça fait 2 ans que je fais mes contrôles, que je regarde, que c'est cool, tu peux continuer tous les 3 mois. Et puis, au bout de 2 ans, d'un seul coup, le désir était véritablement revenu. Il y avait une vraie tournée qui se préparait pour 2026. Et je me disais,
0: tournée des 65.
1: La tournée des 65.
0: Ah ouais.
1: Bon, même si je vais faire que mes 64 maintenant, mais l'année prochaine, ça sera en effet ma 65e année. Et tu te dis, nouvelle tournée, j'ai déjà bien donné sur tout mon répertoire, puisque j'ai écrémé tout ce que j'avais fait pendant 35 ans, et ça serait quand même bien d'avoir un nouvel album qui me donne envie d'y aller, et qui me file la pêche, et c'est exactement la chance que j'ai eue, c'est de trouver des chansons qui correspondent à ça, et je vais me faire un vrai plaisir de monter sur scène avec ce nouvel album Grandeur Nature, et quand même les Gold, les incontournables.
0: Ah bah oui, c'est-à-dire, il y en a certaines, si vous les chantez pas, il y a Manif à la fin du concert.
1: Mais c'est sûr que les gens, ils viennent chercher certaines choses, certaines chansons qui correspondent tellement. C'est tellement des bornes dans la vie des gens, c'est tellement lié à des souvenirs, à des choses qu'on a tous vécues en même temps, ce qui fait que c'est sûr que tu passes pas à côté. Ma liberté de penser ou savoir aimer, tu es obligé de les faire, quoi.
0: Alors, dans les nouvelles chansons, vous citiez celle de Marc Lavoine, « L'amour est toujours devant nous ».

0: Sur Grandeur Nature, il y a beaucoup de chansons au futur qui regardent devant. T'aimer encore, c'en est une. L'amour est toujours devant nous. Là, c'est carrément explicite. Mmh. Et puis, il y a la dernière chanson de l'album aussi. Elle,
1: il faudra.
0: Voilà, encore du futur. Il faudra.

0: Et c'est d'ailleurs logique de trouver des correspondances dans les chansons, puisque c'est comme ça que vous avez fabriqué l'album. Vous, vous ne composez pas, vous n'écrivez pas de paroles. En revanche, vous assemblez les chansons de manière à raconter une histoire. Et donc là, on va tout droit devant, quoi.
1: Bah, disons que moi, mon rôle, c'est d'être un messager. Je fais pas de musique, j'écris pas les paroles. Par contre, je me positionne que comme interprète, mais un interprète exigeant et qui veut trouver des messages universels, des messages qui concernent tout le monde, qui me concernent moi, mais qui concerne aussi les autres, et puis se dire que si on peut avoir des chansons qui nous donnent des clés avec de l'espoir, avec de l'amour, avec un futur beaucoup plus agréable qu'un présent qui est un peu difficile ces derniers temps, bah pourquoi pas, c'est quand même une bonne idée d'arriver avec des messages positifs.
0: Ah, je suis entièrement d'accord. Le pays était prêt, Florent.
1: C'était le bon moment. Hein.
0: Oui,
1: non, mais dernièrement, c'est juste grave. Tu fais, mais c'est pas possible de se détester à ce point-là. À tous les niveaux, pour n'importe quel sujet, pour n'importe quelle histoire et tout, que ce soit les genres, les tendances, les religions, les machins. On se déteste. Cette humanité, elle devient super grave. À un moment, tu dis, bah attendez, moi, j'ai un plan pour vous. J'ai une solution pour tout ça. Un peu d'amour, ça ferait pas de mal quand même.
0: Ouais, Florent Pagny, branchez la guitare. Un peu.

0: tous les codes du pop rock.
1: Ça vous va hyper bien.
2: J'adore.
0: Alors après, pour les amoureux de Florent Pagny qui chante sur du piano, ne vous souhaitez pas, vous avez vos moments sur Grandeur Nature. Hein.

0: Elles se complimentent, quoi. Les notes de piano, les notes de guitare.
1: Ouais, les prods sont super.
0: Ouais. Ouais. Grandeur Nature, c'est la chanson qui donne son titre à l'album. Qu'est-ce qu'elle a de spécial pour vous, pour être autant en avant
1: sur elle m'inspire ces longues marches dans les grands espaces. Mais bon, elle est accompagnée de ça. Puis quand t'écoutes ça, alors tu peux l'écouter dans ta bagnole aussi. Tu pars, tu vas faire la route, et je peux te dire que tu vas faire des kilomètres, tu vas même pas t'en rendre compte. Mais si tu pars dans les grands espaces, te faire une belle marche avec ça dans les oreilles, mais waouh, tu regardes et tu prends tout, mais à 100%. Elle a ce truc, elles ont ce truc-là de l'altitude, chanson de musique d'Alain Lanty, et c'est un mec qui s'appelle David Verlan qui écrit. Grandeur Nature et de l'altitude. Et il y a cette dimension et dans les mots et dans la musique qui te permettent de tu décolles, c'est fait pour. C'est la musique, elle doit t'embarquer, elle doit te faire un voyage. Et les chansons doivent te faire des voyages. Et là, je suis servi, mais grave.
0: Mais alors, servi à tel point, je me dis, là, donc sur ce disque, on a ces 11 chansons, 6 interludes aussi, on en parlera tout à l'heure, parce que je trouve ça très intéressant. On a dû vous en proposer plein.
1: Ah chansons. Oui, j'en ai eu.
0: Comment? Parce que celles-là, bon, on a compris vraiment, vous les aimez d'amour, là, les 11 qui sont là, c'est vos préférés. Les autres disparaissent dans la nature, sont rendues à leurs auteurs, vous les gardez pour plus tard. Comment ça marche, ces chansons-là?
1: En fait, j'ai reçu beaucoup, beaucoup de choses. J'ai reçu des titres où je me suis dit, c'est pas pour cet album, c'est presque pas pour moi, mais je trouve ça beau. Et je les ai quand même mises de côté. Et je les ai tellement mises de côté que j'ai enchaîné et j'ai fait un autre album.
0: Non. Vous avez fait deux albums?
1: Oui, mais bon, je suis sur celui-ci. L'autre, on verra plus tard.
0: Ouais, en tout cas, si vous vous demandiez si l'envie de chanter était revenue, alors là,
1: ah
0: carrément...
1: oui, j'étais servi. Mais j'avais tout. En plus, je suis devenu mon propre producteur. Donc, c'est moi qui commandais. Mon contrat de 32 ans se terminait. Et d'un seul coup, j'ai re-signé avec Universal, mais en distribution.
0: Ouais.
1: Et j'ai fait la même chose que ce que je faisais avant, à part que là, maintenant, je fais les chèques. Mais,
0: oui.
1: Comme ça, j'ai encore plus conscience de tout ce qui se passe. Mais c'est un peu ce qui s'est passé. Alors, on parle pas de cet autre, parce que cet autre il est très particulier aussi, mais c'est vrai que c'est arrivé et je me suis dit je vais pas les abandonner, je vais pas les laisser comme ça, parce que à la fin j'avais un autre disque très barré, très atypique, très particulier, et j'ai eu envie de le faire, donc je l'ai fait, mais bon, je me le garde pour l'instant sous le coude.
0: Ok, bon bah ça c'est une info,
1: un scoop, ouais.
0: J'étais pas au courant, merci
1: ouais, mais
0: pour
1: bon,
0: le
1: c'est
0: scoop.
1: Votre question qui me l'amène, ouais. Où tu fais, bon bah je vais pas faire l'hypocrite ni le menteur, je sais pas mentir.
0: Bah merci pour ce scoop, donc il y a un deuxième nouvel album de Florent Pagny. Il est barré et il est quelque part dans son coffre à trésors.
1: C'est ça.
0: Affaire à suivre. Très bien. Florent Pagny est de retour avec un album Grandeur Nature et des chansons qui me paraissent, Florent, taillées pour la tournée. En studio, en enregistrant, vous pensiez déjà à l'effet que ça allait vous faire et que ça allait faire au public pendant la tournée?
1: Je crois que même c'est dans les choix des titres quand
0: même de les enregistrer.
1: Oui, j'avais cette envie, et quand elles arrivaient et que ça partait dans cette direction avec ce côté, avec cette dynamique, parce que c'est important d'avoir des chansons. Alors c'est agréable d'avoir des chansons tendres, des chansons douces, un peu lentes, mais sur scène il faut que ça envoie, il faut que ça pulse. Puis en plus on commence à avoir un certain âge, il faut pas s'endormir, il faut y aller, il faut se réveiller aussi. Et donc, quand d'un seul coup les titres arrivaient, je me dis « Oh, ça, c'est trop bien pour cet album et pour ce spectacle ». Donc ouais. Oui, dès le choix, c'était évident qu'il me fallait ça, quoi.
0: Alors, imaginez-vous à l'Arena du Pays d'Aix, au Zénith de Nancy, à l'Arkéa de Bordeaux, ou encore au Zénith de Nantes, de Lille, à ce moment-là. Libre.

0: vous allez faire ça, vous allez faire chanter à des foules de 10 000 personnes, libre nous sommes, vous allez commencer la révolution, Florent Pagny, en fait.
1: Bah oui, mais en même temps, on peut y arriver peut-être.
0: Je sais pas.
1: Bah oui, bien sûr.
0: La musique peut-elle changer le monde ?
1: On peut déjà être libre dans sa tête.
0: C'est vrai.
1: Et puis après, à nous de trouver des chemins qui nous permettent d'être libres.
0: On a beaucoup parlé depuis la sortie de cet album de votre voix, à raison.

0: Eh ben, ça fait pas semblant de chanter.
1: Ah bah oui, hein, c'est vocal. Hein.
0: Waouh.
1: Ah oui, oui.
0: Waouh. Bon,
1: ça c'est pareil. Ça c'est une chanson donc de Rémi Lacroix. Le mec chante super bien.
0: Ouais.
1: Vraiment, les maquettes, quand elles arrivent, ces vocalises, ces notes qui partent comme ça, c'est lui qui me les indique. C'est lui qui me donne cette direction. Quand j'écoute, je fais bon. Comment il fait ça, lui? Et donc, il y a un moment, tu te dis, mais voilà, il faut que la voix soit là. Une fois que j'ai trouvé ma tonalité, mais ces envolées, c'est un tel plaisir de pouvoir les interpréter et de les faire claquer comme ça, ça fait un bien fou. À moi de les faire, et ouais. J'ai un peu l'impression que ça fait un bien fou de les écouter aussi, parce que c'est agréable, des belles notes.
0: Ah bah, c'est absolument canon, évidemment. Et c'est un des effets incroyables aussi, je vous ai entendu le raconter, bah de l'arrêt de la clope, de l'arrêt de la fumette,
1: ah,
0: qui
1: oui.
0: fait qu'en fait vous récupérez de la puissance vocale et
1: ouais, ou de la clarté plus.
0: De la clarté.
1: Ouais.
0: Et vous chantez comme un petit oiseau.
1: Ben, j'ai rajeuni.
0: Ben, c'est ça.
1: Mon ingénieur du son qui me fait ma voix depuis 30 ans.
0: Ouais.
1: Et après cet album, il me dit tu réalises quand même comment t'as chanté et la couleur qu'elle a, elle est. J'ai l'impression de t'entendre quand t'avais 40 ans.
0: Ouais.
1: J'ai dit, ouais, j'ai rajeuni. C'est un truc, c'est un phénomène. De la même manière que ma barbe est pas revenue aussi blanche qu'elle était avant les produits.
0: Et puis vous avez un joli teint.
1: Et
0: une
1: voilà.
0: Peau de pêche.
1: Mais alors, non, mais vraiment, je vous propose pas de faire la même chose.
0: mais il faudrait.
1: Mais il y a des trucs qui arrivent, on s'y attendait pas, quoi.
0: Ça donne envie d'arrêter de cloper, je vous jure.
1: Ouais, ça peut, ouais.
0: Ah là là, Florent Pagny. J'ai dit tout à l'heure qu'on allait parler des interludes. Parce qu'alors ça, c'est un truc absolument fascinant. Sinon, les interludes sont donc de petits moments musicaux entre les chansons qui lient les chansons entre elles. Mmh. Alors, sur votre album, il y en a 6. On va en écouter 3 pour se donner une petite idée de votre degré hippie, parfois, torturé, parfois, nature, parfois.
1: D'accord.
0: Ouais,
1: vas-y.
0: Sur un fil invisible.

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0: respiration après une chanson qui, souvent dans vos chansons, voilà, ont des moments de fin assez intenses. Préparation, introduction à la chanson suivante.
1: Ouais, j'ai rien inventé, mais c'est vrai que c'est une demande de ma part aux musiciens, leur disant, tiens, fais un petit bout de musique avant ton titre. Donc j'ai demandé à Alain Lanty, Régis Ceccarelli, les gens qui étaient dans la prod, de mettre des petits interludes musicaux pour faire un lien, pour rester dans le voyage, pour rester dans une ambiance, pour ne pas être que à écouter une chanson, un blanc, une chanson, un blanc. Et en fait, alors c'est la troisième fois que je fais ça. Moi, j'avais fait ça une première fois sur un album qui s'appelait Abracadabra.
0: Ouais.
1: Ensuite, je l'ai fait sur un album en espagnol. Mon premier album en espagnol, c'est comme ça. Et puis c'est vrai que ça se prêtait super bien. Alors, on le fait pas sur tous les titres.
0: Non.
1: Mais sur les trois premières et les trois dernières, ça peut être un joli voyage. On passe d'un titre à l'autre et on est accompagné entre les deux chansons.
0: Et ça implique, mes amis, que si vous voulez vivre l'expérience, du coup, de cet album de Florent Pagny, il faut l'écouter dans l'ordre et il faut écouter tous les titres. Et là, Florent, vous luttez contre l'époque parce que c'est une époque de playlist, de un titre par-ci, un titre par-là. Là, pour vivre pleinement l'expérience et pour profiter des interludes,
1: faut faire le voyage entier.
0: Faut faire le voyage entier.
1: Mais bon, il est court, hein, c'est 38 minutes.
0: Oui, c'est vrai.
1: Ce titre,
0: plus,
1: non, ouais, mais ouais, moi, ouais. C'est 40 minutes le temps d'attention d'une personne pour ne pas s'ennuyer et peut-être avoir envie d'y retourner. Si on fait 15, 16 titres, 17 titres, il y a un moment, c'est bon, on a tellement entendu, on a fait plus d'une heure, tu fais, c'est bon, je retournerai pas. Mais je sais que le format, je fais toujours des albums de 10, 11 titres, en général c'est plutôt 11, et ça tourne autour de ces 38, 40 minutes, et comme ça, ça crée, t'as pas le temps de te lasser, et t'y retournes parce que le voyage est sympathique.
0: Comment aimeriez-vous qu'on l'écoute ? Parce que tout à l'heure, on plaisantait en disant que la chanson Grandeur Nature, fallait l'écouter, c'est mieux en voiture qu'en trottinette pour aller très très vite. Mais en vrai, dans l'idéal, si vous pensez là à quelqu'un de votre public qui va découvrir l'album là tout à l'heure, après avoir écouté l'émission, ce serait quoi les meilleures conditions pour vous pour écouter votre disque ?
1: Bah, je reviens à la bagnole, moi.
0: Bagnole,
1: ouais. Ouais, en fait, c'est là où j'écoute le mieux les chansons. Parce qu'en fait, ou alors à la maison, et tu te poses dans un fauteuil, et tu mets ton disque, et tu bouges pas, tu restes à faire le voyage comme ça. Mais à la maison, t'as toujours un truc à faire, ouais. T'es toujours en train de bouger, tout. Alors que dans la voiture, bah, à un moment, t'es derrière ton volant, ou t'es sur ta banquette, et tu bouges pas. Et là, tu peux, moi, c'est dans la caisse que j'écoute le mieux les albums et les chansons. Mais en même temps, ça va, tu peux, aujourd'hui, quand même, avec ces AirPods, c'est
0: oui.
1: On peut se balader et vivre avec de la musique non-stop et ça marche très bien.
0: Voyage en train aussi, moi, je dirais.
1: Ah, bah oui.
0: Moi, je l'écoutais
1: oui,
0: dans
1: en fait, le train, l'avion, tu peux te faire ce genre de trip, ça te fait passer le temps.
0: Ouais.
1: Parce que finalement, c'est vrai qu'un voyage en avion, des fois, il est un peu long. Entre écouter un bon album plusieurs fois et puis regarder quelques films, ça peut être sympa. Et à un moment, t'es arrivé, ah, super. J'ai pas vu le temps passer. Important.
0: Tiens, d'ailleurs, en parlant d'avion, j'ai entendu dire que vous revenez vous installer en France, dans une ferme. Alors, j'ai entendu ça cet été. Maintenant qu'il commence à faire un peu moche, vous êtes sûr ?
1: Oui, vous inquiétez
0: vous
1: pas.
0: Pas.
1: Non. Si, je retourne. Mais moi, je fais toujours.
0: Ah, voilà.
1: Non, mais moi, je fais toujours que passer.
0: Ah.
1: Je m'installe nulle part.
0: The passenger, vous voyez ?
1: Oui, je fais. Vraiment, je peux pas rester trop longtemps au même endroit. Donc, il faut toujours que je puisse circuler et atterrir dans des endroits où j'ai envie à chaque fois de me sentir chez moi. Alors c'est vrai que
0: la ferme, c'est vrai.
1: La ferme, oui, bien sûr.
0: Ah, ouais.
1: La ferme, c'était c'est un vrai retour aux sources. C'est la Bourgogne. Moi, je suis bourguignon et j'ai eu envie soudain de retourner un peu dans ma région parce qu'elle est magnifique et qu'en plus avec ce petit changement climatique, finalement les saisons sont bonnes. Il commence à faire chaud et même cet été, il faisait pas aussi chaud que dans le sud, mais ouais. Il faisait quand même bon. On était bien. Et puis c'est pas si loin et puis c'est beau et donc c'est une belle région et donc voilà ce petit retour. Mais ça n'empêche que dans une semaine, je suis dans mon avion. Quand j'ai fini tout ce que j'ai mis en route là, je suis dans l'avion et je repars les octobre-novembre, je suis en Argentine.
0: Le retour, c'est le nom de cette tournée très attendue et déjà très très très remplie de Florent Pagny, le retour 2026. On a hâte, évidemment. Vous y jouerez quand on a trop de cœur ?
1: Ah oui, mais je pense que je vais jouer tout cet album. Je vais le diviser, je vais pas faire tout dans sa continuité. Mais je pense que cet album, je peux franchement le jouer entièrement sur scène. Ça me fera du bien, et puis ça fera du bien aux gens qui, parce que ça fait quand même longtemps hein, qu'on se connaît tous, moi sur scène, dans la salle, et qui m'entendent chanter toujours les mêmes chansons, et c'est formidable d'avoir d'un seul coup un nouveau répertoire qui puisse nous enthousiasmer et qui aille avec avec l'ancien, avec ces fameux gold qui fonctionnent très très bien. Donc non, je suis super heureux, je suis comblé. Bon retour.

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Dame de Carreau incarne une pop française électro-lumineuse et sincère. Elle invite à un voyage intérieur porté par le titre « Mon monde à moi » comme un hymne à la reconnexion à soi.

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1: Je rêvais d'avoir une maison à la campagne. Cette maison, c'est comme si j'y étais née. C'est ma maison de famille.
2: Ma maison s'appelle l'Ostao de la Mar.
3: C'est une maison un peu envoûtante.
4: Eh bien, vous voyez, des livres et trois fenêtres qui me donnent le paysage du pays, comme si c'était trois tableaux.
5: Ils ont vécu ici.
0: Thibaut Gaudry.
6: 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La chansonnette.
5: Yves Montand est un enfant de Marseille. Débarqué d'Italie avec sa famille pour fuir le fascisme quand il a 2 ans, il va y grandir et y faire ses premiers pas au Music Hall. Puis il la quitte pour Paris où sa carrière commence à décoller, notamment auprès d'Edith Piaf. Et où il noue des amitiés, comme avec Jacques Prévert, qui va lui faire découvrir en 1948 un charmant village qui va changer sa vie.
7: Je chantais dans la région et puis il y avait Jacques Prévert qui habitait la maison là au coin. J'étais arrivé ici. Et j'ai monté parce que mon ami le guitariste Henri Crolla, si on allait dire bonjour à Jacques, il dit oui, oui. Alors on est monté ici, j'ai vu Jacques, j'ai vu l'endroit, et puis je suis tombé en mode l'endroit, et puis je suis revenu dès que je pouvais, tous les ans. C'était très discret, j'étais à peine connu.
5: Et il ne va pas tomber amoureux que de Saint-Paul. Le 19 août 1949, il est à la Colombe d'Or, une auberge avec quelques chambres, qui est un repère d'artistes. Et Prévert, encore lui, va servir d'entremetteur entre un homme et une femme qui vont devenir un couple mythique.
8: Ça s'est passé à Saint-Paul-de-Vence, au mois d'août, en 1949. Simone était là, et puis moi j'étais dans le tournée. Et puis j'ai déjeuné là, elle a déjeuné là. Et puis il y avait du soleil, puis il y avait Jacques Prévert, et puis il y avait des copains. Et puis voilà, quoi, on ne sait pas comment ce genre de choses-là commencent, mais elles ont commencé et c'était une belle histoire. Quoi.
5: Une belle histoire qui durera toute une vie. Ils ont 28 ans. En 4 jours, Simone, mariée, plaque tout pour le Marseillais. Et désormais, ils vont construire une partie de leur vie ici, restant fidèles à la Colombe d'Or, où ils se marient même 2 ans plus tard. Prévert est encore là, il est le témoin de Simone, tandis que Marcel Pagnol est celui de Montand.
7: Puis en 49, j'ai rencontré Simone ici, qui elle avait acheté par contre une petite maison dans le village, après son premier film. Puis elle a servi cette maison pendant très longtemps. Puis on descendait au bar de la Colombe pour boire l'apéritif, pour voir Jacques et les amis, et puis il y avait toujours quelqu'un, et puis on restait là, et puis on mangeait là, et puis on montait pas à la maison. Alors un beau jour, on a mis la clé sous la porte, on donnait ça aux enfants, ou à des amis qui descendaient dans le midi, et nous on descendait toujours ici.
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5: La Colombe d'Or et Saint-Paul, où l'on se retrouve pour les vacances avec les copains, beaucoup d'artistes, dans ce village qui attire notamment les plus grands peintres, Picasso, Chagall, Matisse et d'autres.
7: C'est pourquoi je viens souvent ici à la Colombe d'Or, à Saint-Paul-de-Vence, et d'abord pour la famille Roux, qui sont des gens tellement merveilleux. Puis au mois de juin, ou au mois de mai, c'est agréable, il n'y a pas trop de monde, et c'est encore bien. Mais c'était une époque assez formidable, avec Picasso, Braque, Prévert, qui était là aussi, et Giacometti, quand il a débarqué.
9: J'ai dit, bon, attends de jouer, parce que je pars.
5: Mais les copains, ce sont aussi les habitants du village, avec qui Montand joue aux cartes au Café de la Place, ou à la pétanque.
7: Et j'aime bien jouer ici au boule, parce que c'est quand même un sport qui délasse bien, qui est très fatigant. Si on veut bien y jouer, c'est très très difficile. Ça ne paraît pas, surtout si on joue à la Provençale.
5: C'est à Saint-Paul-de-Vence également qu'il rencontrera la dernière femme de sa vie, Carole Amiel, et qu'il achètera en 1984 un petit restaurant qu'il transforme en maison, juste en face de la Colombe d'Or.
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1: Je vous emmène à Gergovie et je vous promets d'avoir un petit peu de vent dans la crinière puisque nous allons faire la connaissance d'une association très utile, SOS Cheval. Mireille Vore qui nous accueille ici à SOS Cheval. On est dans un petit mobilhome sur le terrain, en pleine nature. Là, on s'occupe des chevaux. Mireille, SOS Cheval, vous nous en dites quelques mots?
2: Oui, bien sûr. Bonjour Patricia.
3: Bonjour.
2: On recueille les chevaux retraités ou réformés de centres équestres, de courses, de laboratoires, des anciennes poulinières, des équidés maltraités, abandonnés, divagants, chacun a sa propre histoire.
1: C'est votre cheval de bataille, si je puis dire, mais vous n'êtes pas toute seule, évidemment, parce que là, il faut plein de bénévoles pour s'occuper de tous ces chevaux.
2: Absolument. Nous ne sommes que des bénévoles, 60 bénévoles, tous complètement investis et ne ménageant ni leur temps, ni leur peine.
1: Une petite dame à côté, là.
3: Denise. Bénévole du lundi matin depuis, je sais pas, 6, 7, 8 ans. Notre mission, c'est de nourrir, vérifier que les chevaux n'aient pas de blessures, regarder si le foin est bien à disposition, de l'eau, et tout va bien.
1: Allez, on y va. On était dans le mobilhome, là, parce qu'il y a un petit peu de vent. Donc, du coup, on s'était mis un peu à l'abri. Bonjour, Sandrine.
4: Bonjour.
1: Vous aussi, alors je vous vois affairée avec des carottes et des pommes.
4: Oui. C'est parce que quand je vais voir nos petits protégés, ben, des fois, on leur fait quelques petites gâteries comme ça pour, voilà, pour les amadouer, pour leur donner confiance, pour ça sert à tout, les carottes, pour les soins.
1: Combien il y a de surface là à peu près?
2: 16 hectares.
4: Alors lui, c'est le plus jeune de ce pré-là. Et il est très jaloux si on s'occupe des autres. C'est un réformé de course. Il vient de Normandie. Et lui, il a eu une fracture au niveau de l'épaule, de la clavicule. Donc il est réformé. Mais du coup, il est très, très, très demandeur et très jaloux aussi. Voilà, il supporte pas que Nolo s'approche de nous parce qu'il veut qu'on s'occupe que de lui.
1: On n'a pas l'impression de parler d'humain un peu parfois.
4: Ah si, totalement. Si, si. Avec beaucoup plus de sensibilité. Là, c'est Cheyenne. Une petite jument aussi qui est en retraite. On en a beaucoup, beaucoup qui viennent finir leur vie chez nous. Et comme ça, ils ont une jolie fin de vie.
1: Avec des gens qui, manifestement, sont particulièrement bienveillants.
4: Ah, c'est le mot sacré, respect et bienveillance. Oui, sinon, il ne faut pas venir.
1: Viens voir, bébé. Viens.
4: Kira, on a été appelé par les gendarmes. Une famille qui avait beaucoup d'animaux. Et ces personnes, quand elles ont su que les gendarmes arrivaient... elles s'en sont pris aux animaux. Et elle a eu 5 coups de couteau dans le poitrail.
1: J'en emmènerais bien à la maison, mais je manque un peu de place.
2: Quand on ne peut pas devenir famille d'accueil parce qu'on n'a pas de terrain, on peut devenir famille de cœur et parrainer un équidé.
3: Alors ma belle, tu veux que je sois ta tata?
2: Ça serait une très gentille filleule.
4: Oui.
2: Ils ont travaillé toute leur vie au service de l'homme, et ça serait quand même profondément injuste qu'ils partent à l'abattoir. Donc nous, on est là pour eux.
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1: Relife PC, c'est une entreprise qui répare les PC grâce au reconditionnement. Areski Machou, le responsable.
2: On récupère tous les parcs informatiques professionnels qu'on va reconditionner, regarantir 2 ans et redistribuer ça beaucoup aux particuliers ou à d'autres petites structures, avec la spécificité d'être spécialiste Mac sur la région.
1: Alors il dit, je pense, mais quand on voit l'évolution de la boîte, on peut l'affirmer.
2: On a commencé à la Chapelle Craonnaise en 2022, sortie de Covid dans un cabanon. Aujourd'hui, on est sur un local avec 300 mètres carrés d'atelier et de surface de vente, donc on recrute aussi régulièrement.
1: Et oui, parce que le nombre de clients augmente tous les mois sur Laval.
2: Que ce soit en particulier ou en professionnel. Après, nous, on est plus axé sur du réemploi, donc on parle plus souvent de tonnage que de PC. On est à 6,8 tonnes l'année dernière de matériel informatique réemployé sur le département, donc c'est plutôt pas mal.
1: Et pour récupérer du matériel informatique, il s'associe avec différentes entreprises lavalloises et même certaines du Mans.
2: On met des bacs à disposition, nous, chez eux, donc ils remplissent le bac de matériel informatique qui peut encore resservir, et nous on fait un enlèvement chez eux, ou eux nous le livrent suivant les conventions qu'on signe avec eux. Et du coup, nous, de ce matériel là en fait, on est fait un tri chez nous où on va reconditionner tout ce qui est possible de reconditionner, envoyer dans les bonnes filières tout ce qui ne peut pas l'être, redistribuer ça sur le marché pour une seconde vie.
1: Et si vous avez un doute concernant la fiabilité de l'ordinateur réparé, je peux vous dire que c'est ultra contrôlé.
2: Sur un ordinateur portable, on est à peu près à 46 points de contrôle avant de le remettre sur le marché.
1: Et si on a encore un doute, Areski ne passe pas par 4 chemins.
2: Moi, c'est ce que je leur dis souvent, j'ai pas forcément envie que vous reveniez tous les 3 semaines m'engueuler. On n'est pas sur des marques tête de gondole. Donc du coup, le matériel est beaucoup plus robuste, beaucoup plus performant et adapté à un usage professionnel. Quand il est remis sur du particulier, il peut faire des années avant d'avoir la moindre panne.
1: Et côté prix alors ?
2: C'est forcément moins cher par rapport au prix d'origine de l'ordinateur. Après, c'est vrai qu'on a quand même des ordinateurs qui peuvent monter sur du 550 euros.
1: C'est ça, parce que les PC à l'origine valent souvent plus cher qu'un PC neuf dans un magasin électroménager high-tech, par exemple. Bon, sinon, chez Relife PC, vous vendre un ordinateur, c'est comme une adoption avec un animal.
2: On essaye de faire repartir le bon PC avec le bon client. C'est toujours une question de budget, une question de durabilité. On va pas réparer un ordinateur qui ne sera plus à jour dans 1 an et demi.
1: Areski Machou a encore plein de beaux projets sur le feu avec Relife PC. Il va notamment s'associer avec Maïa, une entreprise d'IA locale et souveraine. Mais ça, c'est une autre histoire.
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3: Quand on passe le rideau, ça sent le pop-corn, il y a de la lumière qui clignote de partout. Et les gens, ils retombent en enfance et ils s'attendent vraiment pas à trouver ça dans une maison.
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5: Elle, lui, a troqué tout simplement des cartons de souvenirs pour un musée privé de 45 mètres carrés dédié à la piste étoilée. C'est Thomas Joly. Thomas, d'où vous vient cet amour pour la piste étoilée et pour le cirque ?
3: Alors que c'est une passion qui me suit depuis que j'ai à peu près 6 ans. Tout a commencé bêtement par une visite à des animaux dans un cirque qui passait à Mèche. Et c'est là que l'amour pour le cirque a commencé. Depuis de nombreuses années, je collectionne pas mal d'objets et de documents concernant le cirque. Et en fait, tous ces objets, ils étaient enfermés dans des cartons. Et donc, j'ai décidé de leur laisser la place qu'ils méritent et de les mettre en lumière et en valeur.
5: Mais alors, du coup, comment on organise sa maison ? Parce que j'imagine que plein d'objets, il faut donner des sortes de fonctionnalités, trouver la bonne place. J'imagine que ça se met pas en place du jour au lendemain, Thomas Joly.
3: Non, pas du tout. En fait, quand on a construit notre maison, on a tout aménagé le dessus du garage. Donc, on a rehaussé le dessus du garage. Et ça m'a permis de récupérer une pièce de 45 mètres carrés qui est aménagée du sol au plafond, 100% cirque.
5: Le Thomas Joly qui était en train de mettre en place, en tout cas, ce cirque à la maison, de mettre en place ces objets, c'était quoi ? C'était Thomas Joly adulte ou c'était l'enfant qui a eu ce choc psychologique qui a mis en place tout ça ?
3: On va dire un peu les deux. On va dire le Thomas petit parce que j'ai retrouvé beaucoup de choses que je gardais depuis tout petit. Et le Thomas adulte qui a pris soin de tout bien exposer, de tout mettre en lumière, de tout dépoussiérer, de tout mettre en place pour que ça soit vraiment Un vrai musée privé.
5: Est-ce que il y a une pièce, quelque chose en particulier dont vous êtes le plus fier, ou alors peut-être une pièce, un objet que vous aimeriez ou rêveriez d'avoir chez vous?
3: En pièce que j'ai récupérée récemment chez un monsieur qui liquidait son musée. J'ai récupéré une très vieille affiche du Cirque Pinder qui date de 1930. Donc il y a une affiche en papier journal écrit avec de l'encre très bien écrit. C'est vraiment joli, et en plus récent, j'ai récupéré deux blasons en métal, pareil du Cirque Pinder, qui étaient édités en très peu d'exemplaires, et il en reste très peu dans toute l'Europe en état exceptionnel comme je les ai aujourd'hui.
5: Quand des amis, des proches à vous poussent ou ont poussé pour la première fois la porte de ce bel endroit, ça a été quoi les réactions?
3: Les gens ils disent que je suis fou. Quand en fait vous rentrez par la porte et il y a un petit sas avec des rideaux en velours, vraiment comme dans un cirque, on a vraiment l'impression de rentrer dans un cirque. Et quand on passe le rideau, ça sent le pop-corn, il y a de la lumière qui clignote de partout. Et les gens, ils retombent en enfance et ils s'attendent vraiment pas à trouver ça dans une maison.
5: À vous, Jocourt. Thomas Joly a réalisé son rêve d'enfant en transformant une partie de sa maison en un véritable musée du cirque. Une immersion sensorielle unique entre des rideaux de velours, de pop-corn. 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
5: Arnaud Fromage est avec nous chaque matin. C'est l'heure de la nécessaire minute comtoise. Mon cher Arnaud, bonjour.
2: Bonjour.
5: Du côté des radars, il y a des petites surprises. On donne vraiment des drôles de noms aux choses, parfois, chez nous en Franche-Comté.
6: Oui, et en voici un nouvel exemple. Alors, petite mise en situation, vous êtes en voiture, vous venez de Belfort et vous roulez en direction de la chapelle sous Rougemont. Bref, vous êtes sur la départementale 83, vous passez de nez avant d'arriver à Rop. Là, vous passez devant la mairie, sur l'avenue Charles.

attendent et il est 18h passé. Dans la DS Palace Citroën qui roule à fond parce que années 70, il y a donc Johnny Hallyday et Sylvie Vartan, mais aussi Mickey Jones, le guitariste de Johnny, Jean Ponce, son manager, et Sacha Rull, son secrétaire. On est en février, il fait nuit, il fait froid, il y a du verglas et ça roule vite. Bref, Johnny perd le contrôle de sa voiture. Il glisse et se retrouve dans le fossé. Alors il parvient à reprendre le contrôle de son véhicule, parce que, ne l'oublions pas, Johnny Hallyday est un pilote, mais malheureusement, il y a un bloc de béton qui bloque le fossé et la voiture finit par s'y écraser. À bord, Johnny et son guitariste n'ont rien, mais son secrétaire et son manager sont blessés. Sylvie Vartan, elle, a carrément traversé le pare-brise, elle a le visage en sang. En 1970, la ceinture de sécurité est censée être obligatoire, mais dans les faits, personne ne la met vraiment. Les voisins viennent au secours des blessés, alors au départ, ils avouent ne pas vraiment avoir reconnu Johnny et Sylvie Vartan parce qu'ils sont sous le choc, et les blessés sont conduits à l'hôpital de Belfort. Johnny s'empare du téléphone d'un riverain pour annoncer qu'il n'y aura pas de concert à Besançon ce soir-là. Sylvie Vartan, elle, s'exile quelques mois à New York dans une clinique de chirurgie esthétique où elle subira des dizaines d'opérations de reconstruction pour effacer les traces de l'accident. Alors voilà pour la petite histoire. Et c'est donc dans ce même virage, toujours à la sortie d'Europe et toujours aussi dangereux, qu'a été installé en 2019 un radar, le radar Johnny Hallyday, pour nous rappeler que, star ou pas, il ne faudrait pas oublier de...

0: standard Johnny Hallyday. Voilà, on sait désormais où il est grâce à vous, Arnaud Fromage, pour la nécessaire minute comptoise. Vous menez les enquêtes dans tous les sens et vous nous faites revivre avec un superbe podcast La vie incroyable de Paul-Émile Victor, un jurassien qui, pour sa première expérience et sa première expédition, est parti au Groenland. On a entendu le premier épisode jeudi à partir de dimanche, à partir de 10h. Et le numéro 2 est déjà disponible en ce moment sur l'application ICI. Vous allez véritablement découvrir ce qu'a enduré l'équipe autour de Paul-Émile Victor. Une équipée qui a été véritablement sans danger, mais ô combien importante pour l'avancée de la science. Un podcast passionnant avec vous, mon cher Arnaud Fromage. Je vous dis à demain.
1: À demain.
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3: Parfois dès l'enfance, on connaît son destin. Lionel Terray est à Grenoble le 25 juillet 1921. Sa famille, aisée, envisage pour lui un futur bourgeois, alors que lui n'a déjà que la montagne en tête. À 3 ans, il chausse les skis. À 5 ans, il cherche à escalader tout ce qu'il croise. Durant sa jeunesse, le grenoblois sèche régulièrement l'école pour aller crapahuter en montagne. Son déménagement à Chamonix pour accompagner son père malade ne va pas arranger les choses. À seulement 12 ans, il devient chef de cordée pour la première fois. Parallèlement, il se lance dans les sports de glisse et se taille en grandissant un petit palmarès, notamment en combiné descente slalom.
4: Ça c'est mes skis, ils ont fait deuxième à Grand-Montana, ces skis-là. Oh, j'ai une pêche les gars. Wouh !
3: Nous sommes alors en 1941, la future légende de l'alpinisme rentre à la formation Jeunesse et Montagne, ancêtre de l'UCPA. En plus de vivre pleinement sa passion, c'est là qu'il va rencontrer l'un de ses futurs grands amis, Gaston Rébuffat. C'est une nouvelle conception de la montagne que Lionel Terray découvre. Rébuffat, en avance sur son temps, anticipe déjà les ascensions de grands sommets. Pendant plusieurs années, les deux hommes alterneront expéditions en montagne et travail dans la ferme de Lionel. Leur coopération prendra une pause à la fin de la guerre. Lionel Terray entre dans la résistance où il intègre la mythique compagnie Stéphane.
5: Et bonjour !
3: Un groupe spécialisé dans le combat en montagne, encadré par les meilleurs alpinistes du moment. Leurs actions durant le conflit deviendront d'ailleurs une référence dans le domaine de la guérilla.
6: C'est le genre de type qui boirait un bidon d'essence pour pouvoir pisser sur ton feu de camp.
3: Après la guerre, la libération pour Lionel Terray, elle est autant politique que professionnelle. Il se lance définitivement et complètement dans l'alpinisme. Instructeur à l'école de haute montagne, moniteur de ski, puis guide de haute montagne, il aspire à protéger ce qu'il y a de plus important pour lui, sa liberté.
7: Belle activité, beau projet.
3: Il s'associe à cette époque à celui qu'il découvre lors d'une ascension et qui ne le lâchera plus, Louis Lachenal. Alliance de l'audace de Lachenal et de la réflexion de Terray, le duo démarre une des plus grandes épopées de l'ascension des Alpes.
8: Je vais faire le maximum, je me lance, je suis prêt.
3: Cette corde mythique enchaîne les performances et les records. La face nord des Grandes Jorasses, l'éperon nord des droites, la terrible face nord de Lager en Suisse qui leur prend seulement 2 jours.
9: Plus que quelques kilomètres et bientôt nous serons dans une bonne auberge.
3: Après ce dernier exploit, il est alors temps pour le duo de fusées alpines de se tourner vers un autre défi, direction l'Himalaya. Il participe à la seconde expédition pour tenter de monter au sommet de l'Annapurna, soit la première fois qu'un homme marcherait au-dessus de 8000 mètres. L'expédition est un succès.

0: Herzog et la Chenal sont les seuls à atteindre le sommet. Lionel Terray jouera un rôle considérable de soutien, notamment en portant son ami qui avait les pieds gelés pendant la descente du sommet. Les Français rentrent à Orly et sont accueillis en héros.
1: J'avais des papillons dans le ventre, c'est comme ça.
0: Pendant les 14 années qui suivront, Lionel Terray continuera de réaliser des exploits. Que les sommets impossibles soient dans les Andes ou dans l'Himalaya, il laissera sa marque dans l'histoire de l'alpinisme.
2: Ce lascar est une légende comme le grand Manitou.
0: Et quelle que soit l'altitude ou l'expérience, le danger est toujours là. Le 19 septembre 1965, dans le Vercors, Lionel Terray chute avec un ami lors de l'ascension des arêtes du Gerbier. Leurs corps sont retrouvés quelques jours plus tard. Le monde de l'alpinisme se rendra à Chamonix, où le Grenoblois sera inhumé pour lui rendre hommage. Lionel Terray, l'un des plus grands alpinistes de l'histoire, est un Isérois, illustre Isérois.
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4: Pas tous mes petits bébés, mes petits semis. Tu vois, je les ai foutus dans la couveuse, là, puis je suis en train de repiquer toutes les variétés. Cacao, de la brandy wine, de l'absinthe, large barrel boar.
5: C'est quoi ça?
4: Grand sanglier rayé.
5: Ah oui?
4: Alors il paraît que ma prononciation est pas remarquable.
5: Oh, je suis pas remarqué. Moi, on m'avait dit que tu étais un pêcheur, mais en fait, tu es plutôt un cultivateur.
4: J'étais un pêcheur. On l'est avis comme ministre, mais la pension n'est pas tout à fait la même, si tu veux.
5: Donc, du coup, tu as besoin de faire pousser tes tomates.
4: Mais je suis quand même un pêcheur.
5: Mais c'est aussi ton petit coin, là, où tu te poses, parce que là, tu as un journal.
4: Je me pose, je lis mon journal. Tu vois, dans la serre, dès que ça, y a un petit rayon, hop, ça tape. Et puis, moi, j'ai besoin de lumière. Dès qu'il y a un petit rayon, il faut que je sorte.
5: Quand on est sur un bateau, c'est parce qu'on aime être dehors, quoi.
4: Ben oui, dans les éléments, quoi. Dont la lumière est un des principaux.
5: Comment est-ce que tu as su que tu allais être marin et que c'est, tu voulais en faire ton métier?
4: D'abord, mon père n'était pas du milieu, mais il avait été élevé par sa mère seule dans le milieu des pêcheurs d'Urville. Et donc, j'étais quand même très tôt bercé dans l'amour de la mer et par mon père, qui était un fou de pêche aussi, pêche en mer, j'ai chopé le virus.
5: Qu'est-ce que t'aimes justement dans la pêche, dans cette liberté peut-être qu'on a quand on est sur l'eau?
4: Ben j'aime tout, le côté traque, le côté recherche, le côté piéger un animal.
5: Côté chasseur quoi.
4: Pour un peu chasseur, pour se nourrir d'abord, principalement. Voilà, avoir compris comment il fonctionnait, pouvoir le choper et tout ça. Puis j'aime la mer par-dessus tout. Et quand j'ai commencé, on n'avait pas de positionnement, de GPS et tout ça. Donc t'imagines, quand je filais des casiers, j'ai la tête sous l'eau, quoi. J'ai la tête dans le fond de l'eau, j'ai la tête là où ils vont atterrir, c'est l'imaginaire d'abord.
5: Tu projettes ton esprit sous l'eau, quoi.
4: Oui, c'est ça. Bon, après, t'acquiers de plus en plus de connaissances, mais...
5: Tu connais les coins, quoi.
4: Ouais, mais au début, tu sais, je connaissais rien du tout. Et ça peut être simple. Tu lis des cartes marines, tout ça, tu dis, bon, là, attends, il y a les lignes de sonde, tout ça, qu'est-ce qui se passe sous l'eau, comment c'est foutu, qu'est-ce qui peut passer comme espèce, les homards, où est-ce qu'ils sont, et puis après, t'apprends les saisons, progressivement, les migrations et tout. Des périodes de vaches maigres, des périodes de creux, des périodes où tu dis, bon, je me suis planté, c'est pas là que ça se passe. Mais... Et puis des périodes où hop, tu tombes dedans, c'est formidable. Quoi.
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6: Bonjour Médéric Gasquet-Cérus.
7: Bonjour Philippe, bonjour tout le monde.
6: Notre linguiste marseillais, Médé, vous avez un joli menu tiens, à nous proposer aujourd'hui.
7: Ah oui, il y a quelques semaines, on a beaucoup parlé de ce chiffre, vous vous souvenez. Les trois quarts des établissements de restauration du 15e arrondissement de Marseille sont des fast-food.
6: Ouais.
7: Ce qui pose bien sûr plein de questions, mm-hmm. Et notamment en termes de vie de quartier, de sociabilité et d'économie, et bien sûr de santé, car on est ce que l'on mange. Et souvent, ce que l'on mange, ben, c'est pas bon. Pas bon au goût, mais surtout pas bon pour la santé. Colorants, additifs, sorbate de trompation, acide trichydrique, j'invente, trucs en tox ou plastoc, plats réchauffés dans des barquettas au goût fadas. On trouve ça dans certains fast-food, bien sûr, mais pas tous, mais ne pas tout confondre, mais aussi dans beaucoup de cantines où vont manger les minots, dans les rayons de supermarchés, mais aussi dans la restauration collective, mais aussi dans certains restaurants, oui, attrape touristes ou attrape couillons, ou resto plus ou moins branché, ou brasserie de cake, mais qui gratte sur la qualité. Et j'ajoute, je pense aussi à cette boulangerie-pâtisserie que je ne nommerai pas, mais où j'ai acheté récemment des bugnes, des mini-bugnes, vous voyez, toutes petites comme ça, là, ah, 1€ pièce, ouais, déjà. Ouais. Mais franchement, j'étais plus la banque pour acheter 8 bugnes. Qui étaient grasses, mais grasses, grassasses. pas bonne, écœurante, et ça m'a fait rouméguer quand je pense que mon grand-père était boulanger. Bref, voilà.
6: Ouais.
7: Je pense aussi à ces platées de pâtes trop cuites ou de riz collé estouffe-garis. Je pense à ces carottes râpées orange fluo qu'on dirait qu'elles sont surlignées au surligneur, vous voyez. Je pense à ces choux qui sentent les scaoufis. Je pense à cette salade rasqueuse qui n'a jamais vu la terre et qu'on vous met dans un coin d'assiette comme ça, à côté du steak rasqueux lui aussi. Je pense à ces brocolis mouligas, ces gorgées d'eau. Je pense à ce surimi orange fluo, lui aussi, qui contient tout sauf du crabe, et il a plus la tête des cheveux de Trump qu'autre chose. Je pense à ces desserts goût fraise, sans que jamais aucune fraise n'ait ben justement ramené sa fraise dans l'emballage.
6: Ouais.
7: Bon, bref, voilà. Il y a un moulon d'autre chose aussi appétissante que les fameuses cigarettes de bordille, de cigalon, de pagnol, hein, cigarettes de bordille, autrement dit, les cannellonis dans lesquelles on refourgue tout ce qui n'a pas été mangé de la semaine. Tout ça n'a aucun goût, ou comme le chante le groupe Quartier Nord, en utilisant l'expression de chez nous, ça n'a ni goût, ni gouste.

0: 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Pour vous dire.
1: Dans notre parler, nigou-nigouste, c'est une expression qui veut bien dire ce qu'elle veut dire, une tournure qui insiste sur la fadeur d'un plat, d'un aliment ou même d'un événement. Nigou-nigouste, avec prononciation du S originel que l'on retrouve dans le provençal gustus, goûteux, et qui a été remplacé depuis par l'accent circonflexe dans notre orthographe moderne. Le tout venant de la locution provençale navet nigou-nigouste. Et pourtant, en Provence, nous en avons des choses qui ont du goût, de bons produits, de bonnes recettes traditionnelles, des plats gustus comme les pieds paquets, la daube ou l'aioli. Même si Pierre Blasi donne comme exemple son aioli, il avait ni goût ni gouste. Ouais, il faut le faire, un aioli sans goût quand même. Hein. Oui, c'est ce qu'on appelle chez nous, désolé, aussi un aioli de parisien. Mais méfie de ne pas tout mettre dans le même panier. Il y a des fast-foods de qualité qui font de très bons burgers, des snacks où l'on mange de très bons sandwichs, de très bons kebabs. Et merci à eux d'être là le midi ou en fin de soirée ou quand on rentre du stade. Moi, j'apprécie. Chacun ses goûts, mais parfois, chacun ses dégoûts. Voire c'est zégou. Vive le bon goût, car le fada, ça rend fada.
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2: Ah, c'est un bonheur. C'est aussi bon que l'aioli. C'est Médéric Gasquet-Serru sur Marseille tous les matins. À demain, Médé.

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1: 22 juin 1896, à Montpellier, plusieurs journaux annoncent la mort d'un archimillionnaire, Emmanuel Fontenay. Monsieur Fontenay avait hérité, très jeune, de plus de 10 millions de francs et avait investi et fait fructifier cet argent. Il avait aussi bien radiné. Oui, Monsieur Fontenay était très très avare. Il était surnommé l'Harpagon du Clapas. Il portait des vêtements râpés, choisissait des chapeaux pas du tout à la mode en espérant ainsi les payer moins cher, habitait dans une maison très modeste tout en étant propriétaire de plusieurs immeubles à Montpellier. Monsieur Fontenay avait aussi plusieurs fermiers. Quand il voulait les faire venir à Montpellier pour les voir, il avait trouvé une petite combine pour économiser les 15 centimes que lui aurait coûté ce courrier. Il envoyait une lettre non affranchie, qui aurait donc dû être payée par le destinataire, le fermier, qui refusait de payer, mais comprenait que M. Fontenay l'attendait à Montpellier. À sa mort, on ne trouve pas tout de suite de testament. Mais je vous rassure, hein, les gens ont cherché et ils en ont trouvé. Plusieurs. Chacun d'entre eux désignant un légataire universel différent. Le 4 juillet, par exemple, un journal raconte qu'un dénommé Fraîche a été désigné légataire universel. Monsieur Fraîche est refait, il se précipite à Montpellier et fait ouvrir le coffre personnel de Monsieur Fontenay. Et là, surprise, surprise, dans ce coffre, il y a un autre testament. Qui annule celui sur lequel Monsieur Fraîche figure. Ah bah oui, c'est décevant. Le 24 juillet 96, un mois après le décès, on en est déjà au cinquième testament. Mais lui, il date de 3 jours avant le décès, donc on est à peu près sûr que c'est le dernier. Sauf que les héritiers dénoncent un faux. Une bataille juridique commence alors entre les différents héritiers putatifs, 10 en tout, c'est quand même un bon score. L'affaire est tranchée, le testament qu'on estime être valable, c'est celui de juillet 1894. L'héritier est un jeune étudiant en médecine, Emmanuel Laurent. L'un des journaux se demande s'il va se réinscrire et continuer ses études de médecine. Spoiler alerte, non. Emmanuel Laurent va voyager, entamer une collection d'art et se faire construire à Agde une maison mirifique, complètement délirante, hop, un petit peu d'art nouveau par-ci, un petit peu de néo-grec par-là, de l'égyptomanie, de l'orientalisme, le tout à 2 pas de la gare pour que ses invités puissent descendre du train et arriver directement chez lui pour participer à une soirée, si possible, somptueuse. Cette merveilleuse maison, c'est la Villa Laurent, ou Château Laurent, à Agde, qui, après avoir été laissée à l'abandon pendant la deuxième partie du XXe siècle, a été restaurée et ouverte au public en 2023.
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2: Vous aimez manger des fruits de mer? Alors vous allez adorer ce dont on va vous parler maintenant. Parce qu'en matière de fruits de mer, il y a ceux qui les pêchent, ceux qui les mangent et ceux qui les déshabillent avec une dextérité déconcertante.
3: Je m'appelle Lucie Descharles et je suis vendeuse à l'Aubette du Berlioz à Étaples-sur-Mer.
4: C'est pas l'homme qui prend la mer, c'est la mer qui prend l'homme. Ta-ta-tin.
2: Mais alors, c'est quoi le Berlioz exactement, Lucie?
3: Le Berlioz, c'est un chalutier de moins de 12 mètres qui fait de la coquille Saint-Jacques d'octobre à mai. C'est le chalutier de mon mari et de mon beau-frère Bertrand Descharles.
2: Et alors vous, votre rôle, c'est de vendre évidemment la marchandise, mais en plus, vous la déshabillez.
3: Ouais, on décoquille devant le client il aime bien ça, et moi j'aime le contact avec les clients directement qui demandent ce qu'on veut, et puis on a le produit de la pêche de littoral.
2: Et ben alors allons-y, décoquillons, mais avec doigté.
3: Alors, on prend la coquille dans la main, on lève avec le couteau, il y a un petit trou sur la gauche, c'est bien fait la nature. On racle bien pour pas abîmer la coquille, on enlève la première barre, deux, et puis on racle bien la belle coquille Saint-Jacques de nos côtes.
2: Ah oui, c'est beau.
3: Voilà, magnifique.
2: Et c'est sûrement bon. Et ça fait longtemps que vous déshabillez les coquilles Saint-Jacques?
3: J'ai fait des études de comptabilité, j'ai rencontré mon mari, il avait un bateau de 25 mètres. À un moment, il s'est dit, on arrête les 25 mètres, on va prendre un 12 mètres, mais on va ouvrir une étale de pêche. Et je ne connaissais rien du tout, parce que moi, je suis une bureaucrate. Je me suis dit, allez, je me lance. Et j'ai appris moi-même les poissons, j'ai appris à décoquiller, et j'ai adoré le contact avec les clients, j'ai adoré sortir de mon bureau.
2: Lucie, vous êtes une femme heureuse de septembre à mai, mais alors le reste de l'année, qu'est-ce que vous faites?
3: Le matin, je fais la coquille, l'après-midi, je suis dans mon bureau, et de mai à septembre, quand on ne travaille pas, je suis au bureau, et je m'ennuie de mes clients, et je m'ennuie de l'ambiance des aubettes.
2: Alors Lucie, sérieusement, ce boulot, ça ne doit pas être facile tous les jours, vu la météo.
3: Mais ça va, en fait, le sourire des clients, c'est génial. On oublie en fait le froid. Puis ça conserve bien en plus.
2: Oui, et ça laisse les coquilles Saint-Jacques à bonne température. Bon, alors il ne reste plus qu'à passer à la dégustation. Et puis vous, n'hésitez pas à passer par Étaples sur Mer pour rencontrer la belle petite famille et déshabiller l'une ou l'autre coquille Saint-Jacques.
3: Moi, c'est ici dans les aubettes d'Étaples sur Mer que j'ai du plaisir à vendre la pêche de mon mari et de rencontrer des personnes merveilleuses.
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5: Saviez-vous qu'en France, une grande partie des voitures de police que vous voyez dans les séries n'ont jamais arrêté personne? Non, non, elles viennent parfois d'un hangar très discret en Alsace. Oui, oui, ici, entre deux zones industrielles, on fabrique l'illusion du cinéma avec plus de 90 000 objets différents. Aujourd'hui, je teste pour vous Ciné-Régie à Geispolsheim. Nous sommes dans une zone d'activité en périphérie de la ville. Assez classique, hein. Sauf que sur le parking, on peut apercevoir plusieurs voitures de police qui attendent tranquillement. Intriguant, hein. Et là-bas, j'y retrouve Mickaël. C'est le directeur fondateur de Ciné-Régie. C'est une compagnie d'ici, hein, qui propose à la location des uniformes, des costumes, des véhicules, des armes et même de la décoration pour le cinéma et la télévision. Mickaël m'accueille avec un super sourire et une phrase plutôt rassurante. Tu verras ici, tout est faux, mais tout doit paraître vrai. Et il n'a pas tort, hein. En poussant la porte de l'immense hangar, je comprends que je viens d'entrer dans un monde littéralement parallèle où se mêlent des uniformes à perte de vue. Police nationale, gendarmerie, pompiers, militaires. Chaque uniforme correspond à une époque précise. Une couture, un écusson, une nuance de bleu. Tout compte parce qu'un détail faux peut ruiner littéralement la crédibilité d'une scène. Alors comme le veut la chronique, j'ai évidemment tenté d'en porter un. Mais je découvre immédiatement un problème. Oui, marcher avec assurance quand on porte un uniforme officiel, ça ne s'improvise pas. Non. Je ressemblais davantage à un agent de sécurité un peu paumé plutôt qu'au commissaire Boulin, si vous voyez ce que je vais dire. On poursuit en changement littéralement d'ambiance, hein. Place aux fusils, aux flingues et autres lance-roquettes. Méga impressionnant. Mais Mickaël insiste, hein. Toutes les armes sont neutralisées ou adaptées pour le cinéma. Ah oui, ici on rigole pas avec la sécurité, hein. Elle est maximale pour une illusion absolument totale. Et je vous le confirme, ici, on n'est pas avec des petits joujoux en plastoc. Non. Et Mickaël a déjà fourni des tournages de films assez balèzes, hein. Si je vous dis Fury avec Brad Pitt ou encore Sherlock Holmes avec Robert Downey Jr. Et même le film Les Rivières Pourpres. La classe quand même, hein. Ciné-Régie peut même livrer ses véhicules et ses équipements sur des tournages partout en France et même en Europe. Alors je vous laisse imaginer la scène, hein. Lorsqu'il y a un contrôle routier disons banal, la tête de l'agent quand il réalise que le véhicule de police n'est pas un officiel et qu'à l'intérieur on y trouve un bazooka, 10 mitraillettes et 12 fusils à pompe. Et heureusement, hein, avec l'attestation très spéciale que présente Mickaël, tout est réglé, hein. Mais il faut le dire, la scène reste quand même très cocasse. Comme quoi, à Geispolsheim, on peut vivre un polar sans même commettre de délit.
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1: Allez, suivez-moi, je vous emmène dans une entreprise à Ernée, c'est l'ère du relookage, entreprise qui donne une seconde vie à nos meubles anciens. David Hofzapfel, le directeur des lieux, m'accueille dans les ateliers qui se trouvent dans les anciens locaux d'une célèbre entreprise ernéenne.
2: C'est les anciens locaux Panard, pour les gens qui connaissent en Mayenne.
1: Vous êtes une petite dizaine dans des locaux qui sont immenses, j'ai l'impression qu'on peut jouer à cache-cache ici, on s'amuserait comme des fous.
2: Ah, c'est sûr, complètement, l'avantage c'est qu'il y a où se tourner.
1: Bon, il n'est pas caché, on le voit bien, il y a l'un de vos salarié qui est là.
2: Alexandre.
1: Alexandre. Bonjour Alexandre.
3: Bonjour.
1: Bon, qu'est-ce que vous êtes en train de faire là?
3: Là, je suis en train de reponcer un caisson de rangement. Donc, il y a tout ce qui est bouchage du Cinto, je suis en train de le reponcer, de relisser.
1: Qu'est-ce qui vous plaît, vous, Alexandre, dans le travail du bois?
3: C'est la restauration, l'odeur du bois. C'est plutôt satisfaisant de pouvoir restaurer un vieux meuble qui date de très très longtemps, par exemple, et puis de le redonner vie, quoi.
1: Parce que ça fait longtemps que vous faites ça?
3: C'est depuis que j'ai l'âge de 16 ans, j'ai 40 ans.
1: Chaque meuble est donc nettoyé, parfois réparé, puis poncé, on l'a entendu. Ensuite, pour qu'il soit mis au goût du jour, il change de couleur. Avec David, nous allons dans une autre partie de l'atelier.
2: Voilà, on change de pièce. Donc là, vous êtes sur la partie cabine de peinture où il y a notre peintre Thomas.
1: On change d'odeur un peu parce que c'est vrai qu'on avait la bonne odeur du bois. Là, je ne vais pas dire que j'aime pas, mais c'est moins agréable au nez.
2: C'est moins agréable, mais c'est ce qui fait la beauté du travail. Et là, on est sur toute la finition de que ce soit meuble. Là, Thomas est en train de finir une chaise.
1: C'est quand même assez incroyable de regarder la métamorphose de certains meubles, parce qu'il y a des meubles, ils arrivent ici, c'est un petit peu le meuble de la grand-mère ou du papy.
2: Bien sûr.
1: Et vous en faites quelque chose très déco, très actuel.
2: Alors on en refait déjà quelque chose de très déco, et c'est surtout qu'on garde très important aussi la qualité de base, parce qu'en règle générale on travaille sur des meubles en chêne, en merisier ou autre essence de bois, donc il y a quand même une certaine qualité au point de départ.
1: On va se rapprocher de votre salarié qui est en train de peindre. Il a une cabine, il fait ça avec un pistolet, c'est plus facile qu'au pinceau.
2: Oui, et puis c'est Thomas, c'est notre Picasso, voilà, c'est la finition, c'est vraiment son dada, entre guillemets.
1: Non, il y a un Picasso mayennais, ça existe?
2: Ça peut exister complètement, c'est quelqu'un qui bosse très très bien.
1: Et là, ce sont des chaises qui sont en train d'être peintes.
2: Voilà.
1: Donc là, tout ça se fait sur l'ossature en bois. Et après, vous remettez l'assise.
2: Alors, on remet l'assise. On a un des salariés aussi qui fait que ça en termes de tapisserie. C'était une chaise paillée. Donc, on supprime le paillage. Et par la suite, il va y avoir une nouvelle garniture de chaises. Voilà.
1: Ah, donc ce sera du tissu alors plutôt?
2: Alors, du tissu, là, ça va être un sky. Mais on peut accorder plein de choses, que ce soit du tissu, du sky, de l'alcantara. D'une chaise ancienne, elle devient moderne et à la fois neuve également.
1: Et avec ces chaises, il y a évidemment une grande table qui a été peinte également par votre Picasso, puisque c'est son surnom. Et j'observe ça avec beaucoup d'attention. J'ai mis mon doigt, je crois que c'était pas sec en fait.
2: C'est pas grave. Oui, ça vient d'être terminé tout juste, donc faut faire attention au doigt.
1: Mais vous dites c'est pas grave, on voit quand même la marque de mon doigt.
2: Oui, non, c'est pas grave, on va le refaire après, vous souciez pas.
1: Et je vous rappelle que ce week-end, c'est un événement ici Mayenne, il y a le salon Maison et Déco à Espace Mayenne à Laval.
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4: Ce matin, on a rendez-vous avec un Caulois. Il s'appelle Éric Castet. Et avec sa femme, Juliette, ils ont intégré, il y a quelques années, l'organisation internationale JRS. C'est Jesuit Refugee Service Welcome. Il s'agit en fait de réseaux de familles qui mettent à l'abri des migrants le temps de leur régularisation pour éviter qu'ils dorment à la rue, avec tout ce que ça comprend, évidemment. Alia Zegaoula a rencontré Éric, qui se décrit d'abord en trois mots.
5: Déterminé, ça c'est sûr. Déterminé, deux choix, ça compte. Optimiste. On a l'impression de que notre action est une goutte d'eau dans l'océan des souffrances. Il y en a une, toute sa famille a été massacrée. Elle est venue à pied, elle a traversé du désert, en prison, en Libye, esclavage, viol. Des fois, ils abandonnent leur famille. Ça nous oblige à faire un peu de géopolitique, à comprendre ce qui se passe dans les autres pays. On a l'impression de toucher à l'essentiel. Et pendant 6 mois, nous accueillons Myriam. C'est une magnifique aventure à plusieurs titres. D'abord, la rencontre de ces gens qui vivent toutes les horreurs qu'on peut imaginer. Vraiment toutes.
6: Qu'est-ce que vous en retirez de ces rencontres que vous n'auriez sans doute pas faites sans ce réseau?
5: Bon, moi, ça a été un choc. Il y avait des préjugés sur les religions et les coutumes. Moi, je vais parler franchement. On a accueilli une femme qui a vécu toutes les horreurs, mais qui a un rayon de soleil. Et grâce à sa foi, qui n'est pas la mienne, qui est foi musulmane. Et je découvre que sa foi lui permet de faire triompher la joie. J'étais très touché par la capacité de résilience.
6: Au-delà de ces semaines passées ensemble, est-ce que vous arrivez à avoir des nouvelles de ces personnes accueillies auparavant ?
5: Oui, il y en a qui reviennent nous voir, il y en a qui ont réussi à s'installer, qui ont réussi vraiment à se régulariser, à trouver du travail. Elles viennent voir maman Juliette, papa Eric.
6: Est-ce que vous diriez que ça vous a davantage encore ouvert à l'autre ?
5: Merci pour la question. Je suis ouvert à l'autre. Mais jusqu'à quel point je consacre du temps à celui qui est en face de moi ? Jusqu'à quel point je le considère ? Je peux faire distraitement en pilotage automatique, mais quand la personne est en face de moi, est-ce que j'ai l'impression de perdre mon temps ou est-ce qu'au contraire, je considère que chérir la personne qui est en face de moi est peut-être l'action la plus directe pour la paix ? C'est la question que je me suis posée. Évidemment, je suis très occupé, mais quand j'ai pris du temps pour apprendre à Myriam à faire de la trottinette et du vélo, je me disais, Eric, t'as tellement de choses à faire. Mais en fait, non, non. À la fois, c'est un investissement et à la fois, moi-même, je suis bouleversé par ce qui se joue, quoi. Il y a quelques mois, il y avait les 10 ans de JRS Welcome. Je sais pas combien de personnes mises à l'abri dans le 06 étaient réunies et sur l'estrade, quand il y a eu la trentaine de migrants 10 ans après, c'était séquence émotion. Vraiment, des gens magnifiques, des témoignages. C'est un grand moment d'humanité.
6: À ceux qui osent pas ou ceux qui se disent c'est trop compliqué, vous direz quoi ?
5: Bah, c'est cette fameuse parabole de l'homme qui marche au bord de la mer et qui jette à la mer toutes les étoiles de mer qui sont sur la plage. Et un autre lui dit, mais tu te rends compte, il y en a des milliers. C'est complètement vain. Il a dit, oui, c'est vain, mais pour celles que je mets à l'eau, ça change tout, c'est leur vie qui en veut. Donc, de voir des existences sauvées, entre guillemets, quand je dis des existences, c'est parce que ces jeunes sont des futurs parents, j'espère, et c'est pas juste une personne, c'est une lignée. Enfin, voilà, c'est des vies dans leur durée qui sont modifiées. Se soucier d'une personne, il faut commencer par ça, quoi. Voilà, voilà où j'en suis de mes réflexions, de ce que je reçois en faisant ça.
4: Ah, le portrait très fort et mouvant, hein, d'Éric Castet. 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
1: Oh, ce vin là, il est ben trop bon pour le modurer.
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1: À modurer le vin, ça veut dire y rajouter de l'eau. Je vous avoue que je connaissais pas ce mot là, puis que je l'ai trouvé dans mes livres. Je vole souffler au grand maître des chevaliers du PSU à Mentou, vu que là-bas, les gars ils s'engageront à ne jamais couper d'eau un vin de qualité. Ça veut dire, les gars, qu'il faut jamais amodurer du vin, à moins qu'il soit ch'ti. Par chez nous, les ch'tivins, il y en a plus. Oh, je dis pas que dans le temps, il n'y avait pas Chuck Pichet qui méritait d'être amoduré. Mais au jour d'aujourd'hui, plus besoin de s'accrocher au bord de la table pour avaler votre canon de Sauvignon. Quand même, chez les marchands, on trouve des vins qui venons, on sait pas ben de l'avoue. Des gros rouges que tachons les nappes et le fond des verres. Et que méritons ben d'être amodurés. Blascandi, Georges Blanchard. Si par hasard, la souée vous amène par chez nous, jabio dégraissé, ou rentrez jamais au ch'ti domaine, beuvez plutôt l'eau du fossé. Le bourgeois, il vous recevrait avec jouet, vu qu'il est plus barlot que méchant. Mais, je vous préviens, il vous ferait bouer du vin de marchand. Oh, si le vieux Noé, surtout de Sounache, n'avait pu goûter que ce jus-là, je connaîtrais encore que le vin de parche, et je dirais point de mal du Noah. Ouais, qui est pourtant bon à valouer. Et qu'on dit, pour ben exigeant, oh, c'est plus fort que moi, je peux pas boire du vin de marchand. C'est épais, ça saoule et ça tache, le fond du verre, et devient noir et bleu. Quand que ça pendait à la moustache, on croit voir goûter du sang de bœuf. Pour moi, bon gens, v'là ma consigne. Gardez le cours, solide et sain.